l'insultaient, enfin, ils n'ont rien compris. Et Jésus-Christ est devenu le pivot de l'histoire humaine, puisqu'on calcule les années avant et après Jésus-Christ. Bon, alors que, soyons clairs, l'Évangile nous montre l'échec d'un homme. Bon. Donc, on va essayer de comprendre cette mystérieuse efficacité et surtout de ne pas partir sur la fausse piste qui consisterait à dire « je vais faire comme le curé d'Ars et puis je vais avoir des tas de foules qui vont me suivre ». Si vous dites ça, c'est déjà que vous faites le contraire de ce qu'il veut. Et donc, il n'y a rien de récupérable, ni en Jésus-Christ, ni dans le curé d'Ars. On entre encore une fois dans le domaine de la pure gratuité, de voir ce qui se passe sans qu'on y puisse rien. Bon. Pour bien mettre cela en place, réfléchissons au phénomène suivant. Vous prenez un sermon du curé d'Ars. Il y a des gens qui ont transcrit au fur et à mesure qu'ils parlaient. Il n'y avait pas de magnétophone dans les années 1860, mais des gens transcrivaient ce qu'il disait. Alors, quand c'est lui qui le dit, vous avez 100 personnes qui se convertissent. Bon, en gros, très bien. Donc, si moi je prends, et on a le texte, les mêmes mots, le même discours, et dimanche prochain, je le lis en faisant très attention à bien le lire, etc., vous verrez qu'il n'y aura pas, que personne ne va se convertir. Donc, c'est déjà suffisant pour dire que c'est pas le contenu. C'est pas ce qu'il raconte. On dit, ah oui, non, alors c'est la façon dont il raconte. Mais en plus, on sait qu'elle était nulle. Je veux dire, il était pas agréable. C'est pas un orateur. Il n'y avait pas de micro. On peut penser, si vous allez à Ars, l'église, alors là, l'église primitive est pas très grande, mais je pense que dans le fond, ils entendaient pas grand chose. Ils se convertissaient quand même. Ah bon? Alors, où se cache le ressort de la conversion? Si on comprend ça, on comprend le mystère de l'Église. On comprend que des ratés, des nuls, des bons à rien, plus encore, il y a aussi des gens très doués. Il y a des Saint-Augustin, mais il y a aussi, des curés d'Ars qui n'y arrivaient pas vraiment ou pas bien. Bon, on comprendra que ça dépend pas d'eux. Et il est important qu'ils soient là quand même, sinon le phénomène ne se produirait pas. Donc, où se cache le ressort de la conversion, le ressort de l'Église, le ressort du salut du monde, le ressort de Jésus-Christ. L'expression « ressort de Jésus-Christ » peut-être pas très heureuse, mais au fond, je suis déjà en train de dire tout ce qui sera en termes d'influence. « Jésus, c'est intelligent ce qu'il dit. » Il n'y a rien d'intelligent à prendre du pain et à dire « ceci est mon corps ». C'est une question de caution intellectuelle. Or, beaucoup de gens disent « ah, ça c'est vrai ». Ah bon ? Donc, comprendre le secret du curé d'Ars, c'est comprendre le secret de Jésus-Christ, le secret de l'Église, le secret de notre foi chrétienne. Bon. Et ce qui m'intéresse, c'est que écoutant le curé d'Ars, écoutant Jésus-Christ, on se convertit. Ce qui ne dépend pas exactement du curé d'Ars et de Jésus-Christ, même si, s'ils n'étaient pas là, ce phénomène se produirait pas. Bon. Quand je dis conversion, c'est pas un simple changement d'opinion. Le curé d'Ars a raison. Bien sûr que le curé d'Ars a raison. Tout le monde est d'accord avec le curé d'Ars. Tout le monde est d'accord avec le pape. Quand il fait un beau discours à Monaco, tout le monde dit, oh, comme c'est beau et tout. Mais la question n'est pas là. Est-ce que, on va dire perdu depuis Adam et Ève, le jour où ils entendent ça, ils sont sauvés. L'Église n'est que pour le salut du monde. Bon. Donc je ne parle pas, d'un accord d'opinion, on est d'accord avec le pape, mais tout le monde est d'accord avec le pape, tous les chefs d'État disent « oh, comme il a raison », bon, ils n'empêchent pas de faire la guerre. Je parle de la formation d'un acte de foi en la personne de Jésus, fils de Dieu, et attaché à lui, la vie change. Voilà, quand je dis conversion, c'est ça.
À ce moment-là, on se met non pas à changer d'idée, mais à changer de vie. Bon. Donc, quand le curé d'Ars prend la parole, les gens changent de vie. Car la foi, c'est une attitude de pratique. Et l'aspect intellectuel, bah oui, finalement, on sera d'accord avec le pape aussi, mais c'est pas ça qui est décisif. Alors, qu'est-ce qui va déclencher l'acte de foi, qui fait qu'on n'est pas le même quand on va à Ars et quand on en revient? Alors, j'insiste, on ne se convertit pas au curé d'Ars, on se convertit à l'Évangile, à Dieu, à Jésus. Bon. Alors, si on avait là-dessus, il faut faire attention avec les livres, parce que pour avoir un gros tirage, il faut que les livres soient attirants, et donc, il faut qu'on présente, par exemple, le curé d'Ars comme, ah ben oui, mais lui, vous savez, il était si gentil, il avait une si bonne tête, etc., que, oh ben, on l'aime beaucoup, il est très aimable, hein. Bon. Et quand il y avait ce risque d'une séduction naturelle, on voit que lui ne le supportait pas. C'est pas qu'il disait, ah non, je vais mieux vous expliquer. Il supportait pas. Pensez à un épisode qu'on connaît tous. L'empereur Napoléon III, il avait décerné la Légion d'honneur, figurez-vous. Ah, mais ce jour-là, c'était terrible pour lui. Non pas qu'il l'ait refusé par modestie. Il s'en fiche de la Légion d'honneur. Mais, tout simplement, il supportait pas. Enfin, il y avait quelque chose qui pour lui était vraiment terrible, hein, de dire mais on me traite vraiment mal, hein. J'ai le souvenir d'un évêque, un grand évêque, hein, et qui prématurément était pris d'une maladie terrible et qui fait que ça se fait de donner la Légion d'honneur aux évêques en France. Il était à l'hôpital en bien mauvais état et on lui annonce que Conseil des ministres, on avait décidé de lui donner la Légion d'honneur, qu'il n'avait pas encore, il était encore relativement jeune, bon. Et alors son secrétaire m'a dit, il a répondu, hein, pensant qu'il y avait, heureusement qu'il n'y avait pas de micro, il dit, le président de la République, s'il savait ce que je m'en fiche, parce que de toute façon, il savait qu'il était à quelques jours de finir sa vie, il était tout à fait lucide. Il lui donne la Légion d'honneur. Ben, pourrait dire au président de la République, s'il savait ce que je m'en fiche, c'est vraiment pas le sujet. Bon, ben, le curé d'Ars, c'est pareil. Hein, c'est pas le sujet. Bon. François de Sales, pour citer un auteur que nous aimons bien, lorsqu'il éduque un évêque de France, qui était l'évêque de Bourges de l'époque, le frère de Sainte-Jeanne de Chantal, comment faire un sermon? Parce qu'il était pas très formé à ce métier-là. Bon. Comment faire un bon sermon? Il dit, le bon sermon, c'est pas celui après lequel les auditeurs disent, oh, comme il a bien parlé. Oh, voilà un orateur remarquable. Oh, voilà quelqu'un qui dit des choses intelligentes. Dit, le bon sermon, c'est celui, en sortant duquel les gens disent, que Dieu est bon. Faudrait peut-être qu'on change de vie. On aurait peut-être qu'on vive l'Évangile. Il dit, ça, c'est un bon sermon. Eh ben, c'est ce qui se passait à Ars, où personne ne sortait en disant, oh là là, c'est remarquable, mais où les gens sortaient en disant, faudrait peut-être quand même qu'on prenne au sérieux l'Évangile. Bon. Donc, vous voyez, si je lis le sermon du curé d'Ars, ça va pas marcher. Et si lui lisait les miens, il est probable que ça marcherait. Ce qui veut dire que le contenu n'a rien à voir. Ou pas grand-chose, un petit peu. On en reparlera éventuellement. En tout cas, son secret n'est pas dans ce qu'il dit. Est-ce que ce serait dans la façon dont il le dit? Je répète qu'il était un très mauvais orateur, et en plus, il n'y avait pas de micro. Donc, il nous faut chercher ailleurs. Et pour chercher ailleurs, ben, écoutez, prenez la conversation qui peut avoir lieu entre deux fiancés qui s'aiment bien, ils sont très épris l'un de l'autre, bon, et vous surprenez leur conversation, vous êtes indiscret, vous écoutez à la porte, non, faites pas ça, mais enfin, si vous le faisiez, vous entendriez des phrases d'une extraordinaire banalité, probablement la phrase la plus répandue dans l'histoire de l'humanité, « Je t'aime ». Tiens, c'est curieusement, c'est la seule chose qui intéresse. Bon, mais fermons cette parenthèse, vous entendriez « je t'aime ». Bon,
Et si c'est moi qui le disais à la fiancée, elle s'en moquerait complètement. Qui m'aime, oui, bon, bah, c'est aimable à lui, mais enfin, quand même, puis c'est un peu, enfin, bon, c'est un peu déplacé, etc. Elle s'en fiche complètement, comme l'évêque dont je vous parlais se moquait de la Légion d'honneur. Hein. Bon, autrement dit, à s'en tenir au contenu du sermon ou de la déclaration d'amour, il n'y a rien d'aussi insignifiant, d'aussi universellement dit et répété dans toutes les langues du monde. Et c'est comme ça que il y a aussi quelque chose de déplaisant à écouter ces conversations entre amoureux, entre, etc. Pourquoi? Parce que ça veut rien dire pour vous. Ça ne veut dire quelque chose que pour eux, parce qu'il n'y a pas de contenu. Hein. Et avec un ou deux mots, ils en disent plus que vous avec des tas de phrases. Bon. Ces deux mots deviennent absolument uniques, irremplaçables, s'il y a quelque chose de complètement, vous n'y pouvez rien, et qui s'appelle une relation, qui s'appelle l'amour, qui s'appelle toi, tu es important pour moi. Et encore une fois, quand c'est mon fiancé, ma fiancée qui me dit je t'aime, c'est déterminant pour toute ma vie. Et si c'est un inconnu ou quelqu'un de simplement aimable, au bout de 30 secondes, j'ai oublié.

Donc, je t'aime, je le redis, c'est en gros ce que dans toutes les langues du monde, on dit le plus souvent c'est dans les premières choses que sait dire un petit enfant et ce sera dans la dernière chose que le même saura dire sur son lit de mort. Bon. Et remarquez que, bon, je dis, c'est souvent insignifiant, mais prenez deux fiancés, un peu plus dans leur conversation, bah, force de dire je t'aime, faut qu'ils changent un petit peu les mots, etc. Mais ils vont dire que des sornettes, enfin que des choses qui n'ont pas d'importance. Hein, il fait beau aujourd'hui. Bah, et quand c'est elle qui le dit, c'est pas la même chose que quand c'est la météo à la télévision. Hein. Ah, il faisait beau. Hein. Une chose qui me frappe, c'est quand les gens vous racontent un peu ce qu'ils pensent dans tous les domaines. Il y en a beaucoup qui commencent leur phrase, j'ai remarqué, comme je disais à ma femme, comme je disais à mon mari, et puis ensuite, il vous dit quelque chose de complètement ordinaire, comme je disais à ma femme, il fait beau aujourd'hui. Bah, il n'aurait pas dit à sa femme, il ferait quand même beau aujourd'hui. Mais il y a toujours cet écho que l'important, c'est que ça appartienne à une relation. Bref, que ça soit quelqu'un, que la télévision me donne une météo très précise, où je saurai exactement ce que je vais pouvoir faire aujourd'hui, etc. C'est finalement moins important que le fait que, comme ma femme m'a dit, il va faire beau aujourd'hui. Ah, si ma femme l'a dit, ça c'est important. Peut-être qu'elle se trompe, c'est pas très grave. Tandis que la météo, si elle se trompe, ah ben alors là, il raconte que des histoires et tout. Bon, donc vous voyez, attention. Dans la communication, c'est le mot qui aujourd'hui est très important, hein, le contenu ne compte pas, la façon de dire ne compte pas. Qu'est-ce qui reste? Quelque chose qui vous appartient pas et qui fait que je suis non pas un inconnu, mais son fiancé, non pas un consommateur, etc., mais son époux, etc. L'important n'est donc pas de comprendre, mais de mettre, allez, en évidence, de révéler ce que j'ai appelé tout à l'heure une relation. Le fait que, fondamentalement, quiconque s'adresse à moi éveille, je dirais, une communion préalable entre lui et moi. Il exerce sur moi, cet interlocuteur, une attraction mystérieuse. Un phénomène auquel on pense pas souvent, mais extraordinaire, l'apprentissage d'une langue étrangère ou même de sa langue maternelle. Hein. C'est pas, j'apprends parce qu'on m'a donné un dictionnaire des mots qui vont me servir pour communiquer avec les autres. Ça, l'intelligence artificielle sait le faire. Vous lui donnez un bon dictionnaire. Vous dites une phrase en français, va se pouvoir la désosser et la remonter en allemand ou en chinois, tout ce que vous voudrez. Autrement dit, l'intelligence artificielle fabriquera des phrases, mais ne vous apprendra rien d'important. Rien. Autrement dit, tout ce qui relève de l'existence personnelle échappe complètement à la machine. Alors, ça permet de gagner du temps. Mais le problème, c'est que le temps, ça n'existe pas. Bon, et donc, ça nous projette dans tout simplement l'irréel. Mais, je disais, l'apprentissage de la langue, le miracle du petit enfant qui balbutie, et puis, peu à peu, ce qu'il va dire va s'enrichir et va être reçu et il va entrer dans un dialogue. Ça se passe comment? Ben comme la construction d'un puzzle. Vous aménagez un territoire parce que vous partez du fait que vous êtes deux sur ce territoire, que vous vivez en communion. Et il s'agit simplement là de bouger un petit peu les repères jusqu'à ce que la communication soit de plus en plus fluide et que ça marche bien. Hein. Mais donc, vous permettez la mise en place de quelque chose qui vient d'ailleurs. Les mots viennent pas d'ailleurs. Mais ce que vous en faites vient d'ailleurs. Et c'est comme ça que si les mots viennent dans une relation qui existe, la relation va se révéler et vous allez pouvoir construire le puzzle à deux. Voilà.
Alors on me dit, où est passé le curé d'Ars dans tout ça? Quel est donc le secret du curé d'Ars? Puisque l'important n'est pas de comprendre ce qu'il a dit, mais de comprendre quelqu'un dont la parole a retenti en nous comme une déclaration d'amour, et en qui on a reconnu cette mystérieuse soif de communion avec nos semblables, hein, qui explique que le petit enfant veut apprendre à parler. Et si on ne l'aime pas, il va beaucoup peiner à mettre en place un minimum de vocabulaire, on le sait bien. Hein. L'éducation se fait à l'intérieur d'une relation d'amour vivante, de communion personnelle. Bon, à l'intérieur de cette attraction mystérieuse. Et je dirais, la question que nous posent toutes ces réflexions préalables, c'est celle d'une certaine qualité et qui ne dépend pas de nous, de notre regard des uns sur les autres. Le curé d'Ars, avec toutes ses maladresses, aimait ses paroissiens. Attention, il les trouvait pas forcément très gentils, d'autant qu'il y en avait qui n'étaient pas très agréables. Hein. Mais vous voyez que à tout moment, il a préféré leur dire ce que sa mission, ce qu'il croyait de son devoir nécessaire de leur dire, hein, et que c'était ça le moteur, je dirais, de sa parole. Et que ensuite, bon, je dirais, faisait ce qu'il pouvait. Hein. Mais c'est à l'intérieur d'une relation qui a été donnée et à celui qui parle et à celui qui entend. C'est à l'intérieur d'une relation que les mots peuvent fonctionner. Et que si à cette relation, les mots deviennent, bon, on va les comprendre à la lumière de cette relation. Mais ils seront jamais adéquats. Hein. Et s'il n'y a pas cette relation, ce sera de la répétition, répétition, répétition. Et c'est en ce sens aussi que le temps n'existe pas parce que c'est nous qui le fabriquons. Et à ce moment-là, il tombe dans le vide au fur et à mesure que nous répétons, que nous répétons, que nous répétons. Ce qui existe, c'est l'éternité. Ce qui existe, c'est ce qui fait que vous êtes mon fiancé, ma fiancée, mon enfant, mon papa, ma maman, etc. Ça subsiste quoi qu'il arrive. Et le curé d'Ars, c'est à l'intérieur d'une relation, bon, qui est une relation pastorale, mais ça n'a pas besoin pour l'instant d'analyser ça. Hein. Mais encore une fois, son efficacité est liée à, osons le mot, hein, à l'amour qu'il nous porte. Et il faut pour cela que l'amour soit donné, qu'il précède. Si je vous parle de votre enfant ou de votre fiancé, vous allez m'écouter. Et quand le curé d'Ars vous parlait de Jésus-Christ, vous allez l'écouter parce qu'il parlait de quelqu'un que, au fond, vous connaissez très bien, même si vous vous en rendiez pas compte. Et ça nous renvoie, je dirais, à la nature même du discours de l'Évangile, à la nature même de ce que l'Église dit, à la nature même de ce que Jésus-Christ nous dit à travers les siècles. Une déclaration d'amour. Et si il n'y avait pas en vous ce cœur transpercé d'une flèche, vous avez ça dans toutes les littératures du monde pour exprimer l'amour, s'il n'y avait pas quelque chose qui est plus fort que vous, qui fait que Jésus-Christ, vous l'aimez ou vous le détestez, mais vous ne pouvez pas vous passer de lui. S'il n'y avait pas cette flèche qui fait que maintenant c'est trop tard. De toute façon, le bon Dieu nous a transpercé d'amour. Ça ne marcherait pas. Et s'il y a ça, ben, c'est toujours ému de la facilité avec laquelle les tout petits enfants qui ont rien analysé, qui n'ont pas une cervelle encore très bien aménagée, etc., sont accessibles. Je dirais un évangile, un Saint François de Sales, cet immense Saint François de Sales, vous dit que
tout ce qui a fait de lui un immense théologien, un grand prédicateur, un pasteur merveilleux, etc. Il dit, tout était contenu sur les genoux de ma maman quand elle me conduisait. Elle avait une quinzaine d'années à ce moment-là, ou un peu plus, 16-17, il avait déjà 2-3 ans. Elle l'emmenait à l'église de Torrent, là où il avait été baptisé, et on voit encore l'endroit où sa maman lui apprenait à prier. Il dit, c'est là que j'ai tout compris. Même si il n'en avait pas l'analyse intellectuelle quand il avait 2-3 ans. Mais dans les grandes crises, je dirais, décisives de sa vie, de comprendre ce que mon Dieu voulait de lui, il se référera toujours à ça. Et donc, à l'origine du phénomène chrétien, que ce soit l'histoire de l'Église et phénomène grandiose de milliards de personnes qui sont devenues chrétiennes, ou que ce soit à l'échelle de chacun d'entre nous, se vérifie ce que dit saint Augustin, que nous avons déjà rencontré. Nous aimons parce que Dieu nous a aimés le premier, parce que ça y est, nous nous éveillons porteurs de cette... Notre cœur a été transpercé. Et si tu cherches d'où vient que l'homme aime Dieu, dit saint Augustin, toujours, tu trouveras seulement que Dieu l'a aimé le premier et qu'il s'est donné à toi et qu'il te donne en cela même de quoi l'aimer. Tu peux rien. C'est une grâce. C'est gratuit. C'est le moment de nous rappeler ce que dans nos premiers entretiens, nous disions, le bonheur, c'est finalement l'union à Dieu. Et nous voyons que tout l'évangile est parcouru de ce désir du Christ de ne faire qu'un avec nous. Et comme contre-coup, ben nous, comme dit encore saint Augustin, nous ne trouverons la paix, le bonheur, que dans l'union au Christ. C'est comme ça. Bon. Le bonheur, c'est l'union à Dieu et à nos frères. Et entre le curé d'Ars et, je dirais, le prédicateur habituel, dont on espère seulement que ce sera pas trop long quand il fait un sermon, ben, toute la différence, il y avait une différence d'amour. C'est comme ça. Et le curé d'Ars lui-même n'est pas maître de l'amour. Il le fait pas exprès d'être comme ça. Alors attention, je ne dis pas que il n'y est pour rien. Mais je dis que c'est en se laissant aimer et non pas en fabriquant de l'amour. Personne ne peut en fabriquer. Il n'y a que Dieu qui est amour. Bon, ce n'est pas, il n'est pas irresponsable dans ce qui se passe là. Mais il reste que tout le principe actif, je dirais, ce qui fait qu'on va se convertir,

on s'est fait rouler parce que, en fait, on est venu pour pas grand-chose. Bon. Et c'est finalement ce que saint Paul vous dit pour expliquer tout ce qu'il vit comme chrétien et comme apôtre. L'amour de Dieu est répandu dans nos cœurs. C'est plus fort que nous, c'est comme ça. Par l'Esprit Saint qui nous est donné, c'est un cadeau. Alors, ce cadeau, on peut en profiter ou non. Le curé d'Ars en a profité, moyennant quoi, d'autres en ont profité, non pas en disant c'est beau ce qu'il dit, etc., mais parce que ils ont vécu cette relation et en repartant d'Ars, là, il y a quelqu'un qui nous aime bien. Et pourtant, le curé d'Ars, je lui dirais, il faisait rien pour eux. Encore une fois, on est dans l'ordre de, je dirais, de quelque chose qui ne nous appartient pas, d'une grâce que Dieu seul peut faire.

Alors, on va peut-être redescendre un petit peu des considérations un peu dans les nuages sur l'efficacité du curé d'Ars pour voir pratiquement ce que des maîtres spirituels un petit peu plus capables que le curé d'Ars d'expliquer ce qui se passe, hein, ce secret du curé d'Ars, dont il est très important de voir que c'est le secret de Jésus-Christ, hein, de Jésus-Christ qui n'a jamais cherché à convertir personne. Voyez dans quoi il a converti tout le monde. Non, pas tout le monde, mais des milliards de personnes se sont converties. Mais quelle erreur de croire que Jésus-Christ, c'est parce qu'il disait des choses tellement intelligentes que les gens disent « Ah ben, il a bien raison ». Encore une fois, le moment le plus décisif de notre salut, c'est au milieu des poubelles quelqu'un qui a tout raté. C'est ça le vendredi saint. Bon. Alors, des maîtres spirituels vont nous expliquer ben, comment, de siècle en siècle, en effet, ce secret a été fécond, s'est propagé, et que l'Église, étant elle-même le corps du Christ, mesure à chaque siècle, je dirais, sa densité, ce qu'elle est en vérité pour toujours devant Dieu, par cette fidélité à la personne de Jésus, parce que Jésus seul est aimable. Bon. Alors, je vais donner la parole pour ça à un maître du XVIIe siècle, le père Lallemand, le grand pédagogue des jésuites des années 1630, et aux jeunes étudiants jésuites, il est en train de former justement des gens qui doivent devenir des bons prédicateurs. Alors il leur dit, on se tue à force d'étudier pour faire de beaux sermons. Et cependant, on ne fait presque point de fruits. Autrement dit, les gens, ils repartent comme ils sont venus, et ils sont pas meilleurs chrétiens après qu'avant. Bon, d'où vient cela? C'est que la prédication est une fonction surnaturelle, aussi bien que le salut des âmes, et qui est le but que l'on prétend atteindre en prêchant. Bon, la prédication est une fonction surnaturelle. Autrement dit, on n'y peut rien, on ne peut rien par nous-mêmes. Le naturel, c'est ce que, par création, on est capable de faire. Vous avez des muscles, vous avez une intelligence, vous avez un bon coup d'œil. Avec ça, vous pouvez faire des tas de choses naturelles qui seront... Bon, mais la prédication, c'est surnaturel. Et c'est d'autant plus évident dans le cas du curé d'Ars que, naturellement, il n'était pas très doué. Bon, il n'était pas nul, mais il n'était pas très doué. Bon, donc on ne se trompe pas, c'est pas ce qu'il pouvait faire avec

sa voix, son coup d'œil et ses mains, c'est pas ça qui déplaçait les foules. Bon. Parce que le salut des âmes, autrement dit le bonheur, c'était la seule chose dont il était dépositaire, en quelque sorte. Mais dépositaire, c'est pas le fabricant, hein. Simplement, ça lui était confié et il était dans son rôle de pasteur, et que de dire l'évangile. Bon. Mais c'est pas, encore une fois, ce qu'il disait, c'est quelque chose d'autre, hein, et qui était surnaturel, la grâce de Dieu, et qui provoquait les conversions. Et Louis l'Allemand, le père l'Allemand continue, ce n'est point la science, le curé d'Ars en avait fort peu, ni l'éloquence, il en avait encore moins, ni les autres talents humains, il n'était pas très très doué, mais c'était l'union avec Dieu, c'est l'union avec Dieu qui fait de nous un instrument propre à procurer le salut des âmes. Et il conclut, le père l'Allemand, la plupart des prédicateurs ont assez de science, mais ils n'ont pas assez de sainteté. Sachant que la sainteté, c'est l'union à Jésus, point final. C'est pas autre chose. Bon. La prédication est une fonction surnaturelle. Alors, au-delà de simplement le sermon du dimanche, tout ce qui est annoncer l'évangile au catéchisme, en écrivant des livres peut-être pour éclairer les chrétiens, mieux comprendre, etc. Tout cela est une fonction surnaturelle. On ne décrète pas la grâce de Dieu. Dieu seul la décrète. Et autrement dit, quand ce que Dieu veut dire passe par la bouche du curé d'Ars ou par la plume de Saint François de Sales quand il écrit le traité de l'amour de Dieu, etc., c'est tout simplement l'incarnation, le fait que Dieu se fasse homme, qui continue. Et l'incarnation, nous sommes le corps du Christ, continue dans l'Église, dans tous ceux qui vivent de la grâce de Dieu. Et c'est une façon de dire que, qu'on soit le curé d'Ars, qu'on soit Saint François de Sales, ou on est Jésus-Christ, c'est-à-dire Dieu fait homme, ou sinon, ça tombe dans le vide, et aussi beau que soit beau discours, personne ne se convertira parce que ça ne correspondra pas à cette volonté de mener vie commune avec vous qui est le ressort du mystère le plus central de notre foi, que de l'incarnation, que Dieu se fait homme, que Dieu ne peut pas se passer de l'homme. Si bien que vivre l'incarnation, cette grâce que Dieu vous fait, si tu permets, je vais vivre non seulement en toi, mais de toi. Je ne vais faire qu'un avec toi. Alors, ça, c'est difficile à penser parce qu'on se pense toujours les uns à côté des autres. Là, il faudrait se penser les uns dans les autres. Jésus demande qu'on soit en lui et lui en nous. Bon. En tout cas, vivre cette grâce, c'est le seul moyen de la transmettre, de la révéler. Transmettre non pas j'en prends puis je t'en donne, mais transmettre au sens de elle passe à travers moi, exactement comme la lumière passe à travers la vitre et la vitre devient lumière. Et à ce moment-là, transmet la lumière sans aucune résistance. Alors, c'est ce qu'un autre grand maître, on va aller contemporain du père l'Allemand, nous sommes au XVIIe siècle encore, cette fois-ci un franciscain, quelqu'un de la famille franciscaine, le père Séverin Rubéric. Séverin, c'est un prénom qu'on donne plus beaucoup aujourd'hui. En tout cas, il nous dit que, à propos des prédicateurs, que celui qui est uni, c'est le moins important, à la sagesse divine, à Jésus, je dirais, en tant que il nous parle. Bon, uni à la sagesse divine, celui-là puise continuellement à cette source vive la très haute et sublime doctrine de l'esprit. Alors le mot esprit, c'est l'Esprit Saint ici. Autrement dit, l'Esprit Saint, c'est Dieu qui vient vivre en nous. C'est le principe de notre vie chrétienne. Bon, eh bien, ce que le Saint-Esprit nous inspire,
suppose que celui qui parle soit lui-même à la source vive d'où jaillit la parole d'amour et l'amour lui-même. Et celui-là a en lui-même Jésus-Christ, qui est le soleil de la vraie sagesse, autrement dit le point d'où rayonne ensuite tout ce que Dieu peut nous dire. Vous ne pouvez pas déclarer l'amour si vous n'êtes pas amour vous-même, si vous n'êtes pas aimant vous-même. Sinon, ce sera du théâtre, et une fois sorti de la pièce de théâtre, ça n'intéressera plus. Bon, donc celui qui vit cette union à Jésus-Christ a en lui le soleil de la sagesse, et cette union le rend tout spirituel, apte à voir toute chose de manière à ne pas prêcher à sa façon et à dire ce qui lui semble beau et juste à la lumière naturelle, mais il aura en lui la seule doctrine de Jésus-Christ crucifié et ressuscité. Autrement dit, le principe de l'annonce de l'évangile dans la bouche du curé d'Ars, mais aussi de tout chrétien, est une union à Jésus et en Jésus qui fait que, en face de vous, vous n'avez pas le curé d'Ars, vous avez Jésus-Christ. Il y a toujours, comme nous sommes tous victimes de, je dirais, de notre imagination, et que quand on parle du bon Dieu, on sait bien qu'il est invisible, mais on parle de lui avec des mots et avec des images, etc., qui font que c'est un plein de lumière, soleil lumineux, etc. Bon. Tout change quand on a compris que la vie chrétienne, ce n'est pas être le porte-parole de Jésus-Christ, mais être Jésus-Christ lui-même. Et que quand on regardait le curé d'Ars, on voyait Jésus-Christ. Notre difficulté est que nous pensons toujours que être chrétien, c'est être comme Jésus, et non pas en Jésus, et non pas transformé en lui. Parce qu'on a peur à ce moment-là de disparaître, alors que c'est à ce moment-là qu'on apparaît. Et tout ce qui, dans l'Écriture sainte, touche notre ressemblance, le fait que nous soyons à la ressemblance de Dieu, et plus encore chez saint Paul, à la ressemblance du Christ, et que c'est en regardant le Christ que le Père nous crée. Et autrement dit, nous sommes autant de facettes de l'unique Jésus-Christ. Attention, non seulement facettes visuellement parlant, mais toutes nos personnalités sont autant de façons de vivre le fait d'être fils de Dieu. Si on oublie ça, si on se pense comme simplement un reflet de Dieu, à ce moment-là, eh bien, on bute sur on cherchera dans le curé d'Ars ou dans Jésus-Christ lui-même, on cherchera un contenu, mais on n'aime pas un contenu. Dans une parole d'amour, on n'aime pas la parole, on aime celui qui parle. Et que c'est donc à proportion de l'amour de celui qui s'adresse à nous que nous allons nous-mêmes nous percevoir dans une relation, dans un amour, avec toutes les exigences que ça a, et ça va être ça qui fait que on va voir l'exigence de se convertir, mais pas de se convertir à tel ou tel modèle, mais à la personne dont ensuite on est, on est à sa ressemblance, et c'est à l'original que on se convertit. Même si chacun, encore une fois, ne disparaît pas dans celui dont il est le modèle, mais va être une nouvelle richesse de celui en qui tout subsiste, tout fut créé, tout, voilà. Donc vous voyez, à la fois, c'est le bon Dieu qui fait tout, mais il y a la responsabilité de celui qui, se laissant aimer, devient aimant lui-même, et en cela même, devient porteur, plus encore que transmetteur, de la parole d'amour et surtout de l'amour lui-même. Voilà. Et c'est comme ça que le père Rubéric nous a dit que l'âme puisse continuellement
à la source, le prédicateur, le bon prédicateur, le curé d'Ars, puisse continuellement à la source vive dans laquelle lui-même reçoit la vie.

0: Mon père, ce que vous venez de dire me fait penser à ce que disait Saint Carlo Acutis quand il disait que les chrétiens, malheureusement, sont souvent des photocopies au lieu d'être des originaux, des photocopies de saints, d'autres saints. Comment faire pour être vraiment soi-même, être vraiment, c'est-à-dire ce que Dieu attend de nous, puisque vous disiez que nous étions tous comme des facettes de l'amour de Dieu. Et donc nous avons tous quelque chose d'unique, on est chacun une facette unique de l'amour de Dieu. Comment faire pour ne pas être une photocopie et s'inspirer de la vie des saints, mais sans les imiter?
1: Alors le mot facette, peut-être pas le plus juste. Je penserais plutôt que ce qui se passe dans une famille, hein, où une famille, mettons, où il y a 4 enfants. Bon. Ce sont 4 enfants différents, et en même temps, ils ont tout reçu du même papa et de la même maman. Simplement pour que, vous voyez, là, le danger de parler de facettes, c'est que finalement, il y aurait qu'un seul saint, c'est Jésus, et nous, on risquerait de se penser disparus en lui, alors que chacun d'entre nous, à lui tout seul, a justifié tout ce que le bon Dieu a fait pour tous les autres. Alors là, il y a simplement une question d'habitude de pensée qui sont un peu déroutantes. Bon, mais le fond de votre question, c'est la sainteté, ce n'est pas imiter les saints. En enfer, il peut y avoir des copies conformes du curé d'Ars pour ce qui se voit, pour ce qui se dit, pour ce qui se fait. La vraie différence, c'est que lui a vécu en relation ce que, en enfer, on vit tout seul. J'ai déjà cité la définition de l'enfer chez ce grand spirituel du XIVe siècle, Jean Rusbrook. L'enfer, c'est là où on est seul pour l'éternité. Bon, ça fait pas mal, hein? Mais le bonheur, c'est justement de ne pas être seul, c'est d'être avec quelqu'un. Et donc, si je suis le parfait curé d'Ars tout seul, à ce moment-là, au musée Grévin, il y a déjà cette statue en cire. Donc, c'est pas la peine de faire une statue de plus. Je veux dire, moi, j'en profite pas. Hein? Et pour garder cette idée que la sainteté, ce n'est pas faire comme les saints, c'est être saint. Eh bien, le jour de la fête des mères, si le petit garçon ou la petite fille qui veut faire un cadeau à sa maman, c'est très bien, bon, il est un peu pressé, tout, prend une magnifique photo ou extrait d'Internet, là, un très beau portrait, regarde maman comme c'est beau, et lui donne ça. Bon, je crois que la maman préférerait que le petit lui donne ben un dessin qui peut-être ce sera pas Léonard de Vinci, c'est évident, hein, ce sera pas au sens de des critiques d'art quelque chose de bien remarquable, mais tiens maman, c'est pour toi, c'est moi qui l'ai fait, le dessin est beaucoup moins beau mais la maman est beaucoup plus contente, et c'est la différence entre ce que nous faisons et ce qui est l'œuvre de la grâce. Et je dirais, le bon Dieu nous attend comme ce petit enfant est attendu par sa maman. Ou c'est le bon Dieu qui a créé le ciel et la terre, il attend pas nos beaux desseins. Hein? Il attend simplement ce, tiens maman, c'est pour toi. Alors, avec le bon Dieu, c'est le Notre Père, que ta volonté soit faite. À ce moment-là, il a tout. Et comme il veut pas que ça soit fatigant pour nous, en fait, c'est lui qui fait tout. Mais ce qu'il veut pas faire, c'est que on prend ce qu'il nous donne et puis on en fait un dessin comme on peut. Mais ça fait rien, c'est pour te dire, tiens, papa, c'est pour toi. Hein? Quand vous priez, dites Père, Abba. Le reste, c'est la façon de le dire. Hein? Alors, il y en a qui, comme Bossuet le disent de façon un peu plus jolie que le curé d'Ars, mais peut-être moins authentique. Hein, ou ah le roi écoute, j'ai bien parlé aujourd'hui. Bon, et puis il y a ceux qui, comme le curé d'Ars, où il y a de pauvres gens devant lui, ben il est là parce que faut être là. Hein, c'est pas exactement ce qu'il préfère faire. Il préfère être tranquille avec le bon Dieu dans son coin. Mais puisque Jésus lui demande, ben il le fait comme il peut. Voilà, c'est pas très brillant, mais c'est de l'amour. La sainteté, c'est ça.
2: Mais alors finalement, en vous entendant, père, révéler le secret du curé d'Ars, on a l'impression que c'est tout simple. Et alors, qu'est-ce qui explique qu'il y ait si peu de curés d'Ars ou de Sainte Thérèse?
1: Mais oui, c'est tout simple. Et c'est une chose aussi qui est à toutes les pages de l'Évangile. Quand on dit que c'est pour les petits-enfants, pour ceux justement qui sont pas capables d'imiter les grands, donc ils font ce qu'ils peuvent, et que l'Évangile, c'est pour eux. Jésus nous dit, c'est eux qui entrent dans le royaume des cieux. Ah oui, non, mais attendez, c'est votre affaire, là, personne comprend rien. C'est la seule chose que tout le monde peut comprendre, et comme par hasard, c'est celle que personne ne veut vivre. Et on dit, la sainteté, c'est difficile. La sainteté du curé d'Ars, bah, vous savez, c'est de manger des pommes de terre qui étaient même à moitié pourries, qui n'étaient pas cuites. Et puis ensuite, de faire une école pour les enfants pauvres du village. Et puis ensuite, de faire un orphelinat. Et puis ensuite, de pas dormir la nuit parce qu'il y avait trop de monde. Bah, moi, je suis pas capable de tout ça. Mais c'est pas ça qui a fait le curé d'Ars. Encore une fois, c'est de tout simplement... Depuis toujours, parce que il y a un privilège pour ceux qui sont spécialement peu doués. Alors lui, il était vraiment peu doué, mais bon, il n'était pas non plus pas doué du tout. Ce serait trop simple. Mais c'est cette fidélité de base dont nous sommes tous capables. On n'est pas tous capables d'être président de la République, mais on est tous capables de se laisser aimer, et ce qui fait qu'ensuite on est aussi capable d'aimer. Bon. Et c'est ce qui fait que, oui, nous pouvons tous être, de la façon dont le bon Dieu nous donnera de vivre, pas exactement le curé d'Ars ou Thérèse d'Avila, mais un autre saint. Et c'est comme ça aussi que aujourd'hui, vous comprenez, la sainteté, nous en faisons des statues, des grands discours, et ça nous éloigne en disant on n'est pas capable de tout ça. Mais quand saint Paul s'adresse aux chrétiens de Corinthe, qui, au point de vue performance, c'était quand même assez moyen, vu le paganisme absolu dont il sortait, tout ça, ils tiraient pas toujours toutes les conséquences, ou du moins pas immédiatement, les conséquences de leur baptême. Et pour les aider à se mettre dans le droit chemin, il leur dit, vous les saints, et c'est pas pour leur faire plaisir, c'est parce que, fondamentalement, nous avons cette capacité. Pas parce qu'on est plus doué que les autres, mais parce que on a reçu la grâce de Dieu et qui fait qu'être chrétien, c'est laisser cette grâce se développer en nous, ne pas s'y opposer. Et à ce moment-là, ça prend la forme pour l'un du curé d'Ars, pour l'autre de Thérèse, de Sainte Thérèse, et pour nous tous, d'un enfant de Dieu. Vous voyez, la première chose et peut-être la seule chose à dire, c'est que nous sommes tous capables de la sainteté et que c'est la seule chose dont nous soyons capables.
0: Mon père, vous dites que donc le secret du curé d'Ars, c'était de se laisser aimer par Dieu et par là d'aimer les autres aussi. Et nous voyons que le curé d'Ars a aussi s'est occupé des pauvres, des petites orphelines. Il a fait un orphelinat donc où les petites orphelines étaient accueillies et instruites. Donc se laisser aimer par Dieu, aimer les autres, amène aussi à faire des choses pour eux.
1: Mais oui, tout à fait, tout à fait. Il s'agit pas d'opposer ceux qui font des bonnes œuvres et puis ceux qui aiment le bon Dieu sans rien faire. Et c'est pour ça que, au début de notre entretien, j'ai insisté sur le fait que nous devons aller beaucoup plus loin. Et ce qui nous trompe, c'est que nous sommes dans une époque très matérialiste, où pour nous, c'est une illusion terrible. Ce qui rend heureux, c'est d'avoir beaucoup de choses. Le progrès technique, le progrès médical, le progrès envoyer des gens dans la Lune, etc. Comme si ça avait quelque chose à voir avec le bonheur. Non. Le bonheur, encore une fois, il est tout entier dans l'union à Dieu notre Père et à nos frères. Bon. Mais Dieu aime l'humanité. Et dans la mesure où on laisse vivre en nous, il développe formidablement toutes les graines d'humanité qui sont en nous, et ça donne des réalisations scientifiques ou sociales. Vous avez parlé d'école, vous avez parlé d'orphelinat, mais bien sûr. Mais ça, ben, je dirais, je dis pas ça pousse tout seul, mais selon notre vocation, c'est-à-dire selon le terrain sur lequel Dieu sème l'amour qui est dans notre cœur, ben ça va prendre toutes ces formes-là. Mais prenez l'orphelinat du curé d'Ars. Il ne tient debout, je dirais, que à proportion de l'amour qu'il exprime. Si ces petites orphelines, on leur disait, ben écoutez, grâce au curé d'Ars, vous avez de la soupe, vous avez un lit pour dormir, vous avez l'eau chaude et froide pour vous laver, je ferme la porte, débrouillez-vous. Il est évident que c'est pas ça qui les rend heureuses. C'est le fait que quelqu'un s'occupe d'elles, les aime en toute vérité, et avec les moyens qui sont ceux de l'époque, etc., ben, on leur donne de quoi développer leur humanité, mais c'est pas exactement ça qui les rend heureuses. Mais ça, c'est une conséquence, hein, de l'amour. Et selon l'époque, selon l'endroit, selon la vocation de chacun, les conséquences seront diverses. Ça va de presque rien, mais s'il y a beaucoup d'amour, il n'y a pas besoin pour ça de faire une immense déclaration d'amour en 25 chapitres, et ça vous donne une Thérèse de l'Enfant Jésus dans la pauvreté de son monastère à Lisieux. Ça peut être faire de vous, je dirais, un maître humainement, religieusement et tout, ça vous donne un saint Augustin qui, dans l'histoire des peuples d'Occident, a une importance colossale. Mais je dirais l'amour est le même. Et on peut pas dire que l'un a, je dirais, entraîné plus d'amour que l'autre. On peut dire que l'un était plus visiblement, par les conséquences, on voit mieux, selon Jésus-Christ et selon l'Évangile, que l'autre. Mais je dirais, un petit cadeau de quelqu'un qui m'aime beaucoup compte beaucoup plus qu'un grand cadeau de quelqu'un qui m'est complètement indifférent. Donc ne mesurons pas la sainteté au résultat de la sainteté. Et les résultats, pour ce qui se voit dans le cas de Jésus-Christ, c'est encore une fois des poubelles et tout le monde qui se moque de lui. Hein? Jésus est mort dans le ridicule, une chose qu'on ose à peine dire. Mais c'est ça, c'est qu'on se moquait de lui. Eh bien, c'est ça le secret du curé d'Ars. Au fond, beaucoup de gens se moquaient de lui. Il n'y attache aucune importance. Parce que le curé d'Ars n'intéresse pas le curé d'Ars. Jésus-Christ n'intéresse pas Jésus-Christ. Mais simplement, je dirais, ce naturel de celui qui est complètement envahi du surnaturel, de la grâce de Dieu. Et à ce moment-là, c'est un chef-d'œuvre tellement absolu, j'allais dire, que personne ne s'en aperçoit. Et c'est comme ça que vous voyez les arbres, les feuilles qui poussent, le soleil qui brille et tout. On dit, quoi, il n'y a rien à voir. Il y a ceux pour qui il n'y a rien d'autre à voir parce que tout est là. Et c'est évident, c'est plus qu'évident. C'est beau, c'est grand, c'est magnifique. C'est ce que vivent les saints parce que c'est ce que Dieu donne de vivre à ses enfants.
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2: Gloire au Père et au Fils et au Saint-Esprit, pour les siècles des siècles. Amen.

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Moi, Simon-Pierre, serviteur et apôtre de Jésus-Christ, je m'adresse à vous, que notre Dieu et Sauveur Jésus-Christ, dans sa justice, a gratifié de la foi, précieuse pour vous comme pour nous. Que la grâce et la paix vous soient accordées en abondance par la véritable connaissance de Dieu et de Jésus, notre Seigneur. »

En effet, sa puissance divine nous a fait don de tout ce qu'il faut pour vivre en homme religieux, grâce à la véritable connaissance de celui qui nous a appelés par la gloire et la force qui lui appartiennent. Ainsi, Dieu nous a fait don des grandes richesses promises, et vous deviendrez participants de la nature divine, en fuyant la dégradation que le désir produit dans le monde. Et pour ces motifs, faites tous vos efforts pour unir à votre foi la vertu, à la vertu la connaissance de Dieu, à la connaissance de Dieu la maîtrise de vous-même, à la maîtrise de vous-même la persévérance, à la persévérance la piété, à la piété la fraternité, à la fraternité l'amour. Si vous avez tout cela en abondance, vous ne vous trouverez pas inefficace ni impuissant pour connaître vraiment notre Seigneur Jésus-Christ. Mais celui qui en est dépourvu a la vue si courte qu'il en est aveugle. Il oublie qu'il a été purifié de ses péchés d'autrefois. C'est pourquoi, frères, redoublez d'efforts pour confirmer l'appel et le choix dont vous avez bénéficié. En agissant ainsi, vous ne risquez pas de tomber. C'est ainsi que vous sera généreusement accordé l'entrée dans le royaume éternel de notre Seigneur et Sauveur Jésus-Christ.

La foi fondée sur le témoignage des apôtres qui confirme la parole des prophètes. Voilà pourquoi je tiendrai toujours à vous rappeler ces choses, bien que vous le sachiez, et que vous soyez déjà affermis dans la vérité que nous avons. Et il me paraît juste, tant que je suis dans cette demeure terrestre, de vous tenir éveillés par ces rappels. Car je sais que bientôt j'abandonnerai cette demeure, comme notre Seigneur Jésus-Christ me l'a prédit. Mais je ferai tout pour qu'après mon départ, vous puissiez en toute occasion faire mémoire de tout cela. En effet, pour vous faire connaître la puissance et la venue de notre Seigneur Jésus-Christ, nous n'avons pas eu recours aux inventions des récits mythologiques, mais nous l'avons contemplé lui-même dans sa grandeur. Car il a reçu du Père l'honneur et la gloire quand est venue sur lui de la gloire rayonnante de Dieu, une voix qui disait « Celui-ci est mon Fils bien-aimé, en lui j'ai mis tout mon amour. » Cette voix venant du ciel, nous l'avons entendue nous-mêmes quand nous étions avec lui sur la montagne sainte. Et ainsi se confirme pour nous la parole des prophètes. Vous avez raison de fixer votre attention sur elle, comme sur une lampe brillant dans l'obscurité, jusqu'à ce que paraisse le jour et que l'étoile du matin se lève dans vos cœurs. Car vous savez cette chose essentielle. Pour aucune prophétie de l'Écriture, il ne peut y avoir d'interprétation individuelle, puisque ce n'est jamais la volonté d'un homme qui a porté une prophétie. C'est porté par l'Esprit Saint que des hommes ont parlé de la part de Dieu. »

Mais il y a eu aussi dans le peuple de faux prophètes, comme il y aura parmi vous de faux enseignants, qui introduiront des options ruineuses et renieront le maître qui les a rachetés. Ils se préparent pour bientôt la ruine. Beaucoup de gens les suivront dans leur débauche. À cause d'eux, le chemin de vérité sera outragé. Et dans leur cupidité, ils vous exploiteront par des discours fabriqués. Leur condamnation est depuis longtemps à l'œuvre et leur ruine est en alerte. Car Dieu n'a pas épargné les anges qui avaient péché, mais il les a livrés aux cavernes infernales des ténèbres, où ils sont réservés pour le jugement. Il n'a pas non plus épargné le vieux monde. Mais quand il a fait venir le déluge sur le monde des impies, il a protégé 8 survivants, dont Noé, qui proclamait ce qui est juste. Il a condamné les villes de Sodome et Gomorre à la catastrophe, en les réduisant en cendres, faisant ainsi un exemple pour les impies de l'avenir. Et il a délivré Lot, le juste, accablé par la vie de débauche de ces gens dévoyés. En effet, avec ce qu'il voyait et entendait, ce juste, habitant au milieu d'eux, sentait son âme juste torturée, jour après jour, par leurs actions contraires aux lois.

Le Seigneur sait donc délivrer de la tentation les hommes religieux et réserver pour la punition, au jour du jugement, les injustes. Surtout quand ils suivent, dans leur désir charnel, la passion qui les souille et dédaigne la souveraineté de Dieu. Trop sûrs d'eux, arrogants, ils ne craignent d'outrager les êtres glorieux, alors que les anges, qui leur sont pourtant supérieurs en force et en puissance, ne portent pas contre ceux-ci un jugement outrageant de la part du Seigneur. Ces gens-là sont comme des bêtes sans raison que la nature a mises au monde pour être capturées et pourrir. Ils outragent ce qu'ils ignorent. Ils pourriront donc avec les animaux. Ils récolteront le malheur comme salaire du malheur qu'ils auront causé. Ils croient trouver leur bonheur dans les plaisirs qu'ils prennent en plein jour. Ils ne sont que taches et souillures, avec leurs plaisirs et les tromperies qu'ils emploient quand ils s'empiffrent avec vous. Tous leurs regards, tournés vers les femmes adultères, sont en permanence avides de péché. Ils séduisent les âmes sans solidité. Ils ont le cœur exercé à la cupidité. Ce sont des enfants de malédiction. Abandonnant le droit chemin, ils se sont égarés. Ils se sont engagés sur le chemin de Balaam, fils de Bosor. Heureux de recevoir le salaire du malheur, celui-ci a pourtant reçu une leçon pour sa transgression. Une bête de somme, sans voix, s'est mise à parler avec une voix humaine et s'est opposée à la folie du prophète.

Ces gens-là sont des sources sans eau, des nuées emportées par la tempête. L'obscurité des ténèbres leur est réservée. Ils profèrent des énormités pleines de vide. Ils séduisent par leur passion charnelle et leur débauche ceux qui viennent tout juste de quitter les gens qui vivent dans l'égarement. Ils leur promettent la liberté alors qu'eux-mêmes sont esclaves de la pourriture, car l'homme est esclave de ce qui le domine. Si, en effet, les hommes ont quitté les souillures du monde pour connaître en vérité notre Seigneur et Sauveur Jésus-Christ, et qu'ils s'y retrouvent dominés et enlacés, leur situation finale devient pire que celle du début. Il aurait mieux valu pour eux ne pas avoir connu le chemin de justice que de l'avoir connu et de s'être détournés du saint commandement qui leur avait été transmis. Il leur arrive ce que dit en vérité le proverbe « Le chien retourne à son vomissement » et « La truie, aussitôt lavée, se vautre dans la boue ».

Mes bien-aimés, c'est déjà la deuxième lettre que je vous écris pour vous tenir en éveil, en vous rappelant comment penser droitement et vous souvenir des paroles prononcées depuis longtemps par les saints prophètes et du commandement du Seigneur et Sauveur que vous avez reçu de vos apôtres. Sachez d'abord que dans les derniers jours viendront, avec leurs railleries, des railleurs menés par leurs passions impies, qui diront « Où en est la promesse de sa venue ? Car depuis que les pères sont morts, tout reste pareil depuis le début de la création. » En prétendant cela, ils oublient que jadis, il y avait un ciel ainsi qu'une terre, sortie de l'eau et subsistant au milieu de l'eau grâce à la parole de Dieu. Par ces mêmes causes, le monde d'alors disparut dans les eaux du déluge. Quant au ciel et à la terre de maintenant, la même parole les garde et les réserve pour le feu, en vue du jour où les hommes impies seront jugés et détruits.

Mais bien aimé, il y a une chose que vous ne devez pas oublier. Pour le Seigneur, un seul jour est comme 1000 ans, et 1000 ans sont comme un seul jour. Le Seigneur n'est pas en retard pour tenir sa promesse, comme le pensent certaines personnes. C'est pour vous qu'il patiente, car il n'accepte pas d'en laisser quelques-uns se perdre. Mais il veut que tous aient le temps de se convertir. Pourtant, le jour du Seigneur viendra comme un voleur. Alors, les cieux disparaîtront avec fracas, les éléments en feu seront détruits, la terre, avec tout ce qu'on y a fait, sera brûlée. Ainsi, puisque tout cela est en voie de destruction, vous voyez quels hommes vous devez être, quelle sainteté de vie, quel respect de Dieu vous devez avoir. Vous qui attendez avec tant d'impatience la venue du jour de Dieu, ce jour où les cieux embrasés seront détruits, où les éléments en feu se désagrégeront. Car ce que nous attendons selon la promesse du Seigneur, c'est un ciel nouveau et une terre nouvelle où résidera la justice. »

Dans l'attente de ce jour, frères bien-aimés, faites donc tout pour que le Christ vous trouve net et irréprochable dans la paix. Et si notre Seigneur montre une telle patience, croyez bien que c'est pour votre salut, comme vous l'a écrit aussi Paul, notre frère bien-aimé, avec la sagesse qui lui a été donnée. C'est ce qu'il dit également dans toutes ses lettres quand il parle de ces sujets. On y trouve des textes difficiles à comprendre. Que des gens sans instruction et sans solidité torturent, comme ils le font pour le reste des Écritures. Cela les mène à leur propre perdition. Alors, mes bien-aimés, vous voilà prévenus. Prenez-y garde. Ne vous laissez pas entraîner dans les égarements d'hommes dévoyés et ne perdez pas la position solide qui est la vôtre, mais continuez à grandir dans la grâce et la connaissance de Jésus-Christ, notre Seigneur et notre Sauveur. À lui la gloire, dès maintenant et jusqu'au jour de l'éternité. Amen.

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Moi, l'ancien, je m'adresse à celle qui est la reine, choisie par Dieu, et à ses enfants que j'aime dans la vérité. Pas seulement moi, mais aussi tous ceux qui ont connaissance de la vérité. Grâce à cette vérité qui demeure en nous et qui sera avec nous pour toujours. Et avec nous seront la grâce, la miséricorde, la paix de la part de Dieu le Père et de Jésus-Christ, le Fils du Père, dans la vérité et dans l'amour. J'ai eu beaucoup de joie à trouver parmi tes enfants des hommes qui vivent dans la vérité, selon le commandement que nous avons

Beaucoup d'imposteurs se sont répandus dans le monde. Eux qui ne professent pas la foi en Jésus-Christ venu dans la chair. Celui qui agit ainsi, c'est l'imposteur et l'antichrist. Prenez garde à vous-même pour ne pas perdre le fruit de votre travail, mais recevoir intégralement votre salaire. Celui qui va de l'avant sans rester attaché à l'enseignement du Christ, celui-là se sépare de Dieu. Mais celui qui reste attaché à l'enseignement, celui-là trouve le Père et le Fils. Si quelqu'un vient chez vous sans apporter cet enseignement, ne l'accueillez pas dans votre maison et ne lui adressez pas votre salutation, car celui qui le salue ainsi participe à ses œuvres mauvaises. J'aurais eu beaucoup de choses à vous dire. Je n'ai pas voulu le faire avec du papier et de l'encre, mais j'espère bien me rendre chez vous et vous parler de vive voix pour que nous soyons comblés de joie. Les enfants de ta sœur, elle aussi, choisie par Dieu, te saluent.

venez d'écouter la deuxième lettre de Saint Jean. Poursuivons notre lecture du Nouveau Testament avec la troisième lettre de Saint Jean.

Moi, l'ancien, je m'adresse à Gaius, le bien-aimé, que j'aime dans la vérité. Bien-aimé, je souhaite qu'en toute chose tu te portes bien et que tu sois en bonne santé, comme c'est déjà le cas pour ton âme. J'ai eu beaucoup de joie quand les frères sont venus et ont rendu témoignage à la vérité qui est en toi. Ils ont dit comment tu vis dans la vérité. Rien ne me donne plus de joie que d'apprendre que mes enfants vivent dans la vérité. Mon bien-aimé Gaius, tu agis en vrai fidèle dans ce que tu fais pour tes frères, qui sont pourtant des étrangers. Ils ont rendu témoignage à ta charité devant la communauté de l'Église. Tu agiras bien en facilitant leur voyage d'une manière qui plaise à Dieu. Car c'est pour le nom du Fils de Dieu qu'ils se sont mis en route sans rien recevoir des païens. Nous devons donc, nous, accueillir de tels hommes afin de coopérer à l'action de la vérité en nous.

J'ai écrit une lettre à l'Église. Mais Diotrephès, lui qui est si content d'être à leur tête, ne nous accueille pas. Alors si je viens, je dénoncerai ce qu'il fait. Il nous calomnie avec un flot de paroles méchantes. Non content de cela, il n'accueille pas les frères. Bien plus, il s'oppose à ceux qui voudraient le faire et les chasse de l'Église. Bien-aimé, ne suis pas les mauvais exemples, mais les bons. Celui qui fait le bien appartient à Dieu. Celui qui fait le mal n'a jamais vu Dieu. Quant à Démétrius, il reçoit un bon témoignage de tous et de la vérité elle-même. Nous aussi, nous lui rendons témoignage. Et tu sais que notre témoignage est vrai. J'aurais beaucoup de choses à te dire, mais je ne veux pas le faire avec l'encre et la plume. J'espère te voir bientôt, et nous nous entretiendrons de vive voix. Paix à toi, les amis te saluent, et toi, salue les amis, chacun par son nom.

Vous venez d'écouter, sur Radio Espérance, la troisième lettre de Saint Jean. Poursuivons notre lecture du Nouveau Testament avec la lettre de Saint Jude.

Moi, Jude, serviteur de Jésus-Christ et frère de Jacques, je m'adresse à vous, les appelés, bien-aimés de Dieu le Père et réservés pour Jésus-Christ. Que la miséricorde, la paix et l'amour vous soient accordés en abondance. Mes bien-aimés, j'étais bien décidé à vous écrire au sujet du salut qui nous est commun. Or, me voici forcé de vous écrire pour vous exhorter à combattre pour la foi qui a été transmise aux fidèles une fois pour toutes. Car il s'est infiltré parmi vous des individus que l'Écriture condamne depuis longtemps pour ce qu'ils font, des impies qui confondent la grâce de notre Dieu avec le droit de se livrer à la débauche et qui renient Jésus-Christ, notre seul Maître et Seigneur.

Bien que vous sachiez déjà tout, je veux vous rappeler ceci. Le Seigneur, qui avait sauvé une fois pour toutes son peuple, en le faisant sortir du pays d'Égypte, a pourtant supprimé ensuite ceux qui ont refusé de croire. Quant aux anges qui ne se sont pas maintenus dans leur dignité, mais ont quitté la demeure qui était la leur, le Seigneur les maintient éternellement enchaînés dans l'obscurité en vue du jugement du grand jour. De même encore, Sodome et Gomorre et les villes d'alentour qui se sont livrées à la débauche de la même façon que les anges, en voulant aller avec des êtres d'une autre nature qu'eux, elles sont soumises, pour l'exemple, au châtiment du feu éternel.

Et pourtant, ces individus, dans leur chimère, font la même chose. Ils souillent leur corps, ils méprisent la souveraineté de Dieu, ils outragent les anges glorieux. Or, l'archange Michel, discutant avec le démon dans la querelle au sujet du corps de Moïse, n'osa pas porter contre lui un jugement outrageant. Il lui dit seulement « Que le Seigneur te punisse !» Eux, au contraire, tout ce qu'ils ne connaissent pas, ils l'outragent. Et tout ce qu'ils savent, les corrompt, car ils ne le saisissent que par l'instinct, comme des bêtes sans raison. Malheureux sont-ils. Ils sont partis sur le chemin de Caïn. Pour de l'argent, ils se sont laissés emporter par l'égarement de Balaam. Ils ont péri avec la révolte de Corée au temps de Moïse. »

Ces individus sont l'écueil de vos agapes. Ils s'empiffrent sans pudeur, ils ne se préoccupent que d'eux-mêmes. Nuages sans eau, emportés par le vent. Arbres de fin d'automne sans fruits, deux fois morts, déracinés. Flots sauvages de la mer, crachant l'écume de leur propre honte. Astres errants pour lesquels est réservée à jamais l'obscurité des ténèbres. C'est encore pour eux qu'a prophétisé Hénoc, le septième patriarche depuis Adam, qui disait « Voici que le Seigneur, avec ses saints anges, par dizaines de milliers, vient siéger pour le jugement universel et accuser tous les hommes pour tous les actes d'impiété qu'ils ont commis et pour toutes les paroles intolérables que les pécheurs impies ont prononcées contre lui. Ce sont des gens qui récriminent, qui protestent contre leur sort, qui s'en vont au gré de leur passion. Leur bouche profère des énormités, ils n'ont d'égard pour les gens qu'en fonction de leur intérêt. »

se maintenir dans la foi et l'amour pour rendre gloire à Dieu. Mais vous, mes bien-aimés, souvenez-vous de ce qui vous a été prédit par les apôtres de notre Seigneur Jésus-Christ. Ils vous disaient en effet qu'au dernier temps, il y aura des railleurs menés par leurs passions impies. Ce sont des fauteurs de division, ils ne dépassent pas l'humain, ils ne possèdent pas l'esprit. Mais vous, mes bien-aimés, que votre foi très sainte soit le fondement de la construction que vous êtes vous-même. Priez dans l'Esprit Saint, maintenez-vous dans l'amour de Dieu, attendant la miséricorde de notre Seigneur Jésus-Christ en vue de la vie éternelle. Ceux qui sont hésitants, prenez-les en pitié, sauvez-les en les arrachant au feu. Quant aux autres, prenez-les aussi en pitié, mais avec crainte, en détestant jusqu'aux vêtements souillés par leur corps.

Gloire à Dieu qui a le pouvoir de vous préserver de la chute et de vous rendre irréprochable et plein d'allégresse pour comparaître devant sa gloire. Ô Dieu unique, notre Sauveur, par notre Seigneur Jésus-Christ, gloire, majesté, force et puissance, avant tous les siècles, maintenant et pour tous les siècles. Amen. Gloire.

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1: Gloire au Père et au Fils et au Saint-Esprit pour les siècles des siècles.

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Les hommes ne voient que l'apparence. Dieu seul voit le fond du cœur. Et donc, ce que je peux dire peut faire du bien, mais aussi peut blesser sans que je le sache ou sans le faire exprès. Et c'est pour cela que, en tant que prêtre, je ne peux pas me permettre de compter que sur ce que je sais, sur mon expérience, etc. Et c'est pour ça que j'ai compris, alors, je suis pas très malin, hein, t'as rappelé le comprendre avant, mon gars, oui, mais j'ai compris que c'était pas possible que je commence une journée comme prêtre sans l'Esprit Saint. Et voilà pourquoi, moi, je suis rentré dans cette prière de l'Esprit Saint. Alors, je dis le Veni Sancte Spiritus, enfin, vous connaissez celui qu'on dit à la grande séquence de la Pentecôte. Alors, maintenant, je le sais par cœur. Hein. Mais, voilà. Puis après, je rajoute une prière à l'Esprit Saint, peu importe. Et voilà. Et même, vous voyez, quand je fais des homélies, je prie l'Esprit Saint. Alors, ça ne veut pas dire que j'ai pas préparé l'homélie. C'est pas la question. Bien sûr, il faut travailler. Et quand le pain aussi, c'est fruit de la terre et du travail des hommes. Et fruit de la terre, c'est-à-dire de l'œuvre de Dieu et du travail des hommes. Il y a un travail des hommes, mais c'est pas le dernier mot, le travail des hommes. Comment l'Esprit Saint s'empare de ce travail? Donc, l'homélie, certes, il faut la préparer, mais après, eh bien après, il y a plein de choses qui peuvent se passer. Et moi, je prie toujours, après l'Évangile, juste avant de dire l'homélie, je prie l'Esprit Saint. Pour que l'Esprit Saint vienne en moi, parce que j'essaie de parler sans papier, mais c'est pas pour me retenir, hein, c'est simplement parce qu'il y a des choses qui peuvent se passer, je vois des fois, et hop, je rebondis dessus, mais parce que l'Esprit Saint m'éclaire. Et puis, je prie aussi l'Esprit Saint pour qu'il vienne dans chacune des personnes. Ça, c'est particulièrement vrai à Notre-Dame. Il y a 2000, 3000 personnes, je les connais pas. Surtout qu'à Notre-Dame, c'est pas des fidèles réguliers, à part les deux premiers rangs, que je connais bien, les autres, c'est des gens qui passent. Et donc, je les connais pas. Donc, ce que je vais dire dans l'homélie, moi, je crois que c'est bien, mais ça peut très bien faire du mal aux gens sans que je le fasse exprès, parce que je vais dire une chose qui va rejoindre leur propre histoire et qui va les blesser. Donc, je dis toujours à l'Esprit Saint, eh bien, viens en chacun d'eux pour qu'ils reçoivent ce que toi, tu veux leur donner. Pas ce que moi, je veux les convaincre. Pas ce dont je veux les convaincre, mais ce que toi, tu veux leur donner. Et donc, vous voyez, toujours l'Esprit Saint, c'est comme cela. Ça ne peut pas dire que je ne fais rien ou que je n'ai rien à faire. Ça veut dire simplement que je comprends que tout ce que j'ai à faire me dépasse infiniment. Alors que c'est vrai que dans ma vie d'avant, enfin quand on est médecin, ça dépend de ma compétence. Alors ça n'empêche pas de prier l'Esprit Saint. Et c'est pour ça que j'ai compris pourquoi la prière de l'Esprit Saint était très importante. Mais je pense que soyez plus malin que moi, n'attendez pas effectivement d'être appelé, d'être un vieux schnock comme je le suis, pour prier l'Esprit Saint. Non, je pense que tout baptisé devrait prier l'Esprit Saint. Parce que par notre baptême, nous représentons plus que nous. Si je dis des bêtises, et si je n'étais pas baptisé, les gens diraient, c'est un imbécile. C'est pas très grave, surtout si c'est vrai. Mais la question c'est, je suis baptisé. Je suis fils de Dieu. Je suis fille de Dieu. Et donc, quelque part, je ne suis pas seulement que moi-même. Et c'est pour ça que je pense que les chrétiens devraient prier l'Esprit Saint. L'Esprit Saint pour comprendre que justement, ils ne se représentent pas eux-mêmes. Ils représentent plus grand qu'eux-mêmes. Ils représentent le Fils de Dieu qui leur a permis, en lui, de devenir eux-mêmes fils de Dieu. Et cet Esprit Saint que Jésus nous a promis, puisqu'il nous l'a promis, je vous enverrai l'Esprit Saint, c'est pour nous permettre de le vivre en vérité. Ça ne veut pas dire qu'on fera pas de bêtises ou qu'on dira pas de bêtises, mais quand même, quelque part, ça nous permet de comprendre que parce que nous sommes baptisés, il y a quelque chose de plus grand que nous. Nous sommes habités par l'Esprit du Christ. Rappelez-vous que vous êtes les temples du Seigneur, c'est lui qui le dit, hein. Et donc, voilà, il est bon aussi de prier l'Esprit Saint. Parce que c'est une forme aussi d'humilité, pas d'humilité par rapport à votre personne, mais d'humilité par rapport à la filiation divine que vous avez reçue au baptême. Donc voilà pourquoi je pense qu'il est important de prier l'Esprit Saint et de prier dans l'Esprit Saint. Alors, l'Esprit Saint, ben il est qui lui? Parce que je veux bien le prier, mais c'est pas évident. Encore une fois, le Père, on peut imaginer assez facilement par la prière du Notre Père. Et puis, comme on connaît Jésus qui nous révèle le Père, on peut savoir que le Père est amour. Il nous l'a dit d'ailleurs. Les cheveux de votre tête sont tous comptés, donc on peut imaginer qui est le Père.
Et le père, en plus, a des entrailles de mère. Donc, c'est pas un père masculin. C'est un père, c'est une paternité qui accueille aussi bien le masculin que le féminin. Je vous expliquerai ça quand j'expliquerai un jour la miséricorde, mais c'est pas comme c'est pas le lieu. Et puis Jésus, donc, bon, voilà, on peut représenter son image, et c'est plus facile. Mais l'Esprit Saint, qui est-il? Alors, c'est vrai que nous sommes les seuls à croire à la Trinité. Quand on est chrétien, on croit à la Trinité. Trinité, ça veut dire, c'est un mot, c'est une contraction, hein. C'est tri-unité. Tri-unité, si vous le dites très vite, ça fait trinité. Eh oui, c'est comme ça que c'est venu. Et donc, tri-unité, ça veut dire trois qui ne font qu'un. Parce que c'est vrai qu'un seul Dieu en trois personnes, le Père, le Fils et l'Esprit Saint, c'est le mystère propre de la foi chrétienne. Et il n'y a que les chrétiens qui croient cela avec l'incarnation du Fils. Les juifs et les musulmans refusent la trinité. Les musulmans nous disent qu'on croit en trois dieux. Ce n'est pas vrai. On croit en un seul Dieu. Mais Dieu, nous savons qu'il est amour. Ce qu'eux ne savent pas, puisqu'il n'y a pas le mot amour dans les 99 noms de Dieu dans le Coran. Dieu est amour, mais s'il est amour, il est forcément en relation. Et s'il est forcément en relation, il ne peut pas être solitaire. Ce qui veut dire que Dieu est unique, mais il n'est pas solitaire. Voilà, donc Dieu est Père, Fils et Saint-Esprit. C'est-à-dire que, alors les témoins de Jéhovah non plus, ils ne croient pas à la Trinité, donc ils ne sont pas chrétiens. Donc, voilà. Et comment on connaît la Trinité? Parce que c'est la révélation propre de Jésus-Christ. C'est pour ça, les chrétiens, qu'est-ce que nous a révélé Jésus? Il a dit, dans Saint Jean, « Personne n'a jamais vu Dieu, mais le Fils unique, qui est dans les profondeurs du Père, nous l'a fait lui-même connaître. Nul n'a vu le Père, sinon celui qui vient de lui. » Aujourd'hui, dans l'évangile de Saint-Luc, vous avez la même chose. Donc, Saint-Jean, Saint-Luc, c'est... Après, vous ne connaissez ni moi ni mon Père. Si vous me connaissiez, vous connaîtriez aussi mon Père. Puis ensuite, il y a bien l'Esprit Saint. L'Esprit Saint qui est, alors je vais venir à ça, présent déjà à l'Annonciation. Pourquoi? L'annonce faite à Marie par l'ange Gabriel. Gabriel, c'est la toute-puissance de Dieu, ou la force de Dieu. C'est ce que veut dire son nom. Eh bien, il y a bien le Père qui va engendrer le Fils, qui l'engendre de toute éternité. Et puis, l'Esprit Saint, qui l'Esprit Saint te prendra sous son ombre. Et voilà pourquoi celui qui va naître de toi sera appelé Fils de Dieu. Et donc, il y a bien, au moment de l'Annonciation, le Père, le Fils et l'Esprit Saint. Et puis, dans le baptême du Jourdain, c'est pareil, il y a la voix du Père et l'Esprit Saint qui descend comme une colombe. Alors, c'est pas une colombe, hein, c'est comme une colombe, parce que, comme justement, il est impossible de se le représenter, il faut bien qu'on puisse avoir quelque chose qui le signifie. Par exemple, on a les flammes de feu sur la tête des apôtres le jour de la Pentecôte. Ah ben c'est sympa, là. Ça veut dire que après on se retrouve le crâne un peu brûlé. Non, bien sûr que non. Il s'agit, encore une fois, d'un feu symbolique. Il s'agit du même feu qui brûlait le buisson ardent de Moïse. Le buisson ardent de Moïse, Moïse est attiré parce qu'il y a un buisson qui brûle, mais sans se consumer. Le feu a plusieurs fonctions. Il réchauffe. Il éclaire. Avant l'électricité, c'est quand même ce qui servait à nous éclairer. Mais il détruit aussi. On le voit bien avec les incendies. Eh bien, le feu de Dieu, ce qu'on appelle l'Esprit Saint, il éclaire. C'est-à-dire, il nous donne la lumière, il donne la lumière à notre intelligence, la lumière des choses divines. Il réchauffe parce qu'il est l'amour de Dieu et que l'amour de Dieu dilate notre cœur, c'est-à-dire qu'il nous réchauffe, mais il ne détruit pas. Il ne détruit pas, c'est pour ça que le buisson ardent de Moïse n'est pas détruit, et c'est pour ça que l'Esprit Saint vient sous la forme de langue de feu, mais d'un feu céleste.
la colombe, c'est parce que c'est celle qui rappelle la résurrection. C'est-à-dire que puisque Jésus est plongé dans le Jourdain, la signification profonde, c'est que Jésus est plongé dans la mort. Plongé dans les eaux, ça veut dire plongé dans la mort. D'ailleurs, saint Paul le dit quand il parle aux baptisés. Vous qui êtes baptisés dans le Christ, vous avez ressuscité dans le Christ, plongé dans la mort du Christ avec le Christ par le baptême, vous ressusciterez avec le Christ. Et voilà pourquoi, quand Jésus est plongé dans les eaux, il accepte sa mort humaine, sa mort corporelle. Les cieux s'ouvrent. Mais les cieux en hébreu, c'est Shamayim. Et Shamayim, ça veut dire les eaux d'en haut. Quand Jésus est plongé dans les eaux d'en bas, c'est-à-dire la mort, les eaux d'en haut s'ouvrent. C'est-à-dire le ciel s'ouvre grâce au Christ et par sa résurrection. On entend la voix du Père, celui-ci est mon Fils bien-aimé, et l'Esprit Saint descend sur lui parce que justement, cet Esprit Saint est le signe de la résurrection. Le Seigneur enverra l'Esprit Saint après sa résurrection. Et donc cet Esprit Saint est toujours le signe de la vie et de la vie plus forte que la mort. Ensuite, bon voilà, moi je pourrais vous citer encore plein de choses. Au commencement, le Verbe était avec Dieu, le Verbe était Dieu, etc. Je suis. D'ailleurs, il a été condamné parce que justement, il croyait qu'il blasphémait. Autre chose, allez de toutes les nations, faites des disciples, les baptisant, c'est dans Matthieu, hein, c'est Jésus qui envoie ses disciples après la résurrection, les baptisant au nom du Père et du Fils et du Saint-Esprit. Mais je ne sais pas si vous avez fait attention, mais au nom du Père, du Fils et du Saint-Esprit. Au nom, c'est au singulier. S'il s'agissait de trois dieux différents, il y aura un X à O et pareil à Dieu. Non, au nom de Dieu, c'est-à-dire Père, Fils et Saint-Esprit. Voilà, donc. Alors l'Esprit-Saint, comment comprendre l'Esprit-Saint et comment arriver à le saisir pour que nous puissions le saisir dans la prière. Si j'essaye misérablement une analogie avec notre propre expérience, quand nous connaissons l'amour, on sent un élan, un entraînement intérieur vers l'être aimé. Comment pourrions-nous appeler cet élan ? On dit on est amoureux, c'est l'amour, etc. Mais est-ce qu'on pourrait l'appeler l'esprit ? Qu'est-ce que c'est que cet élan irrémissible qui nous pousse vers l'être aimé? Quand on regarde ce que dit la Bible, le spiritus en latin, c'est le pneuma, c'est le souffle. Et encore plus, quand il s'agit de l'hébreu c'est ruach. Ruach, c'est vraiment le souffle. C'est-à-dire, c'est l'élan d'amour qui entraîne vers ce qu'on aime. Le souffle ou le vent entraîne tout sur son passage. Vous êtes en Bretagne, vous voyez bien quand ça souffle, hein, ça entraîne un peu les choses. Eh bien voilà, c'est comme l'amour. Le souffle ou le vent entraîne tout sur son passage comme l'amour. Et c'est important à comprendre parce qu'il y a dans le Cantique des Cantiques que l'amour est fort comme la mort. Les grandes eaux ne peuvent éteindre l'amour, ni les fleuves le submerger. Voilà, c'est la question de notre expérience de l'amour, puisque l'Esprit-Saint, c'est l'amour du Père pour le Fils et du Fils pour le Père. Mais nous pensons que l'amour est un sentiment, et c'est vrai, c'est un sentiment tout à fait noble d'ailleurs pour nous. Nous aimons nos enfants, nous sommes amoureux, nous aimons nos amis, très bien, très bien. Mais il s'agit de plus que cela. La preuve, il s'agit pas simplement d'un élan naturel, puisque Jésus nous demande d'aimer nos ennemis. Je suis désolé, naturellement, vous n'aimez pas vos ennemis, ne me racontez pas d'histoire. Et donc, il ne s'agit pas seulement d'un élan naturel, mais d'un engagement de toute la personne. Et on trouve les deux mots, d'ailleurs, en hébreu, pour le mot amour. Quand il s'agit de l'amour de Dieu, il y a le mot hahamim, qui signifie la miséricorde. Et puis le mot chesed, qui signifie l'amour qui s'engage. L'amour miséricorde, qu'on retrouve dans les mêmes phrases, hein, indifféremment dans Dieu, la miséricorde, ça vient d'un mot qui, rehem, c'est l'utérus. Et donc, l'utérus, c'est là où la vie reprend.
Un jour, j'ai rencontré un musulman qui m'a dit, bah, aussi, on a ça aussi en arabe, la miséricorde de Dieu, ça vient de l'utérus. Et j'ai dit, comment vous l'expliquez? Ben, nous, on dit que ça vient de la vie qui reprend. Quand Dieu nous fait miséricorde, notre vie reprend. C'est exactement ce que Jésus disait à Nicodème, entre parenthèses. Nul. Alors, Nicodème lui demande, mais comment retourner dans le ventre de sa mère? Et Jésus lui révèle quelque chose, justement, par rapport à cela. Et c'est intéressant de voir que cet amour, c'est l'élan spontané, comme d'une maman avec son enfant. C'est l'amour spontané, d'ailleurs, ça apparaît dans la Bible. Dieu dit, comment pourrais-je oublier mon fils Israël? Etc., etc. Donc, on voit comment l'élan, l'amour de Dieu est irrémissible. Mais en même temps, il y a le mot chesed, toujours dans l'Ancien Testament. Et le mot chesed, c'est l'engagement de Dieu. Et on le retrouve aussi quand Dieu fait alliance. Dieu s'engage avec l'humanité. L'humanité rompt l'alliance à plusieurs reprises. Et à chaque fois, Dieu refait alliance parce qu'il s'est engagé. Et quand Jésus emploie le mot pour parler d'amour, il n'y a pas de plus grand amour que de donner sa vie pour ce qu'on aime. Il s'agit de donner sa vie. Donc, c'est l'engagement. Et c'est le mot chesed qui est employé puisque c'est le mot agapé. Et le mot agapé traduit le mot hébreu chesed. Donc, on est dans l'amour. Et c'est cela, l'Esprit Saint. L'Esprit Saint, c'est cet amour. Et comment l'expliquer? Le Père s'exprime parfaitement dans le Fils. Et le Fils s'exprime parfaitement dans le Père. Ils sont portés, entraînés l'un vers l'autre, donnés et liés l'un à l'autre par un mutuel entraînement, élan et don d'amour que nous appelons l'Esprit Saint. Je recommence ou c'est trop dur? Donc le Père, le Fils, ne sont pas, sont reliés, ce qu'on appelle la relation substantielle. Ils sont consubstantiels, on le dit dans le credo. C'est-à-dire qu'il n'y a pas de différence divine entre eux, mais il y a une relation. Et ce qui est important, c'est que justement, nous sommes à l'image de Dieu. Autrement dit, nous sommes des êtres de relation. Le philosophe Martin Buber a montré justement comment le « je » naît par rapport à un « tu ». Nous n'existons que dans la relation. Il est vrai d'ailleurs qu'il a regardé simplement un enfant. Un enfant, quand il naît, il prend conscience de soi, non pas dans un miroir. Je crois qu'à peu près, on situe la conscience de soi dans un miroir chez un petit bébé à partir de 18 mois, quelque chose comme ça. Alors qu'il sait qu'il existe dans le regard de sa maman. Il voit sa maman qui le regarde en l'aimant et il comprend qu'il existe. La conscience de soi. Enfin bon, je ne vais pas m'étendre davantage, mais c'est important de comprendre justement comment aussi cette relation s'exprime à partir de la relation divine, qui est la relation d'amour par excellence, où le Père se donne complètement dans le Fils, et le Fils se donne complètement en retour dans le Père. C'est l'expression parfaite, c'est pour ça qu'on l'appelle le Verbe de Dieu. Et nul ne connaît le Père si ce n'est le Fils, nul ne connaît le Fils si ce n'est le Père. C'est une relation qui permet la communion. Communion veut dire que on est ensemble, on ne fait qu'un. Comme union, ça veut dire qu'ensemble, on ne fait qu'un. Et c'est pour ça que quand Dieu crée l'humanité, c'est ce qu'il est dit, hein, Dieu créa l'homme. En fait, c'est Adam, mais Adam, c'est comme en français, ça peut signifier à la fois l'homme, comme les droits de l'homme, c'est l'humanité, ou l'homme masculin. Et là, il est dit Adam, mais c'est, il faut le comprendre comme Dieu créa l'humanité, homme et femme, il les crée. En fait, c'est pas très exact. Pour être très exact, il faudrait dire mâle et femelle. Zakar nekeba en hébreu. Donc, mâle et femelle, pourquoi? Ben, il n'y a pas que l'homme et la femme qui sont mâle et femelle. Oui, mais cette altérité est le lieu de la communion. Cette altérité seule permet la communion dans l'amour. Et voilà pourquoi ce n'est que comme cela qu'on est à l'image de Dieu. C'est la relation d'amour qui nous fait à l'image de Dieu. Et comment s'appelle cet amour? L'Esprit Saint. C'est l'Esprit Saint qui est la communion d'amour, mais ce n'est pas un sentiment. Parce que pour nous, on pense que c'est un sentiment, mais en Dieu, c'est une personne divine.
C'est-à-dire, elle établit la relation parce qu'elle est elle-même relation avec le Père et le Fils. Et donc, voilà. Donc, je répète ma phrase. Le Père exprime parfaitement dans le, s'exprime parfaitement dans le Fils et le Fils exprimant parfaitement le Père sont portés et entraînés l'un vers l'autre, donnés et liés l'un à l'autre par un mutuel entraînement, élan et don d'amour que nous appelons l'Esprit Saint. Donc, l'Esprit Saint, c'est bien l'amour de Dieu. L'Esprit Saint est un élan d'amour de Dieu pour Dieu et ne peut être lui-même que Dieu. Et quand nous prions l'Esprit Saint, nous prions Dieu. Moi, j'appelle l'Esprit Saint Seigneur. Je lui demande d'éclairer mon intelligence, parce que mon intelligence est discursive, donc elle apprend progressivement. C'est sûr que j'ai pas appris le calcul intégral en maternelle. Et donc, nous apprenons progressivement. Eh bien, l'Esprit Saint, lui, nous apprend des choses que nous ne pouvons pas apprendre de manière discursive. L'intelligence des choses de Dieu nous est accessible indirectement, mais elles le sont directement par l'Esprit Saint. Voilà pourquoi nous prions l'Esprit Saint en lui demandant d'éclairer notre intelligence, non pas à la manière humaine, mais telle que Dieu veut nous l'inspirer. Ensuite, je lui demande de m'apprendre à aimer. Ça ne veut pas dire que je suis une brute épaisse. Non, je suis bien sûr, j'aime beaucoup de gens. Mais lui seul peut m'apprendre à aimer comme Jésus. Pourquoi ? Eh bien parce que, oui, bien sûr, comme dit Jésus, si vous aimez ceux qui vous aiment, qu'est-ce que vous faites d'extraordinaire ? Ben oui, bien sûr, j'aime ceux qui m'aiment. Hein. Il y a une réciprocité dans l'amour. Oui, mais Jésus demande plus que ça, parce que Dieu, lui, nous aime alors qu'on l'aime pas. Dieu est capable de nous aimer, et il est même capable de donner sa vie pour des gens qui vont le crucifier. Ça dépasse nos forces. Quand Jésus dit « aimez vos ennemis », je sais profondément que je suis incapable si je ne demande pas l'Esprit Saint. Je prie pour ceux qui m'ont fait du mal, et je prie sincèrement, et je demande à l'Esprit Saint de le faire avec sincérité, non pas pour ressentir un élan fantastique, mais pour que vraiment nous soyons réconciliés devant Dieu, et même sur cette terre, dans la paix et dans l'amour de Dieu. Mais ça, j'ai besoin de l'Esprit Saint pour le vivre, donc je prie aussi l'Esprit Saint pour cela. Pour éclairer mon intelligence sur les choses divines et pour ouvrir mon cœur à l'amour du Christ qui, lui, est capable d'aimer ses ennemis et de donner sa vie pour eux. Et donc, vous voyez, c'est toujours l'Esprit Saint pour nous permettre de dépasser nos simples compétences humaines, comme je le disais en commençant. Alors, il y a eu des grandes hérésies. Vous savez, il y en a une qui concerne l'Esprit Saint. Alors, au début, il y avait le modalisme. Le modalisme, c'est Sabellius, au IIIe siècle, à Rome. Il y a pour lui pas de distinction entre les personnes. Les personnes ne sont que trois modes, trois aspects d'un Dieu unique. Donc, il refuse chacune des personnes. Bon, il y a eu des conciles. Après, il y a le trithéisme. Trois dieux distincts qui méconnaît l'unité sans division de la substance divine. C'est pour ça qu'il y aura le concile de Chalcédoine. Après, il y a Arius, qui vivait à la fin du deuxième siècle, au début du troisième siècle et du quatrième siècle, donc 260-336. Négation de la divinité du Fils. Le Fils a un commencement. Il n'est pas éternellement engendré. Et donc c'est le concile de Nicée qui dira non, non, il est né du Père avant tous les siècles. Nous le disons ça. Et après, il y a une autre hérésie qui est beaucoup moins connue, c'est l'hérésie macédonienne. L'hérésie macédonienne niait la divinité du Saint-Esprit. Et là, il faudra un autre concile qui est moins connu, qui fera que dans notre credo, c'est dans notre credo, on dit, je crois en un seul Dieu, le Père Tout-Puissant, Créateur du ciel et de la terre, de l'univers visible et invisible. Il est Dieu, né de Dieu, lumière de la lumière, on parle du Christ, hein, lumière de la lumière, etc. Et en 325, ce credo qui avait été écrit disait simplement, et en l'Esprit Saint. Point. Et ce que nous disons, Esprit Saint, je crois en l'Esprit Saint qui est Seigneur et qui donne la vie, il procède du Père et du Fils, il reçoit le Père, etc., etc. Ça, c'était rajouté après à cause de l'hérésie macédonienne qui niait la divinité du Saint-Esprit. Et donc, dans ce credo que nous disons, qui vient de Nicée, il a été rajouté 40 ans plus tard, cette partie donc qui nous permet de comprendre. Alors maintenant,
Comment entrer dans la prière? Alors, j'ai retrouvé une prière d'un nommé Isaac le Syrien, qui vivait au 7e siècle, je crois. Voilà ce qu'il met. Dans l'Esprit Saint, puisqu'on m'a demandé de prier dans l'Esprit Saint, tu seras tout prêt de trouver ce à quoi tu aspires sans que tu le saches, à savoir l'expérience consciente de Dieu, le ravissement de l'intellect libéré de toute image, le silence spirituel dont parlent les pères, le repos de la quiétude, les intuitions inaccessibles, l'ivresse profonde. Car à ce stade, on ne discerne plus ni corps, ni âme, ni souvenir de quoi que ce soit. Voilà. Donc, la prière dans l'Esprit Saint nous entraîne au-delà de notre propre esprit. C'est vrai qu'il éclaire notre esprit. Alors, vous savez que dans l'Église catholique, on distingue entre âme, esprit et corps. Souvent, il y en a qui confondent l'esprit et l'âme. C'est pas la même chose, hein. Alors, je suis pas là pour expliquer ça, mais sachez simplement que l'âme, anima, en grec et en latin, et en grec c'est pareil, ça signifie le principe de vie. Ce principe de vie chez l'homme, nous croyons que ce principe de vie est spirituel parce que Dieu donne son souffle dans les narines de l'humanité qu'il a créée, rappelez-vous, dans Genèse 2. Il crée pas la vie, il crée les êtres vivants. Et dans ces êtres vivants, à l'homme, il insuffle son souffle. Et donc, nous pensons que l'âme humaine, puisque tous les êtres vivants ont une âme, parce que c'est le principe de vie, donc les plantes aussi ont une âme, mais une âme végétale. Chez l'homme, il y a une âme spirituelle, c'est-à-dire capable de Dieu, capable d'accéder à Dieu, de concevoir Dieu, d'accueillir quelque chose de Dieu. Et donc voilà pourquoi on appelle ça l'âme spirituelle, et voilà pourquoi aussi au moment de notre mort, cette âme spirituelle ne disparaît pas avec le corps par lequel elle avait donné à qui elle avait donné la vie. Mais il s'agit bien de corps et d'âme de cette personne-là. Et donc nous ne croyons pas du tout à la réincarnation puisque c'est l'âme de cette personne-là. Et donc à la résurrection, c'est-à-dire au retour du Christ qu'on appelle la parousie. Les corps ressusciteront et cette personne se retrouvera corps et âme. L'esprit, c'est autre chose. C'est par lequel, justement, nous sommes capables de penser, certes, mais aujourd'hui, en neurologie, les neurologues nous disent qu'il y a une distinction entre la conscience et la pensée. Moi, je vais pas rentrer là-dedans parce que ça nous emmènerait trop loin, mais sans rentrer dans les détails, simplement, l'esprit de l'homme, c'est pas tout à fait l'âme de l'homme. C'est pour ça, parce que souvent on confond les deux, non. L'esprit de l'homme, justement, cet esprit de l'homme peut entrer en relation avec l'esprit de Dieu. Et c'est cet esprit qui nous permet, justement, d'arriver, comme il dit, de ravissement de l'intellect

Eh oui. Et puis après tout, Jésus nous a dit, voici ta mère. On n'adore pas Marie parce qu'elle n'est pas une déesse, hein. Mais elle est, comme on le disait dans nos chants, la première en chemin. C'est-à-dire qu'elle nous guide. Et puis, le Seigneur nous a vraiment dit, voici ta mère. Et à elle, voici ton fils. Et donc, quelque part, chacun d'entre nous a une mère au ciel. Comme une maman, elle nous fait croître. Elle pourra dire à Jésus, tu sais, Michel le Petit n'a plus de vin. Je suis pas sûr que le Seigneur me donne une bonne bouteille de Bordeaux, mais enfin bon, mais je sais qu'elle intercède pour nous quand même. Après, elle me dira à moi, fais tout ce qu'il te dira. Très bien. Ok, maman. Et donc, voyez, c'est pour ça que je pense qu'il est important de voir la manière dont Marie a fait ce chemin. Tout d'abord, je prendrai quatre exemples de la vie de Marie. L'Annonciation, dont j'ai parlé tout à l'heure, à l'Incarnation. Quand on lit le texte de Saint Luc, ça résonne pas trop, non? Ça résonne, hein? Non? Ça résonne? C'est audible quand même ou pas? Non, parce que sinon... Sinon, je parle plus bas, puis je vous laisse dormir. Donc, à l'Incarnation, donc c'est dans Saint Luc, chapitre 1, verset 26 et suivant. Donc, il est dit dans le texte de Saint Luc que la Vierge est toute bouleversée. C'est intéressant. On regarde tout le reste, mais on regarde jamais ça. Marie est bouleversée. Le terme est très fort, hein. Pourquoi? Ça veut dire que, elle avait pas prévu ça, hein. Et ce qu'elle avait prévu était tout à fait dans l'ordre de ce que Dieu demande. Elle était fiancée à Joseph, suivant les lois que le Seigneur avait données à Moïse. Elle avait peut-être pensé une vocation particulière, j'en sais rien, mais en tous les cas, tout ce qu'elle avait prévu, voilà. Et puis voilà que Gabriel vient, elle est bouleversée. Et je me dis, quand Dieu rentre dans nos vies, est-ce que nous sommes bouleversés? Oui, certainement, moi je l'ai été, je peux vous dire, parce que je m'attendais pas à ça. C'est le jour de la nativité de la Sainte Vierge que j'ai reçu l'appel de Dieu. Moi, je m'attendais pas à un coup pareil. Hein. Je peux vous dire que j'ai été bouleversé. Qu'est-ce qu'on fait de ça? On dit, oh, ça va, et puis casse-toi. Non, il y a deux choses. Comment on fait? Qu'est-ce qu'on fait avec ça? Dieu vient dans notre vie, s'introduit dans notre vie. Il nous envoie l'Esprit Saint, c'est marqué, hein, parce que voilà. Hein. Voilà, Marie avait un vrai projet légitime. Et Marie pose une question quand même, et c'est normal, hein. C'est pas qu'elle doute, hein, contrairement à Zacharie, hein. Comment cela se fera-t-il? Parce qu'elle croit vraiment ce qu'elle va dire, mais moi là, je suis vierge. Comment cela se fera-t-il? Elle dit pas, comment c'est possible ou c'est pas possible parce que je suis trop vieux, comme dit Zacharie. Non, non. Comment cela se fera-t-il? Elle croit vraiment. Et l'ange lui dit, l'Esprit Saint te prendra sous son nom, voilà pourquoi, etc. Et voilà la réponse de Marie. Voici la servante du Seigneur. Eh bien, voilà. Quand Dieu va s'introduire dans vos vies, c'est-à-dire tous les jours, je peux vous dire que si vous êtes attentif, il faut être toujours prêt à l'imprévu de Dieu. Moi, j'ai dit oui au Christ, ça a été un peu pénible, parce que moi, j'ai pas fait comme la Sainte Vierge, tout de suite, voici les serviteurs du Seigneur. J'ai dit, oh non, ça va pas, j'ai prévu complètement autre chose. Je suis médecin déjà, et je suis installé, j'étais pas loin de me fiancer, etc. J'ai dit, non, ça va pas, c'est un bouleversement, ça va pas. Donc, j'ai fait comme Jacob avec l'ange, je me suis battu toute la nuit. Et quand je me suis retrouvé avec une hanche défaite, je me suis dit, bon, ça va, stop. Non, je plaisante, mais disons que c'est spirituel, c'est pareil. Mais il y a un moment, qu'est-ce que je fais? Je dis non. J'ai le droit de dire non. Souvent, les jeunes dont je m'occupais à l'aumônerie disent, mais si tu avais dit non au Seigneur, je dis, le Seigneur m'aurait aimé tout pareil. Bien sûr. Il ne m'aurait pas moins aimé, le Seigneur, si j'avais dit non. Mais moi, je sais aujourd'hui que je serais passé à côté de quelque chose. Je serais passé à côté de ma vie. Je l'aurais jamais su, d'ailleurs, parce que le Seigneur est assez délicat pour pas vous enfoncer. Et nous, si quelqu'un nous fait un truc, on l'enfonce dedans. Hein. Non, non, Dieu, pas du tout. Il ne n'aurait pas fait connaître. Mais je sais aujourd'hui. Et donc, voilà. Et ce que je sais, c'est que depuis que j'ai suivi le Christ, il n'y a pas un truc que j'aurais pensé qui me serait arrivé. Moi, je connaissais rien. La vie des prêtres, je la connaissais pas. J'allais à la messe le dimanche. Je voyais le prêtre à la messe le dimanche. C'est tout ce que je savais, hein. J'ai jamais été ni scout, ni enfant de cœur, ni rien du tout, ni à l'école catholique, etc. Donc, j'avais pas le

0: profil. C'est pour ça, je lui dis, ça va pas, tu dois te tromper. Et ben si, ah d'accord, ok. Hein. Alors un prêtre, qu'est-ce qu'il fait? Un prêtre, j'en sais rien. Il dit la messe. Ouais, c'est oui, c'est bien. Et puis c'est voilà. Et puis des fois, j'allais aux obsèques. Quand on va aux obsèques, oh, c'est épouvantable, le pauvre homme. Qu'est-ce qu'il doit souffrir? Il y en a pas un qui répond. Ils ont l'air de tous s'en foutre. Je dis, oh là là, ça doit être dur d'être prêtre. Voilà, c'est l'image que j'avais. Et le Seigneur m'appelle, viens, suis-moi. Ah non. Hein. Oh non, non. Ah voilà. Et puis depuis que j'ai suivi le Christ, eh ben j'ai fait tout ce que je pensais. Première mission, le vicaire général me demande, Michel, est-ce que tu peux t'occuper de jeunes? Je me suis jamais occupé de jeunes de ma vie, à part leur faire des vaccins. Alors j'ai dit, si vous voulez, je leur fais des vaccins. J'ai dit ça vraiment, hein. Eh ben voilà, c'est bien. Et je me suis retrouvé avec 3 lycées, 4 collèges. Bon, ça s'est très bien passé. Mais je veux dire, j'aurais jamais, s'il m'avait dit, choisis ce que tu veux, j'aurais pas pris ça. D'ailleurs, le cardinal Lustiger m'avait dit, Michel, qu'est-ce que tu voudrais faire comme prêtre? Ah, moi, je dis, je me verrais bien prêtre itinérant. Il m'a dit, pas question. Bon. Alors, j'ai répondu, bah, écoutez, peut-être, oui. Si ça vient de moi, ça tombera tout seul. Mais si ça vient de Dieu, ça se fera. Ça, c'est Gamaliel qui dit ça, le maître de Saint-Paul. Et effectivement, en ce moment, je suis peut-être un évêque itinérant. Oh, je vis dans un village avec un village Saint-Joseph que vous connaissez, puisqu'il y en a en Bretagne. Mais voilà. Après, curé. Oh, curé, ça va. Curé, ça va. Ça me dit oui, mais ça, curé, ça vient de curare. Curare, ça donne curo, c'est la médecine, hein, c'est prendre soin. Je dis ça, ça va. Mais après, j'ai même pas eu le temps de finir mon truc de curé. Tchac, j'ai été appelé à être vicaire général. Alors, c'est quoi un vicaire général, Seigneur? Mais moi, je savais pas ce qu'il faisait le vicaire général. Parce que le vicaire général, en général, il s'occupe que des problèmes. Moi, j'avais pas de problème. Je l'invitais la semaine sainte, c'est tout. C'est parce que je sais qu'il s'ennuyait la semaine sainte. Il avait pas de messe, donc je l'invitais, quoi. Mais je me dis, qu'est-ce qu'il peut bien faire? Alors, je demande à André 23 qui me demande d'être vicaire général. Je dis, mais qu'est-ce qu'il faut comme qualité pour être vicaire général? Et il m'a répondu, ah ben, faut bien dormir. Ah. Bah, je dis, s'il y a que ça, je dors peu, mais le peu que je dors bien. Eh ben, voilà. Ah, mais je dis, non, mais attends, vous pouvez pas m'en dire un peu plus? Ah ben, tu demanderas à ton vicaire général. Bon, d'accord. Le soir, je téléphone à mon vicaire général, je dis, bon, vous savez ce qui m'arrive, hein. Je suis appelé à, je veux dire, vicaire général, comme vous, en quoi ça consiste, votre travail? Parce que j'en ai aucune idée. Il m'a dit, il me raconte plein de trucs, j'ai rien compris. J'ai compris la dernière phrase. On sert un peu de fusible. Ah, ben voilà. Ça, je comprends. Mais vous voyez, en fait, j'aurais jamais choisi tous ces trucs-là. Mais jamais. À chaque fois, c'est l'imprévu de Dieu. Et c'est ça, se laisser bouleverser, comme Marie, est toujours prêt à se laisser bousculer, parce que j'ai jamais pu finir une mission, en fait. Hein. Curé, j'ai même pas fini, vicaire général, après je suis passé évêque auxiliaire, après je suis passé au bout d'un an seulement, évêque de Nanterre, je me dis, bon, je suis bien là, tranquille, c'était sympa et tout. Paf, 4 ans après, on me nomme à Paris, oh non, c'est pas possible, puis après, 4 ans, il m'arrive des trucs invraisemblables. Je me dis, mais avec le bon Dieu, c'est vraiment... Et puis là, je me retrouve dans un village avec des gens qui sortent de prison de l'alcool et de la drogue, mais jamais j'aurais pensé à un truc pareil, jamais, je me promets. J'ai dit, et puis je suis heureux, c'est dingue. Alors j'ai dit, vraiment, je dis, comment c'est ça? Comment l'Esprit Saint vous apprend à vous laisser bouleverser? Vraiment. Et puis, à dire oui à l'imprévu de Dieu. C'est pas facile, hein? Mais... si vous dites oui à l'imprévu de Dieu, c'est quand même extraordinaire, quoi. Après, prenons un deuxième épisode de la vie de Marie. Eh ben voilà, quand Jésus avait 12 ans. Voilà Marie, ils viennent en pèlerinage, Jésus a 12 ans. 12 ans, pour un juif, c'est la bar mitzvah. Ok, qu'est-ce qu'il fait à la bar mitzvah, un jeune juif? Il prend la parole, il fait le commentaire de la parole de Dieu, y compris devant les docteurs. Donc c'était normal ce que faisait Jésus. Mais ce que je me dis, ça c'est extraordinaire parce que est-ce qu'il y a une famille plus sainte que la Sainte Famille ? Marie, Joseph, Jésus le Fils de Dieu. Voilà une famille sainte, et pourtant, dans cette famille, un jour, il y a eu une incompréhension. C'est incroyable. Ça ne veut pas dire qu'ils ne s'aiment pas. Ils s'aimaient tous profondément. Et pourtant, vous voyez, sur la terre, même quand on s'aime, il peut y avoir des incompréhensions. Étonnant, hein? Eh bien voilà, Marie et Joseph, ils sont dans une caravane comme ça se faisait à l'époque, hein, et donc ils partaient tous en caravane, les enfants étaient ensemble, etc. Donc ils sont persuadés que Jésus est dans la caravane. Mais Jésus, lui, il accomplit ce pourquoi il a reçu sa bar mitzvah, c'est-à-dire il est au temple, à la maison de son père en plus, il le sait, lui. Et donc il va parler à ses docteurs qui sont fascinés par ce qu'il dit. Joseph et Marie se rendent compte que Jésus est pas dans la caravane. Ils le cherchent pendant 3 jours. Où ils vont le chercher? Ben, logiquement, chez des amis. Ben, il n'est pas chez des amis. C'est le 3e jour qu'il le retrouve au temple. Mais mon fils, pourquoi nous as-tu fait cela? Ton père et moi, nous te cherchions angoissés. Pourquoi me cherchiez-vous? Ne saviez-vous pas que je devais être dans la maison du temple? Et tout ça est vrai. Et pourtant, voyez, il y a une incompréhension. Qu'est-ce qu'on fait? Quand on est plein de l'Esprit Saint devant une incompréhension. Eh bien, Marie garde toutes ces choses dans son cœur. Elle comprend pas. Elle est une maman qui aime son enfant comme personne sans doute n'a aimé son enfant. Et cet enfant aime profondément sa mère. Et Joseph aussi. Et qu'est-ce qu'on fait avec ça? Quand on s'aime et que l'incompréhension s'introduit dans votre vie, eh bien Marie, elle garde toutes ces choses dans son cœur. Elle les médite, elle les garde dans son cœur. Voilà ce que l'Esprit Saint nous apprend à faire, ce qui fait que peut-être plus tard, quand Jésus sera mort sur la croix, elle est debout au pied de la croix. Et peut-être qu'elle se rappelle que le jour où elle a perdu son fils, elle l'a retrouvé le 3e jour. Elle a entendu, elle, Jésus dire, il faut que le Fils de l'homme meure et qu'il ressuscite le 3e jour. Les disciples n'ont pas fait attention. Ah non, il ne dit pas ça, etc. Pierre, non. Marie, elle l'a entendu. Elle avait médité dans l'Esprit Saint qui est en plénitude chez elle, hein, ses paroles dans son cœur. Je pense qu'elle était préparée à cette épouvantable chose. Au pied de la croix. Qu'est-ce qu'il y a de plus horrible que cela? Mais elle est debout. Peut-être c'est elle, il n'est jamais dit que Jésus vient voir sa mère le jour de la résurrection. Ça veut dire que la mère le sait déjà. Comment le sait-elle déjà? Sinon parce que justement, d'un événement incroyable, d'une incompréhension, elle a fait la méditation et elle a compris que Jésus sur la croix, elle le retrouvera le 3e jour. Et Jésus, lui, dans cet épisode, il dit qu'il est obéissant. C'est donc pas un caprice d'adolescent, hein. Non. Ça n'a rien à voir. Donc, 2e épisode. 3e épisode, les noces de Cana. Donc, dans les noces de Cana, Marie, Jésus et les disciples sont invités à des noces, bon. Et, regardez Marie, l'attitude de Marie. Comment nous devons demander quelque chose à Dieu et les choses qui nous tiennent à cœur? Marie aurait pu demander à Jésus de leur procurer du vin à ces pauvres époux qui sont quand même dans la difficulté, là, c'est compliqué. Hein. Non, Marie ne demande pas à Jésus de procurer du vin à ses pauvres époux. Elle signale seulement la situation et la difficulté que cette situation entraîne. Vous voyez, nous, on dit, Seigneur, fais ceci, fais cela. C'est pas ça que fait Marie. On peut prier, Seigneur, je te présente mon ami qui vient d'apprendre qu'il a un cancer du pancréas avec des métastases au foie. C'est vrai, histoire vraie. Voilà, je te l'ai dit, Seigneur.
1: Toi, tu sais tout. Je sais que tu sais tout. Tu connais sa vie. Tu sais ce qui est le mieux pour lui. Voilà. Je te le présente, Seigneur. Je sais que tu peux le guérir, je sais que tu peux le sauver, mais je ne sais pas ce qui est le mieux pour lui, mais voilà, comme Marie. Marie, elle ne dit pas à Dieu ce qu'il faut faire, voyez. Et dans l'Esprit Saint, je crois que c'est cela. Pour montrer à quel point ça nous tient à cœur. Parce que je peux prier pour quelqu'un, Seigneur, guéris machin, puis en fait, je m'en fous complètement, quoi. Mais oui, si, ça peut être vrai, parce qu'on m'a dit, ben, prier pour un tel. Bon, moi, je vais prier pour un tel, et puis voilà, et puis après, ah non. Non, est-ce que ça me tient à cœur vraiment? Et si ça me tient à cœur et que j'en parle au Seigneur sans lui dire ce qu'il a à faire, le Seigneur saura agir au mieux. Voilà l'acte de foi que nous permet l'Esprit Saint et qu'il a permis à Marie. Voilà. Nous-mêmes, nous disons, ben, guéris mon frère malade, Jésus et la Vierge auraient pu dire, voilà. Mais non. Ma Vierge aurait dit, mon frère est malade, Seigneur. C'est la confiance totale en Dieu qui fait qu'on ne dit pas ce qui nous semble bon à nous. Et en prenant soin de ce frère qui est malade, parce que ça nous revient de prendre soin de lui, en étant attentif à sa souffrance et en éprouvant une véritable compassion, nous devons nous adresser à Dieu pour qu'il fasse ce qui est le plus ajusté et le meilleur pour ce frère. Voilà, on peut légitimement penser que c'est la guérison qui est le meilleur, bien sûr. Mais, voilà, la question c'est... Et Jésus lui répond quelque chose d'étonnant. Vous avez peut-être remarqué, quoi de toi, moi? C'est intraduisible parce que ça traduit un terme hébreu, malifalar. Malifalar signifie qu'on change de perspective. Et que la réponse de Jésus va être bien au-delà de ce qu'un désir humain aurait pu demander. C'est-à-dire qu'il demande, ils n'ont plus de vin, donc ils vendent du vin. Non, c'est bien plus que ça. Et bien que son heure ne soit pas encore venue, Jésus va transformer l'eau en vin. Et son heure n'est pas encore venue. Pourquoi? Alors, il y a plein de choses derrière ça. Vous savez que Jésus appelle sa mère femme. Quand j'étais petit, je me disais, dis donc, il est culotté Jésus. Hein, parce que moi, j'ai vu voir maman, j'ai dit, femme, oh là là, je vais me faire recevoir. Eh ben non, c'est très important. Vous savez que le nom de femme, Isha, en hébreu, a été donné par Dieu à la femme? L'homme a nommé tous les animaux, mais il n'a pas nommé sa femme. Il est dit dans la Bible, elle sera appelée femme, celle-là. Et un passif en hébreu, ça veut dire que c'est Dieu qui agit. C'est Dieu qui a donné son nom à la femme, et l'homme qui n'était qu'un Adam, Adam, ça devient Adama, la terre, devient Ish uniquement en présence de sa femme. C'est la femme qui révèle la dimension divine de l'humanité en l'homme. C'est important, rappelez-vous que Marie-Madeleine, la pécheresse, c'est elle qui est apôtre des apôtres. Et donc, et puis chez les Juifs, c'est la femme qui introduit la lumière dans la grande prière. Et il y a quelque chose à méditer à cela, mais enfin bon, j'ai dit ça simplement parce que Jésus a rendu, il l'appelle femme, il lui rend le nom divin. Femme, le mot dans l'évangile, c'est guné. Mais guné traduit toujours Isha. Et donc Jésus, qui est Dieu, qui va révéler qu'il est Dieu à Cana, puisqu'il il fait pas simplement de guérir. Guérir, c'est rétablir l'ordre des choses. Mais transformer l'eau en vin, c'est transformer la nature des choses. C'est ce qu'on appelle un miracle du premier degré, que seul Dieu peut accomplir. Donc il se révèle Dieu. D'ailleurs, il est dit que ses apôtres qui étaient là aussi crurent en lui. Ils croyaient déjà en lui. Non, ils croient vraiment là que c'est quelque chose de plus grand. Il va se révéler Dieu et Dieu seul peut rendre son nom à la femme et il va rendre son nom à Marie. Et donc, à partir d'un épisode qui nous paraît banal, parce que Marie, pleine d'Esprit Saint, va faire une prière parfaitement ajustée à Dieu, en ne lui disant pas ce qu'il faut faire, mais en signalant les choses, de cela, alors que l'heure n'est pas encore venue, va s'accomplir quelque chose de plus grand. Va être rendu à l'humanité ce pourquoi elle est faite au départ. Et voilà. Et c'est pour ça que la Vierge pourra dire aussi au serviteur, faites tout ce qu'il vous dira. Quelle confiance absolue. Et donc, vous voyez, il faut avoir la même confiance que Marie. Voilà ce que nous inspire aussi l'Esprit Saint et la prière dans l'Esprit Saint. Enfin, le quatrième épisode, c'est au pied de la croix dont j'ai parlé tout à l'heure. Marie est debout. malgré son incalculable souffrance, elle est là, dévastée par l'horreur de voir son fils. Vous imaginez, perdre son enfant, c'est déjà épouvantable, mais dans ces conditions atroces. En plus, elle sait que c'est le fils de Dieu. Je ne sais pas ce qui a pu se passer dans le cœur de Marie. Ce que je sais, c'est que le vieillard Siméon lui avait dit « Ton cœur sera transpercé par un glaive ». Et effectivement, il l'est. Il ne l'est pas comme le cœur de Jésus par la lance du soldat, mais il l'est par la douleur incroyable qu'elle est en train de recevoir dans le cœur en voyant son fils. Mais je me dis là quelque chose d'important. Qu'est-ce qui se passe? L'eau et le sang sortent du cœur de Jésus. L'Église a toujours dit que c'était le signe des sacrements. L'eau du baptême, le sang d'Eucharistie. Oui, c'est la grâce de Dieu qui passe, qui vient du cœur de Jésus. C'est toute la tradition du cœur de Jésus. Mais je me dis, pour recevoir la plénitude de la grâce, est-ce qu'il ne faut pas avoir soi-même un cœur transpercé? Marie a le cœur transpercé, et voilà pourquoi elle reçoit en plénitude la grâce. Et voilà pourquoi, par anticipation, probablement elle a été préservée depuis toujours du péché. Marie nous apprend, au-delà des souffrances les plus extrêmes qui déchirent notre cœur, que dans cette vulnérabilité, dans cette blessure, dans les souffrances extrêmes, la grâce de Dieu ne manque jamais. Voilà ce que nous dit l'Esprit Saint. Et il se trouve que j'en fais l'expérience, puisque dans ce village où je vis, on reçoit des gens qui sont vraiment au fond du trou. Hein. C'est même pas de la réinsertion, hein, c'est de la reconstruction. Mais quand je vois comment ils sont perméables à la grâce, comment je vois ces gens qu'on n'aurait même pas osé regarder dans la rue, comment ils apparaissent des belles personnes, je me dis, voilà des gens qui ont le cœur transpercé. Et parce qu'ils ont le cœur transpercé, comme Marie, la grâce du cœur transpercé de Jésus peut venir en eux. Je suis témoin de ça, je l'ai pas cherché, encore une fois, j'ai senti cet appel d'aller là cette fois, alors que je n'avais pas pensé à ça. Mais je vois ça, et c'est magnifique, quoi. Comment, voyez comment l'Esprit Saint agit, mais il faut pas forcément avoir le cœur transpercé, hein. Mais je me dis, est-ce qu'il faut pas que nous comprenions notre vulnérabilité? Nous nous croyons forts, je vois des gens, ils disent, mais qu'est-ce que j'en ai à faire de votre bon Dieu? Moi, je mange, je bois, je consomme, qu'est-ce que j'en ai à foutre? Ok, mais justement, comment la grâce peut passer? Si nous avons pas besoin de souffrir à ce point comme ces gens avec qui je vis aujourd'hui, mais comme Marie qui est passée par cela, non. Mais quelque part, si j'ai conscience quand même de ma fragilité, de ma vulnérabilité, je pense que justement la grâce de Dieu peut passer davantage. Et c'est ça, peut-être, la force de l'Esprit Saint. L'Esprit Saint qui m'apprend cette conscience de ma vulnérabilité qui seule me permet d'accueillir pleinement la grâce de Dieu. Voilà, j'ai presque fini. J'arrête ou... J'ai juste une petite parabole à vous dire. C'est parabole de mon cru. Elle valent pas celle de Jésus, c'est sûr, mais on fait ce qu'on peut. Hein. Non, j'ai pensé à ça parce que depuis que je suis assez jeune, je fais un peu de sculpture. Et je me rappelle de Grignon de Montfort qui disait une chose, c'est que... parce qu'il était sculpteur aussi, Grignon de Montfort, il a fait des crises. Donc, quand on fait de la taille, il faut taper sur un truc informe. Tac, tac, tac. Il faut du travail, Et puis après, la deuxième façon de faire la sculpture, c'est le moule. On met la substance dans le moule et hop, ça sort impeccable. Et Jésus dit, bien, Marie, c'est le moule de Dieu. Et donc, quelque part, notre vie, c'est comme une sculpture. Et voilà. Alors donc, si je prends une sculpture, il faut le matériau, c'est du bois, c'est de la pierre, peu importe. Un maître sculpteur quand même, il faut bien quelqu'un qui travaille. Il faut des aides sculpteurs, qui voilà, comme Michel-Ange, il l'a pas fait tout seul, hein. La Pietà, il avait des aides. Un modèle, c'est ce qu'on fait, qu'est-ce qu'on fait? Un modèle, tiens, voilà, Jésus. Et puis, voilà. Donc, le matériau, c'est quoi? Le matériau, ben, c'est vous. C'est vous, le matériau. C'est pas la pierre, le sculpteur, vous avez sculpté votre vie, et le matériau, c'est vous. Votre vie, votre existence. Le maître sculpteur, ben, c'est vous, c'est votre intelligence. Voilà. Votre liberté, votre intelligence et votre liberté, ce sont justement ce qui va vous sculpter, ce qui va faire de votre vie. Vous pouvez en faire n'importe quoi, puisque vous êtes libre. Mais vous pouvez en faire une œuvre d'art. Les aides sculpteurs, eh bien, ce sont nos parents et les éducateurs qu'on a pu avoir, qui nous aident justement à, nous, sculpteurs, à former nous-mêmes notre intelligence et notre liberté, mais parce que nous avons des gens qui nous ont aidés. Le modèle, le modèle, c'est le Christ, évidemment. Pourquoi? Parce que le modèle à reproduire est toujours, ce n'est plus moi qui vis, c'est le Christ qui vit en moi. Et donc, quelque part, c'est comment le Christ va vivre en moi, comment je vais réussir à vivre ce que je suis, fils de Dieu. Oui, très bien, le modèle est essentiel. Une vie loin du Christ donne un homme ou une femme inachevée, mal dégrossie, sorte de mammifère un peu balourd, qui émerge tout juste au-dessus des autres mammifères. Ou alors une vie dans le Christ qui porte à l'achèvement, à la perfection de la finition, au sublime. Le Christ porte l'humanité jusqu'au divin. Oui, mais tout ça, c'est bien. Vous avez parlé du matériau, du maître sculpteur, des aides sculpteurs, du modèle. Et il manque quelqu'un pour faire une Pietà. Oui, on avait le matériau, du marbre. On avait un maître sculpteur. Michel-Ange. Des aides sculpteurs, un modèle, la Vierge et Jésus dans ses bras. Mais il manque quelque chose. Pourquoi elle est si belle, cette Pietà? Parce qu'il faut du génie, tout simplement. Et c'est quoi le génie? Eh bien, frères et sœurs, le génie, c'est l'Esprit Saint. Amen.

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L'enseignement a été enregistré l'an dernier à Quimper.

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2: Gloire au Père et au Fils et au Saint-Esprit pour les siècles des siècles. Amen.

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Bonjour amis auditeurs, Silène avec vous pour votre émission Jésus parle aux jeunes. Nous reprenons notre cycle d'émissions avec Timothy Radcliffe et son livre Pourquoi donc être chrétien? Nous en étions restés sur le fait que la question que fait-il ou que fait-elle de façon permanente ne se pose plus aujourd'hui. Et même le genre n'a plus d'importance car pour le marché, tout ce qui compte, c'est ce que peut révéler l'indicateur de performance sur l'unité de production qu'il ou elle représente. Timothy Radcliffe poursuit. J'ai rencontré à Atlanta un homme qui m'a dit avoir commencé sa vie professionnelle comme jardinier. Puis il est devenu entrepreneur de pompes funèbres. Après quoi, il est entré dans la publicité. Maintenant, il travaille comme informaticien pour la Fédération nationale du clergé. Il y a peu de relations figées dans le monde de la modernité liquide. Une vocation, que ce soit pour être prêtre ou religieux, ou pour se marier ou pour pratiquer un métier, est contraire à cette tendance. Elle témoigne de l'espérance que notre vie, dans sa totalité, peut avoir un sens. Je ne me contente pas de faire des choses. Je suis appelé à être quelqu'un, et ma vocation est, pour une part, une façon de dire qui je suis. Que peut signifier, dans ce contexte sans consistance, de célébrer le sabbat et de se reposer dans le Seigneur? Pour Ézéchiel, le sabbat est un signe d'alliance, un signe de la fidélité de Dieu envers son peuple. Je suis le Seigneur votre Dieu, conduisez-vous selon mes lois, observez mes coutumes et pratiquez-les. Sanctifiez mes sabbats. Qu'il soit un signe entre moi et vous, pour qu'on sache que je suis le Seigneur votre Dieu. Il n'est pas surprenant que les Juifs, qui ont connu, plus que tout autre peuple, une insécurité radicale, aient développé une théologie du sabbat comme signe de l'union entre Dieu et son peuple. Alors qu'ils subissaient expulsion et pogrom, alors qu'ils étaient chassés d'Espagne, d'Angleterre, de Russie et d'Allemagne. Le sabbat célébrait un des piliers sur lesquels reposait la sécurité, l'alliance avec Dieu. Le sabbat est la fiancée d'Israël, le signe de la fidélité éternelle de Dieu. Comme l'a écrit Bialik, quand le saint, béni soit-il, eut fini son œuvre de création, ce fut le sabbat qui l'introduisit dans son univers, afin que le dénuptial qui venait d'être érigé ne reste pas sans une fiancée. Pour ce sabbat qui était la merveille chérie entre tous ses trésors par le Saint, béni soit-il, il n'a pas trouvé d'autre partenaire qu'Israël, qui forme avec lui un couple parfait. Il y a 34 ans, McCabe voyait le sabbat comme notre façon de protester contre l'idolâtrie du travail et de refuser d'y trouver notre identité. C'est peut-être encore le cas pour un certain nombre de gens, mais cette forme d'idolâtrie perd du terrain. De plus en plus, le caractère mouvant de notre société empêche les gens de se définir eux-mêmes en termes de métier. Le travail est devenu plutôt source d'insécurité, et l'arrêt du travail pourrait bien devenir la célébration de ce qu'il y a de plus solide dans un monde liquide et peu sûr, les noces de Dieu et de l'humanité en Christ. Comment pouvons-nous inscrire cette fidélité dans nos célébrations du jour du Seigneur? Les paroisses sont souvent des communautés transitoires, tandis que les gens se déplacent à travers le pays à la recherche d'un emploi, prenant leur bicyclette, comme le leur a dit le gouvernement de Madame Thatcher, pour partir chercher une bonne école ou une maison au prix abordable. Comment pouvons-nous être des signes de l'éternelle fidélité de Dieu? Sans aucun doute, l'obligation de la messe du dimanche est un signe de cette fidélité. On y voit généralement une contrainte qui pèse sur notre liberté, une règle à laquelle il faut obéir, imposé d'en haut par les autorités, mot placé entre guillemets. On y voit la marque du légalisme catholique,
de son habitude de tout réglementer, en disant aux gens ce qu'ils doivent faire. Ne pourrait-on y voir au contraire un signe de notre appartenance stable dans ce monde en mouvement? Nous sommes obligés de célébrer l'anniversaire de notre mère, mais on ne peut guère voir cela comme une contrainte. C'est l'expression des liens qui nous rattachent à notre mère. Ce n'est pas une obligation extérieure, comme l'interdiction de rouler à plus de 50 km à l'heure en zone urbaine. C'est une façon d'exprimer ce que l'on est. Obligation et religion viennent toutes les deux d'une racine qui signifie être lié. Les obligations disent que nous sommes enracinés dans des relations durables avec les autres. Elles sont autant de signes de cette fidélité persistante où nous puisons des forces et où nous trouvons notre identité. Le décalogue, tel qu'on le trouve dans le Deutéronome, lie directement le sabbat à la libération de la servitude. Tu te souviendras que tu as été en servitude au pays d'Égypte et que le Seigneur ton Dieu t'en a fait sortir d'une main forte et d'un bras étendu. C'est pourquoi le Seigneur ton Dieu t'a commandé de garder le jour du sabbat. Israël est libéré des liens de l'esclavage pour être maintenant lié à son Dieu. Toutefois, ces liens ne sont pas une servitude, mais une demeure. C'est ce mouvement d'une sorte de lien à l'autre qu'évoque le prophète Osée quand il écrit « Quand Israël était jeune, je l'aimais, et d'Égypte, j'appelais mon fils. Mais plus on les appelait, plus ils s'écartaient de moi. Au Baal, ils sacrifiaient, aux idoles, ils brûlaient de l'encens. Et moi, j'avais appris à marcher à Éphraïm. Je le prenais par les bras, et ils n'ont pas compris que je prenais soin d'eux. Je les menais avec des attaches humaines, avec des liens d'amour. J'étais pour eux comme ceux qui soulèvent un nourrisson, tout contre leurs joues. Je m'inclinais vers lui et le faisais manger. » Israël est libéré de la servitude d'Égypte pour faire sa demeure dans les attaches humaines et les liens d'amour. Je me souviens comment, lorsque j'étais enfant, en vacances avec mes parents, la première chose que nous devions faire en arrivant sur notre lieu de vacances était de trouver l'église catholique la plus proche et les heures de messe. Dans ce monde liquide en constante dislocation, cette obligation est sûrement une façon d'exprimer notre appartenance. Où que nous soyons, nous avons le droit d'aller à l'église paroissiale et d'y prendre place parmi ces étrangers qui sont nos frères et sœurs. Pour nous, les exilés du royaume, toute Eucharistie est un signe qui nous parle de la maison. Nous sommes chez nous en toute célébration du sacrement. Quand j'étais maître de l'ordre et que je passais 8 mois de l'année à visiter les frères et les sœurs de plus de 100 pays, où que je me trouve, l'Eucharistie quotidienne était le moment où je me sentais accueilli à la maison. Voilà, mes auditeurs, c'est ici que je vous laisse pour aujourd'hui. Je vous souhaite une très bonne journée à l'écoute de nos programmes et je vous dis à la semaine prochaine. Au revoir.

0: Mon âme a soif de Dieu, le Dieu vivant. Quand pourrais-je m'avancer, paraître face à Dieu ? Psaume 41, 3.
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Chers auditeurs de Radio Espérance, bienvenue dans Sacré Musique, la musique où l'on parle de musique sacrée. Et avant de fêter donc le dimanche de la Pentecôte, j'aimerais vous faire découvrir les chansons sacrées pour enfants que je préfère. Ce sont souvent des chants qui ne sont pas forcément disponibles sur YouTube ou enregistrés. Et j'aimerais pourtant vous les partager en me permettant exceptionnellement de chanter toutes les voix. Je fais une rapide lecture de ce que nous dit le site Le Jour du Seigneur au sujet de la Pentecôte. Donc, c'est la promesse du salut universel. Recevant l'Esprit Saint, les apôtres sont investis d'une nouvelle mission, celle de témoigner de la vie et de l'enseignement de Jésus. Les langues de feu qui leur apparaissent signifient qu'il leur est désormais possible de s'exprimer dans d'autres langues que l'araméen. Ils peuvent donc diffuser la bonne nouvelle à Jérusalem, dans toute la Judée et la Samarie et jusqu'aux extrémités de la terre. C'est donc l'accomplissement non seulement de la promesse qu'a faite Jésus à ses disciples lors de son ascension, mais aussi celui de la promesse du salut universel. En envoyant l'Esprit de son Fils aux humains, Dieu manifeste le signe d'une alliance nouvelle avec son peuple. Le premier chant que j'aimerais vous faire découvrir est un petit motet qui avait été composé par Jean-Pierre Ciot, qui est lui-même devenu moine après. Il s'agit de « O panis dulcissime, o fidelis anime, vitalis refectio, o pain très doux, au repas vital pour les âmes des fidèles ».

Je pense qu'il y a trois aspects qu'on peut vraiment remarquer dans ce morceau. O panis dulcissime, avec vraiment l'accent sur le dulcissime, la douceur. Je vous rechante ça. On retrouve cette douceur aussi dans la voix 2. Je vous la rechante. O panis dulcissime. On peut vraiment apprécier ce petit ornement de la voix 2 sur le sime. La suite est absolument passionnante parce qu'elle commence exactement comme le début, mais on a un petit changement d'harmonie sur Fidélis. Je vous le chante. Oh, Fidélis. C'est à la voix 2 que ce petit changement, ce petit tournant harmonique est amené. Oh, Fidélis. Comme c'est vraiment une phrase Oh, Fidélis animée, je vous rechante le passage en entier.

Et enfin, on arrive au plus beau passage de ce motet, je trouve, parce qu'il est assez un petit peu résigné, il est dans une couleur musicale un peu résignée. Vitalis refectio. Je vous le chante. Cette pièce est très courte et vous avez pu entendre qu'il se passe énormément de choses. Je récapitule un petit peu ce début avec l'accent sur Dulcissime, la deuxième partie qui est un peu comme le début mais qui module sur Fidelis et puis cette fin, j'ai dit résigné mais peut-être que le mot était peut-être plus apaisé. En tout cas, la tessiture des voix descend vraiment vers le grave, ce qui donne, c'est un peu une façon de dire au revoir. Maintenant que vous avez tous les éléments en tête, je me permets de vous rechanter le motet en entier, et puis comme ça, vous pouvez suivre un petit peu ce qui se passe.

Ce compositeur, Jean-Pierre Siaux, était absolument formidable parce qu'il arrivait à écrire des petites pièces comme ça pour enfants qui permettaient à la fois de former l'oreille, de se familiariser avec le latin. Et c'était toujours des pièces très très courtes et très, comment dire, très méditatives. Je vous propose de changer complètement d'atmosphère. On va rester dans les chœurs d'enfants, mais je vous propose vous interpréter un morceau qui s'appelle « Prière du matin ». Alors, les paroles sont de Monsieur de Lamartine et la musique est d'Hector Berlioz. Et le tempo est allegro, le texte est en français. Je vous le chante et puis on en parle. Et...

Nous avons complètement changé d'atmosphère. Alors, au père qu'adore mon père, toi qu'on adore qu'à genoux, toi dont le nom terrible et doux fait courber le front de ma mère. Donc, tout ce début est vraiment très, très enjoué. Alors, la nuance est piano, mais je le dis, le tempo c'est allegro et c'est dolce et simplice. Donc, doux et simple. Et c'est vraiment ce qu'on apprécie beaucoup dans les chants pour enfants, c'est ce côté spontané, doux et simple. Ce qui est vraiment très, très intéressant, je trouve, c'est le passage un petit peu dramatique. D'ailleurs, c'est marqué sur la partition qu'il y a un crescendo, c'est-à-dire qu'on part d'une nuance un peu pas très forte pour aller vers une nuance plus forte. Et ça commence par un unisson, c'est-à-dire que sur le on dit, sur le on, les deux voix chantent la même note et puis se séparent sur dit. On dit que ce brillant soleil n'est qu'un jouet de ta puissance. Donc je vous rechante ça.

0: la suite est vraiment passionnante dans la mesure où les lignes mélodiques s'accordent complètement avec le texte. Donc le texte, c'est « Que sous tes pieds, il se balance ». Et vous allez voir, je vais vous le rechanter, eh bien, la musique se balance elle aussi.
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0: Voilà, c'est vraiment le plus beau passage de la pièce, avec une ligne mélodique vraiment très, très élégante.
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0: Avec le bel accent tonique sur « balance ». Vraiment, c'est vraiment une merveille, ce petit chant. Je vous chante la fin comme une lampe de vermeil.
1: Comme une lampe de vermeil.
0: Et ça se termine justement sur ce côté très, très lumineux avec le soleil et la lampe de vermeil. Alors, je trouve que pour la Pentecôte et cette idée de donner des langues aux apôtres pour qu'ils puissent répandre la bonne nouvelle, cette idée aussi de donner aux enfants des chants aussi religieux, ça leur permet d'avoir un accès, en tout cas, et puis ensuite de confirmer leur foi, ou pas d'ailleurs, hein, mais en tout cas, ça permet, c'est une des façons assez, assez belles, je trouve, de répandre la bonne parole. J'ai gardé le meilleur pour la fin. C'est un morceau en latin qui s'appelle Gaudeamus Odie. C'est un chant plein d'allégresse, c'est un canon. Et je vais vous le chanter. Il est vraiment très, très entraînant. Et on va essayer de voir comment musicalement le compositeur a fait pour rendre ce chant très entraînant.

Alors, qu'est-ce qui se passe? Donc, le compositeur, c'est Rainer Boots. Il y a exactement trois parties dans ce canon. Déjà, il faut, ce qui rend cette musique très vivante, je trouve, c'est le tempo et le fait qu'elle soit très, comment dire, très enlevée. De plus, la répétition du même texte, mais avec de la musique différente, eh ben, ça lui donne aussi une couleur particulière. C'est pas la même chose de dire Gaudeamus, comme au début, ou Gaudeamus, comme à la fin. C'est vraiment aussi, du coup, ça éclaire le sens de la réjouissance, et ça veut dire aussi, eh ben, qu'on peut se réjouir ensemble de plusieurs façons. Ce qui rend aussi ce chant extrêmement moderne, c'est que on a l'impression, au milieu, d'avoir, si j'ose dire, une sorte de petite vibes presque R&B. Donc le début très simple. Gaudeamus, Gaudeamus, odie. Gaudeamus, et là, Gaudeamus, odie. Et c'est ce Gaudeamus qui donne un côté un peu, je sais pas, presque un peu américain, qui est assez plaisant et puis assez rare finalement dans de la musique sacrée. Donc voilà, j'avais envie de souligner cet aspect. Je vous rechante tout ce début.

La suite est en trois parties et c'est assez intéressant. Il y a la première, Gaudeamus. La deuxième, Gaudeamus. Et la troisième, qui fait une sorte de conclusion un petit peu épique, Gaudeamus. La dernière partie est la plus dramatique parce que après ces envolées de Gaudeamus, on repart dans une tessiture très grave, on monte la gamme très patiemment, ce sont des rondes, donc là en l'occurrence elle dure deux temps, donc Gaudeamus. Et en fait, on va jusqu'à la conclusion. Gaudeamus odie. Vous voyez, déjà, rien que juste une lecture rythmique de ce passage nous montre vraiment le suspense que met le compositeur dans sa musique et à quel point les trois phrases sont vraiment différentes. Allez, je vous chante cette dernière phrase du Gaudeamus odier.

Voilà, c'est assez super parce que dans un temps très court, un peu comme finalement le motet de Jean-Pierre Ciot qu'on a vu au début, le compositeur, et ben finalement, en trois parties, il développe vraiment tout son savoir, son savoir-faire, et dans quelque chose de très lumineux, de très chantant, et qui, voilà, qui donne vraiment très envie de chanter. Allez, pour terminer, je vous propose de vous chanter le tout en canon. C'est parti!

Voilà, chers auditeurs, j'ai vraiment tout donné pour cette chronique de la Pentecôte. J'espère vous avoir mis, comme disent les jeunes, dans un mood de joie pour ce dimanche qui s'annonce. Je vous remercie de votre écoute, de votre fidélité à Radio Espérance et je vous dis à très vite.

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Casti Connubi, lettre encyclique du souverain pontife Pie XI du 31 décembre 1930 sur le mariage chrétien, considéré au point de vue de la condition présente, des nécessités, des erreurs et des vices de la famille et de la société.

Introduction. Raison et plan de cette encyclique. Combien grande est la dignité de la chaste union conjugale? On le peut surtout reconnaître à ceci, vénérable frère, que le Christ notre Seigneur, Fils du Père éternel, ayant pris la chair de l'homme déchu, ne s'est pas contenté d'inclure d'une façon particulière le mariage, principe et fondement de la société domestique et de la société humaine tout entière, dans le dessein d'amour qui lui a fait entreprendre l'universelle restauration du genre humain. Après l'avoir ramené à la pureté première de sa divine institution, il l'a élevé à la dignité d'un vrai et grand sacrement de la loi nouvelle, et en conséquence, il en a confié la discipline et toute la sollicitude à l'Église, son épouse. Pour que toutefois cette rénovation du mariage produise dans toutes les nations du monde, étant celle de tous les temps, ses fruits désirés, il faut d'abord que les intelligences humaines soient éclairées sur la vraie doctrine du Christ concernant le mariage. Il faut ensuite que les époux chrétiens, fortifiés dans leur faiblesse par le secours intérieur de la grâce divine, fassent concorder toute leur façon de penser et d'agir avec cette très pure loi du Christ, par où ils s'assureront à eux-mêmes et à leur famille le vrai bonheur et la paix. Mais lorsque

de ce siège apostolique comme d'un observatoire. Nos regards paternels embrassent l'univers entier. Nous constatons chez beaucoup d'hommes, avec l'oubli de cette restauration divine, l'ignorance totale d'une si haute sainteté du mariage. Vous le constatez aussi bien que nous, vénérables frères, et vous le déplorez avec nous. On la méconnaît, cette sainteté, on la nie impudemment, ou bien encore, s'appuyant sur les principes faux d'une morale nouvelle et absolument perverse, on foule cette sainteté aux pieds. Ces erreurs extrêmement pernicieuses et ces mœurs dépravées ont commencé à se répandre parmi les fidèles eux-mêmes. Et peu à peu, de jour en jour, elles tendent à pénétrer plus avant chez eux. Aussi, à raison de notre office de vicaire du Christ sur terre, de notre apostolat suprême et de notre magistère, nous avons jugé qu'il appartenait à notre mission apostolique d'élever la voix afin de détourner des pâturages empoisonnés les brebis qui nous ont été confiées et autant qu'il est en nous de les en préserver. Nous avons donc décidé de vous entretenir, vénérables frères, et par vous d'entretenir toute l'Église du Christ, et même le genre humain tout entier, de la nature du mariage chrétien, de sa dignité, des avantages et des bienfaits qui s'en répandent sur la famille et sur la société humaine elle-même, des très graves erreurs contraires à cette partie de la doctrine évangélique, des vices contraires à la vie conjugale, enfin, des principaux remèdes auxquels il faut recourir. Nous nous attacherons ce faisant au pas de Léon XIII, notre prédécesseur d'heureuse mémoire, dont nous faisons nôtre et dont nous confirmons par la présente encyclique, l'encyclique Arcanum sur le mariage chrétien, publiée par lui il y a 50 ans. Que si nous nous attachons davantage ici au point de vue des nécessités particulières de notre époque, nous déclarons cependant que bien loin d'être tombés en désuétude, les enseignements de Léon XIII gardent leur pleine vigueur. Principes et fondements, la doctrine catholique du mariage. Et pour prendre notre point de départ dans cette encyclique même, qui est presque tout entièrement consacrée à prouver la divine institution du mariage, sa dignité de sacrement et son inébranlable perpétuité, rappelons d'abord ce fondement qui doit rester intact et inviolable. Le mariage n'a pas été institué ni restauré par les hommes, mais par Dieu. Ce n'est point par les hommes, mais par l'auteur même de la nature et par le restaurateur de la nature, le Christ notre Seigneur, que le mariage a été muni de ses lois, confirmé, élevé. Par suite, ces lois ne sauraient dépendre en rien des volontés humaines ni d'aucune convention contraire des époux eux-mêmes. Telle est la doctrine des saintes lettres, telle est la tradition constante de l'Église universelle, telle est la définition solennelle du Concile de Trente, qui, empruntant les termes mêmes de la Sainte Écriture, enseigne et confirme que la perpétuelle indissolubilité du mariage, son unité et son immutabilité proviennent de Dieu, son auteur. Mais
bien que le mariage, à raison de sa nature même, soit d'institution divine, la volonté humaine y a cependant sa part, qui est très noble. Car chaque mariage particulier, en tant qu'il constitue l'union conjugale entre un homme et une femme déterminée, n'a d'autre origine que le libre consentement de chacun des époux. Cet acte libre de volonté, par lequel chacune des deux parties livre et reçoit le droit propre du mariage, est si nécessaire pour réaliser un mariage véritable que nulle puissance humaine n'y pourrait suppléer. Cette liberté, toutefois, porte seulement sur un point, savoir si les contractants veulent effectivement entrer dans l'état de mariage, et s'ils le veulent avec telle personne. Mais la nature du mariage est absolument soustraite à la liberté de l'homme, en sorte que quiconque l'a une fois contracté se trouve du même coup soumis à ses lois divines et à ses exigences essentielles. Car le docteur Angélique, dans ses considérations sur la fidélité conjugale et sur la procréation des enfants, remarque que, je cite, « dans le mariage, ces choses sont impliquées par le consentement conjugal même, et en conséquence, si dans le consentement qui fait le mariage on formulait une condition qui leur fut contraire, il n'y aurait pas de mariage véritable. L'union conjugale rapproche donc tout dans un accord intime, les âmes plus étroitement que les corps. Ce n'est point un attrait sensible ni une inclinaison passagère des cœurs qui la détermine, mais une décision délibérée et ferme des volontés. Et cette conjonction des esprits, en vertu du décret divin, produit un lien sacré et inviolable. Cette nature propre et toute spéciale du contrat le rend irréductiblement différent des rapports qu'ont entre eux les animaux, sous la seule impulsion d'un aveugle instinct naturel, où il n'y a ni raison ni volonté délibérée. Elle le rend totalement différent aussi de ces unions humaines instables, réalisées en dehors de tout lien véritable et honnête des volontés, et qui n'engendrent aucun droit à vivre en commun. Il est donc manifeste que l'autorité légitime a le droit et qu'elle a même le devoir rigoureux d'interdire, d'empêcher, de punir les unions honteuses qui répugnent à la raison et à la nature. Mais comme il s'agit d'une chose qui résulte de la nature humaine elle-même, l'avertissement donné par Léon XIII, d'heureuse mémoire, n'est pas d'une vérité moins évidente. Je cite « Dans le choix du genre de vie, il n'est pas douteux que chacun a la liberté pleine et entière ou de suivre le conseil de Jésus-Christ touchant la virginité ou de s'engager dans les liens du mariage. Aucune loi humaine ne saurait ôter à l'homme le droit naturel et primordial du mariage, ou limiter d'une façon quelconque ce qui est la fin principale de l'union conjugale établie dès le commencement par l'autorité de Dieu. Croissez et multipliez-vous. Ainsi, l'union sainte du mariage véritable est constituée tout ensemble par la volonté divine et par la volonté humaine. C'est de Dieu que vient l'institution même du mariage. Ses fins,
ses lois, ses biens. Ce sont les hommes, moyennant le don généreux qu'une créature humaine fait à une autre de sa propre personne pour toute la durée de sa vie, avec l'aide de la coopération de Dieu, qui sont les auteurs des mariages particuliers auxquels sont liés les devoirs et les biens établis par Dieu.

Les biens du mariage véritable d'après saint Augustin. Au moment où nous nous préparons à exposer quels sont ces biens du mariage véritable, biens donnés par Dieu, nous nous rappelons les paroles du glorieux docteur de l'Église que nous célébrions récemment dans notre encyclique Ad Salutem, publiée à l'occasion du 15e anniversaire centenaire de sa mort. Je cite « Voici tous les biens, dit saint Augustin, qui font que le mariage est bon, les enfants, la foi conjugale, le sacrement. » Et l'on peut dire que la somme de toute la doctrine catholique sur le mariage chrétien est surabondamment contenue dans ces trois chefs. Le saint docteur le montre lui-même quand il dit « Par la foi conjugale, on a en vue cette obligation qu'ont les époux de s'abstenir de tout rapport sexuel en dehors du lien conjugal. Dans les enfants, on a en vue le devoir pour les époux de les accueillir avec amour, de les nourrir avec sollicitude, de les élever religieusement dans le sacrement. Enfin, on a en vue le devoir qui s'impose aux époux de ne pas rompre la vie commune et l'interdiction pour celui ou celle qui se sépare de s'engager dans une autre union, fût-ce à raison des enfants. Telle est la loi du mariage où la fécondité de la nature trouve sa gloire et le dévergondage de l'incontinence son frein. Les enfants. Dignité des parents. Parmi les biens du mariage, les enfants tiennent donc la première place. Et sans aucun doute, le Créateur même du genre humain, qui dans sa bonté a voulu se servir du ministère des hommes pour la propagation de la vie, nous a donné cet enseignement lorsque, en instituant le mariage dans le paradis terrestre, il a dit à nos premiers parents et en même temps à tous les époux à venir, « Croissez et multipliez-vous et remplissez la terre. » C'est ce que saint Augustin a très bien fait ressortir des paroles de l'apôtre saint Paul à Timothée en disant « Que la procréation des enfants soit la raison du mariage. » L'apôtre en témoigne en ces termes. « Je veux, déclare-t-il, que les jeunes filles se marient. » Et comme pour répondre à cette question « Mais pourquoi ?» il poursuit aussitôt « Qu'elles procréent des enfants, qu'elles soient mères de famille. » Pour apprécier la grandeur de ce bienfait de Dieu et l'excellence du mariage, il suffit de considérer la dignité de l'homme et la sublimité de sa fin. L'homme, en effet, dépasse toutes les autres créatures visibles par la prééminence de sa nature raisonnable. Ajoutez-y que si Dieu a voulu les générations des hommes, ce n'est pas seulement pour qu'ils existent et pour qu'ils remplissent la terre, mais bien plus pour qu'ils l'honorent, lui, pour qu'ils le connaissent, qu'ils l'aiment, et qu'ils jouissent de lui éternellement dans les cieux. Par suite, de l'admirable élévation de l'homme par Dieu à l'ordre surnaturel, cette fin dépasse tout ce que l'œil a vu, ce que l'oreille a entendu et ce que le cœur de l'homme a pu concevoir. Par où l'on voit facilement que les enfants nés par l'action toute-puissance de Dieu, avec la coopération des époux, sont tout ensemble un don de la divine bonté et un précieux fruit du mariage. Les parents chrétiens doivent comprendre en outre qu'ils ne sont pas seulement appelés à propager
et à conserver le genre humain sur la terre, qu'ils ne sont même pas destinés à former des adorateurs quelconques du vrai Dieu, mais à donner des fils à l'Église, à procréer des concitoyens des saints et des familiers de Dieu, afin que le peuple attaché au culte de Dieu et de notre Sauveur grandisse de jour en jour. Sans doute, les époux chrétiens, même s'ils sont sanctifiés eux-mêmes, ne sauraient transmettre leur sanctification à leurs enfants. La génération naturelle de la vie est devenue au contraire la voie de la mort, par laquelle le péché originel se communique aux enfants. Ils gardent cependant quelque chose de la condition qui était celle du premier couple conjugal au paradis terrestre. Il leur appartient, en effet, d'offrir leur fils à l'Église, afin que cette mère très féconde des enfants de Dieu les régénère par l'eau purificatrice du baptême à la justice surnaturelle, qu'elle en fasse des membres vivants du Christ, participant de la vie éternelle, des héritiers enfin de la gloire éternelle, à laquelle nous aspirons tous du fond du cœur. Si une mère vraiment chrétienne considère ces choses, elle comprendra certainement que dans un sens très élevé et plein de consolation, ces paroles de notre Rédempteur s'adressent à elle. Lorsque la femme a engendré son enfant, elle cesse aussitôt de se rappeler ses souffrances à cause de la joie qu'elle ressent, parce qu'un homme est né dans le monde, devenu supérieur à toutes les douleurs, à toutes les sollicitudes, à toutes les charges inséparables de son rôle maternel. Ce sera bien plus justement et plus saintement que la matrone romaine, mère des Grecs, qu'elle se glorifiera dans le Seigneur d'une florissante couronne d'enfants. D'ailleurs, ces enfants reçus de la main de Dieu, avec empressement et reconnaissance, les deux époux les regarderont comme un talent qui leur a été confié par Dieu et qui ne doit pas être utilisé dans leur propre intérêt, ni dans le seul intérêt terrestre de la société, mais qui devra au jour du jugement être restitué à Dieu avec le fruit qu'il aura dû produire.

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2: Gloire au Père et au Fils et au Saint-Esprit, pour les siècles des siècles. 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

Nous avons donc passé en revue les sept dons du Saint-Esprit. Alors c'est important de situer ces sept dons par rapport aux sept vertus. On est toujours dans un septénaire. En effet, à chaque don correspond une vertu qu'il perfectionne. Donc c'est ça qu'il faut bien comprendre, c'est comme un plus, si on peut dire. Dieu, dans sa bonté, eh bien, nous donne comme un catalyseur, qui déploie davantage la vertu. Et rappelons-nous que la vertu constitue la base de la sainteté. Quelqu'un qui est saint, c'est quelqu'un qui arrive à une pratique des vertus à un degré suffisamment important pour être plus proche du Christ. Donc dans le domaine de l'imitation, on imite Jésus dans la mesure où on pratique les vertus. Et les vertus sont au nombre de sept. Il y a quatre vertus morales et trois vertus théologales. Les quatre vertus morales, je les rappelle, ceci renvoie bien sûr à ce qu'on est concrètement, c'est-à-dire notre âme. Nous savons qu'à trois dimensions, il y a l'âme donc sensible, il y a l'âme raisonnable et il y a l'âme spirituelle. Dans l'âme sensible, donc ce qui relève de la sensibilité, la connaissance par les sens, les cinq sens, et cette connaissance par les cinq sens engendre les passions, qui en elles-mêmes ne sont pas mauvaises, mais qui doivent être bien orientées pour que les passions soient motrices et nous aident à poser des actes bons. Et nous avions donc à l'origine, en Adam et Ève, ce qu'on appelle l'irascible, c'est-à-dire ce pouvoir de combat qui était en nous et qui malheureusement a été perdu par le péché originel, et ce qui nous a donné un état de faiblesse. Et face à cette faiblesse humaine qui nous caractérise, il y a besoin de pratiquer la vertu de force, une vertu morale qui nous aide donc à dépasser les contrariétés. Et cette vertu de force est perfectionnée par le don de force. Cette âme sensible a également, pour tout ce qui relève de l'affectivité, avait ce qu'on appelait le concupiscible, c'est-à-dire cette inclination naturelle vers le bien. Et ceci s'est déréglé par le péché originel, ce qui a donné la concupiscence, c'est-à-dire cette inclination vers le mal. Et parce qu'on a cette inclination vers le mal, eh bien, il nous faut travailler cette vertu de tempérance. Cette vertu de tempérance qui est perfectionnée par le don de crainte. Passons à un étage supérieur. Donc l'âme, dans sa dimension raisonnable, l'âme raisonnable, avec ses deux facultés supérieures que sont l'intelligence et la volonté. Eh bien, l'intelligence, nous avons été créés avec ce don préternaturel qui est la science infuse, que nous avons perdu par le péché originel. Nous naissons donc avec cet état d'ignorance, cette ignorance qui nous fait faire bien souvent faire prendre des mauvaises directions, faire des mauvais choix, et qui suppose donc cette vertu de prudence qui est perfectionnée par le don de conseil. Quant à la volonté, notre volonté libre, la plus grande faculté de l'âme raisonnable, cette volonté libre qui avant était caractérisée par ce don préternaturel qu'avaient Adam et Ève, à savoir la maîtrise des passions que nous avons perdu, et c'est introduit en nous la malice, et face à cette malice, il faut donc cultiver cette vertu de justice, envers Dieu, qu'on appelle la religion, qui est perfectionnée par le don de piété. Et nous arrivons à la dimension supérieure de l'âme, qui est l'âme spirituelle, qui s'est vue donc enrichie de trois vertus au moment du baptême, ordinairement, à savoir les vertus théologales, d'espérance, de foi et de charité. Et chacune d'elles sont perfectionnées par un don du Saint-Esprit, à savoir la vertu d'espérance est perfectionnée par le don de science, la vertu de foi est perfectionnée par le don d'intelligence et la vertu de charité est perfectionnée par le don de sagesse. Ainsi, nous voyons que Dieu, dans sa grande bonté, qui a voulu nous sauver du péché originel en envoyant son Fils qui est mort sur la croix et qui nous a donné, dans sa mort et sa résurrection, nous a donné ce grand don du Saint-Esprit le jour de la Pentecôte pour nous revêtir de ces sept dons qui viennent perfectionner en nous les vertus
ces vertus qui constituent la physionomie de la sainteté. Plus on pratique ces vertus par la grâce et par nos efforts, et plus encore par l'aide du Saint-Esprit, par ses dons, alors plus on avance sur le chemin de la sainteté, plus on se configure au Christ qui, lui, est le nouvel Adam et en qui les vertus sont parfaitement accomplies et parfaitement perfectionnées par les dons du Saint-Esprit.

Lecture du martyrologe du 22 mai. Mémoire de Sainte Rita, religieuse. Mariée à un homme violent, elle supporta avec patience ses rudesses et, à force de douceur et de persuasion, le ramena à Dieu. Privée de son mari et de ses deux fils, elle entra à Cassia en Ombrie, dans un monastère de l'ordre de Saint-Augustin, offrant à tous un exemple de sublime patience et de douceur. Elle s'endormit dans le Seigneur en 1457. En Afrique, vers 250, les saints martyrs Caste et Émile, qui achevèrent leur martyre par le feu. Comme l'écrit saint Cyprien, ces deux chrétiens vaincus dans un premier combat, le Seigneur les fit triompher dans un second, afin qu'après avoir cédé aux flammes, ils deviennent ensuite plus forts que les flammes. À Comana dans le Pont, au IVe siècle, saint Basilique, évêque et martyr. En Corse, commémoraison de Sainte Julie, vierge et martyr. Au pays de la Dour, en Aquitaine, Sainte Quitterie, vierge. À Angoulême, au IVe ou Ve siècle, Saint Aussonne, considéré comme le premier évêque de la cité. À Limoges, en 637, Saint Loup, évêque, qui signa la charte de fondation du monastère de Solignac. À Parme, en Émilie, au Xe siècle, Saint Jean, abbé, qui, suivant les leçons de Saint Mailleul de Cluny, fit beaucoup pour promouvoir en son abbaye l'observance monastique. À Pistoia, en Toscane, vers 1153, Saint Hatton, évêque, auparavant abbé général de la congrégation bénédictine de Vallombreuse, pasteur tout donné à son peuple, soucieux de la sainteté de vie des prêtres et de la paix entre les cités. À Florence, également en Toscane, l'an 1310, Sainte Humilité, qui, avec l'accord de son mari, vécut 12 ans en recluse, puis, à la demande de l'évêque, fut mise à la tête de Monial dans un nouveau monastère de la congrégation de Vallombreuse. À Londres, en 1538, le bienheureux Jean Forest, prêtre de l'ordre des mineurs et martyrs. Sous le roi Henri VIII, pour avoir défendu l'unité de l'Église catholique, il fut brûlé vif à Smithfield sur un bûcher en même temps que des images pieuses peintes sur bois, consommant ainsi son martyre. À Kori, au Japon, en 1617, les bienheureux martyrs Pierre de l'Assomption, franciscain, et Jean-Baptiste Machado, prêtres et martyrs. Parce qu'ils avaient exercé en cachette leur ministère, ils furent décapités en haine de la foi chrétienne. À Omara, également au Japon, en 1620, le bienheureux Mathieu d'Arima, catéchiste, martyr. Pour avoir refusé de livrer un missionnaire, il fut soumis à la torture jusqu'à la mort. En Annam, l'an 1857, Saint Michel Odin Yi, martyr. Mandarin, compagnon de l'empereur Tuduc et catéchiste, il fut dénoncé comme chrétien par un autre mandarin, subit d'atroces tortures et mourut décapité. À Anxa, au Tonkin, en 1862, Saint Laurent Knong, martyr. Paysan et père de famille, quand des soldats lui demandèrent de fouler la croix aux pieds, il se prosterna et l'adora. Puis devant le juge, il s'affirma chrétien sans crainte et fut décapité sur le champ. À Luc en Toscane, l'an 1868, la bienheureuse Marie-Dominique Brun-Barbantini, religieuse, fondatrice de la Congrégation des Sœurs Ministres des Malades de Saint-Camille. À Bergame, en Lombardie, l'an 1886, le Saint-Louis-Marie Palazzolo, prêtre, fondateur des congrégations des Frères de la Sainte Famille et des Sœurs des Pauvrettes. Et encore ailleurs, beaucoup d'autres saints et bienheureux. Elle est précieuse au regard de Dieu, la mort de ses saints. Que la Sainte Vierge Marie et tous les saints intercèdent pour nous auprès du Seigneur, pour que nous obtenions de lui aide et salut, lui qui vit et règne pour les siècles des siècles.

0: Dieu a ressuscité Jésus d'entre les morts. Actes des Apôtres 13, 30.
1: Dans quelques minutes, nous allons retrouver les moines de l'abbaye Notre-Dame de Triors pour suivre l'Office des Laudes.

Reine du ciel, réjouis-toi, Alléluia. Car le Seigneur que tu as porté, Alléluia, est ressuscité comme il l'avait dit, Alléluia.

Reine du ciel, prie Dieu pour nous. Alléluia. Sois dans la joie et l'allégresse, Vierge Marie. Alléluia. Car le Seigneur est vraiment ressuscité. Alléluia. Prions. Seigneur notre Dieu, toi qui as daigné réjouir le monde par la résurrection de Jésus-Christ ton Fils, fais-nous t'en supplions que par sa mère la Vierge Marie, nous obtenions les joies de la vie éternelle par le même Jésus-Christ notre Seigneur. Amen.

Amis auditeurs, bonjour. Il est 7h02 en ce samedi. Vous écoutez Radio Espérance, Sophie avec vous pour partager cette prière du matin. En ce début de journée, après avoir salué Marie, reine des hommes, reine du ciel et de la terre, nous nous tournons vers le Seigneur au nom du Père et du Fils et du Saint-Esprit. Amen.

Les lectures sont celles du samedi de la septième semaine de Pâques. Lecture du livre des Actes des Apôtres. À notre arrivée à Rome, Paul a reçu l'autorisation d'habiter en ville avec le soldat qui le gardait. 3 jours après, il fit appeler les notables des Juifs. Quand ils arrivèrent, il leur dit: Frères, moi qui n'ai rien fait contre notre peuple et les coutumes reçues de nos pères, je suis prisonnier depuis Jérusalem, où j'ai été livré aux mains des Romains. Après m'avoir interrogé, ceux-ci voulaient me relâcher, puisque, dans mon cas, il n'y avait aucun motif de condamnation à mort. Mais, devant l'opposition des Juifs, j'ai été obligé de faire appel à l'empereur, sans vouloir pour autant accuser ma nation. C'est donc pour ce motif que j'ai demandé à vous voir et à vous parler, car c'est à cause de l'espérance d'Israël que je porte ces chaînes. Paul demeura 2 années entières dans le logement qu'il avait loué. Il accueillait tous ceux qui venaient chez lui. Il annonçait le règne de Dieu et il enseignait ce qui concerne le Seigneur Jésus-Christ avec une entière assurance et sans obstacle.

Les hommes droits te verront face à face, Seigneur. Le Seigneur dans son temple saint, le Seigneur dans les cieux où il trône, garde les yeux ouverts sur le monde, il voit, il scrute les hommes. Les hommes droits te verront face à face, Seigneur. Le Seigneur a scruté le juste et le méchant. L'ami de la violence, il le hait. Vraiment, le Seigneur est juste. Il aime toute justice. Les hommes droits le verront face à face. Les hommes droits te verront face à face, Seigneur.

Évangile de Jésus-Christ selon saint Jean. En ce temps-là, Jésus venait de dire à Pierre, suis-moi. S'étant retourné, Pierre aperçoit, marchant à leur suite, le disciple que Jésus aimait. C'est lui qui, pendant le repas, s'était penché sur la poitrine de Jésus pour lui dire, Seigneur, quel est celui qui va te livrer? Pierre, voyons donc, ce disciple dit à Jésus, et lui, Seigneur, que lui arrivera-t-il? Jésus lui répond, « Si je veux qu'il demeure jusqu'à ce que je vienne, que t'importe, toi, suis-moi. » Le bruit courut donc parmi les frères que ce disciple ne mourrait pas. Or, Jésus n'avait pas dit à Pierre qu'il ne mourrait pas, mais « Si je veux qu'il demeure jusqu'à ce que je vienne, que t'importe. » C'est ce disciple qui témoigne de ces choses et qui les a écrites, et nous savons que son témoignage est vrai. Il y a encore beaucoup d'autres choses que Jésus a faites, et s'il fallait écrire chacune d'elles, je pense que le monde entier ne suffirait pas pour contenir les livres que l'on écrirait.

Père très saint, nous t'offrons nos actions, nos joies, nos peines, avec celles de tous nos frères, dans le cœur de ton Fils Jésus notre Seigneur, par l'Esprit Saint. Nous serons aujourd'hui les témoins de ton amour avec Notre-Dame, en l'Église. Nous te prions pour que le monde accueille ta lumière. Nous te prions pour les âmes des fidèles trépassés. Je crois en Dieu le Père Tout-Puissant, Créateur du ciel et de la terre, et en Jésus-Christ, son Fils unique, notre Seigneur, qui a été conçu du Saint-Esprit et né de la Vierge Marie, a souffert sous Ponce Pilate, a été crucifié, est mort et a été enseveli, est descendu aux enfers, le troisième jour est ressuscité des morts, est monté aux cieux, est assis à la droite de Dieu le Père Tout-Puissant, d'où il viendra juger les vivants et les morts. Je crois en l'Esprit Saint, à la Sainte Église catholique, à la communion des saints, à la rémission des péchés, à la résurrection de la chair, à la vie éternelle. Amen. Notre Père qui es aux cieux, que ton nom soit sanctifié, que ton règne vienne, que ta volonté soit faite sur la terre comme au ciel. Donne-nous aujourd'hui notre pain de ce jour. Pardonne-nous nos offenses comme nous pardonnons aussi à ceux qui nous ont offensés. Et ne nous laisse pas entrer en tentation, mais délivre-nous du mal. Amen. Je vous salue Marie, pleine de grâce. Le Seigneur est avec vous. Vous êtes bénie entre toutes les femmes. Et Jésus, le fruit de vos entrailles, est béni. Sainte Marie, Mère de Dieu, priez pour nous pauvres pécheurs, maintenant et à l'heure de notre mort. Amen. Et maintenant, nous nous unissons à Dieu dans la foi, l'espérance et la charité. Acte de foi. Mon Dieu, je crois fermement toutes les vérités que vous avez révélées et que vous nous enseignez par votre Sainte Église, parce que vous ne pouvez ni vous tromper, ni nous tromper. Dans cette foi, puis-je vivre et mourir. Amen. Acte d'espérance. Mon Dieu, j'espère avec une ferme confiance que vous me donnerez par les mérites de Jésus-Christ votre grâce en ce monde et le bonheur éternel dans l'autre, parce que vous l'avez promis et que vous tenez toujours vos promesses. Dans cette foi, puis-je vivre et mourir. Amen. Acte de charité. Mon Dieu, je vous aime de tout mon cœur et plus que tout, parce que vous êtes infiniment bon et j'aime mon prochain comme moi-même pour l'amour de vous.

Chaque jour, il est bon de nous rappeler la loi du Seigneur. Tu adoreras le Seigneur ton Dieu et tu l'aimeras parfaitement. Tu ne prononceras le nom de Dieu qu'avec respect, fuyant blasphème et faux serment. Tu sanctifieras le jour du Seigneur. Tu honoreras ton père et ta mère. Tu ne tueras pas. Tu ne commettras pas d'adultère. Tu ne voleras pas. Tu ne porteras pas de faux témoignages contre ton prochain. Tu ne convoiteras pas la femme de ton prochain. Tu ne désireras pas injustement le bien des autres.

Prions. Sainte Marie, Mère de Dieu, garde-moi un cœur d'enfant pur et transparent comme une source, un cœur simple qui ne savoure pas les tristesses. Accorde-moi un cœur qui se donne sans compter, tendre et compatissant, un cœur fidèle et généreux qui n'oublie aucun bien et ne garde rancune d'aucun mal. Forme en moi un cœur doux et humble, aimant sans rien demander en retour. Joyeux de s'effacer dans le divin cœur de ton Fils, un cœur grand et valeureux, qu'aucune ingratitude ne ferme, qu'aucune indifférence ne lasse, un cœur passionné pour la gloire de Jésus-Christ, blessé de son amour et dont la plaie ne guérisse qu'au ciel.

L'église fait mémoire de Saint Didier de Vienne, évêque de Vienne en Isère à la fin du VIe siècle. Il est devenu célèbre par son opposition à la reine d'Austrasie, qui est l'un des personnages les plus sombres de notre histoire. Brunehaut, mariée à Sigibert Ier, petit-fils de Clovis, elle influença grandement la politique de son mari, puis de son fils. Par des alliances, elle agrandit considérablement son territoire, situé entre Rhin, Meuse et Moselle, en annexant le royaume des Burgondes. À la mort de son fils, en 595, elle régna comme régente de son petit-fils sur la moitié est de la France actuelle. Femme autoritaire, excessive en tout, elle se fit de nombreux ennemis et dut lutter sans cesse pour garder son trône. À cette fin, elle utilisait tous les moyens, ne reculant pas devant le crime. Entourée de personnes sans scrupules, elle menait une vie de débauche. Les crimes de Brunehaut ne restèrent pas impunis. 6 ans plus tard, Clotaire II, roi de Neustrie, la fit attacher par les cheveux à la queue d'un cheval jusqu'à ce que mort s'ensuive.

Ainsi s'achève notre prière du matin. 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Une très belle journée à tous. À bientôt sur ces ondes.

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Nous avons donc passé en revue les sept dons du Saint-Esprit. Alors c'est important de situer ces sept dons par rapport aux sept vertus. On est toujours dans un septénaire. En effet, à chaque don correspond une vertu qu'il perfectionne. Donc c'est ça qu'il faut bien comprendre, c'est comme un plus, si on peut dire. Dieu, dans sa bonté, eh bien, nous donne comme un catalyseur, qui déploie davantage la vertu. Et rappelons-nous que la vertu constitue la base de la sainteté. Quelqu'un qui est saint, c'est quelqu'un qui arrive à une pratique des vertus à un degré suffisamment important pour être plus proche du Christ. Donc dans le domaine de l'imitation, on imite Jésus dans la mesure où on pratique les vertus. Et les vertus sont au nombre de sept. Il y a quatre vertus morales et trois vertus théologales. Les quatre vertus morales, je les rappelle, ceci renvoie bien sûr à ce qu'on est concrètement, c'est-à-dire notre âme. Nous savons qu'à trois dimensions, il y a l'âme donc sensible, il y a l'âme raisonnable et il y a l'âme spirituelle. Dans l'âme sensible,

il y a besoin de pratiquer la vertu de force, une vertu morale qui nous aide donc à dépasser les contrariétés. Et cette vertu de force est perfectionnée par le don de force. Cette âme sensible a également, pour tout ce qui relève de l'affectivité, avait ce qu'on appelait le concupiscible, c'est-à-dire cette inclination naturelle vers le bien. Et ceci s'est déréglé par le péché originel, ce qui a donné la concupiscence, c'est-à-dire cette inclination vers le mal. Et parce qu'on a cette inclination vers le mal, eh bien, il nous faut travailler cette vertu de tempérance. Cette vertu de tempérance qui est perfectionnée par le don de crainte. Passons à un étage supérieur. Donc l'âme, dans sa dimension raisonnable, l'âme raisonnable, avec ses deux facultés supérieures que sont l'intelligence et la volonté. Eh bien, l'intelligence, nous avons été créés avec ce don préternaturel qui est la science infuse, que nous avons perdu par le péché originel. Nous naissons donc avec cet état d'ignorance, cette ignorance qui nous fait faire bien souvent faire prendre des mauvaises directions, faire des mauvais choix, et qui suppose donc cette vertu de prudence. Vertu de prudence qui est perfectionnée par le don de conseil. Quant à la volonté, notre volonté libre, la plus grande faculté de l'âme raisonnable, cette volonté libre qui avant était caractérisée par ce don préternaturel qu'avaient Adam et Ève, à savoir la maîtrise des passions que nous avons perdu, et c'est introduit en nous la malice, et face à cette malice, il faut donc cultiver cette vertu de justice. Cette vertu de justice envers Dieu, qu'on appelle la religion, qui est perfectionnée par le don de piété. Et nous arrivons à la dimension supérieure de l'âme, qui est l'âme spirituelle, qui s'est vue donc enrichie de trois vertus au moment du baptême, ordinairement, à savoir les vertus théologales, d'espérance, de foi et de charité. Et chacune d'elles sont perfectionnées par un don du Saint-Esprit, à savoir la vertu d'espérance est perfectionnée par le don de science, la vertu de foi est perfectionnée par le don d'intelligence, et la vertu de charité est perfectionnée par le don de sagesse. Ainsi, nous voyons que Dieu, dans sa grande bonté, qui a voulu nous sauver du péché originel, en envoyant son Fils, qui est mort sur la croix, et qui nous a donné, dans sa mort et sa résurrection, il nous a donné ce grand don du Saint-Esprit le jour de la Pentecôte pour nous revêtir de ces sept dons qui viennent perfectionner en nous les vertus, ces vertus qui constituent la physionomie de la sainteté. Plus on pratique ces vertus par la grâce et par nos efforts, et plus encore par l'aide du Saint-Esprit, par ses dons, alors plus on avance sur le chemin de la sainteté, plus on se configure au Christ qui, lui, est le nouvel Adam et en qui les vertus sont parfaitement accomplies et parfaitement perfectionnées par les dons du Saint-Esprit.

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1: Le 22 juin, l'Église célèbre deux saints en une seule mémoire, comme elle le fait parfois, avec les saints Thomas More et saint John Fisher, deux martyrs anglais, pendant la réforme d'Henri VIII. Saint Thomas More est né à Londres en 1478, marié deux fois et père de famille. Il a étudié le droit à l'université d'Oxford et embrassa le mouvement de la Renaissance et de l'humanisme avec une grande érudition. Ami d'Erasme, il s'est engagé dans la transformation de la société et aussi de l'Église, avant de refuser que le roi d'Angleterre puisse en être le chef. De ce fait, il resta catholique. C'est une des raisons de son emprisonnement à la Tour de Londres et de sa décapitation en 1535. Pourtant, il fut son ambassadeur, extraordinaire même, chancelier du duché de Lancastre et chancelier du royaume, le premier laïc à accéder à cette charge. Il est connu pour être l'auteur de la première utopie en 1516, dont le principe va fortement marquer les esprits en philosophie politique pour les siècles à venir, dans la forme de l'exposé de la société idéale. Saint John Fisher est né en 1469. Est mort la même année que son ami Saint Thomas More. Il est né dans une famille de drapiers du Yorkshire et prêtre en 1494, chancelier de Cambridge en 1504. Ayant aussi embrassé l'humanisme renaissant, il donne une nouvelle impulsion à cette université. La même année, il est ordonné évêque de Rochester. Et à partir de 1521, il entre dans la controverse luthérienne pour défendre la foi catholique. Il fut emprisonné par Henri VIII pour s'être opposé à son divorce et à son mariage avec Anne Boleyn. Il fut même l'avocat de Catherine d'Aragon dans le procès de divorce royal. Comme saint Thomas, il resta catholique en refusant de prêter le serment du clergé anglican. Le pape Paul III le nomma cardinal en 1535, ce qui en fait entraîna sa perte. Tout cela lui valut également la décapitation. Les deux saints furent canonisés en 1935 par Pie XI. L'utopie de Thomas More est un récit philosophique fondateur de la littérature utopique. Saint Thomas More décrit une île imaginaire, Utopia, où règne une société idéale organisée par la raison et la justice sociale. Les utopiens vivent dans des villes identiques, sans propriété privée, avec un travail partagé, 6 heures par jour, et une économie autarcique. L'éducation, la tolérance religieuse, sauf pour l'athéisme, et le mépris de l'or y sont centraux. Critique voilée de l'Angleterre du XVIe siècle, l'œuvre explore les limites du progrès humain. Le mot utopie est ambigu car il désigne en grec à la fois le lieu bon et vrai selon le préfixe « e » ou simplement le lieu qui n'existe pas et n'existera jamais car trop fictionnel, cette fois-ci selon le « u privatif » en grec. L'utopie désigne en effet un idéal à atteindre et celle de Thomas More fut inspirée par l'évangile du Christ. Mais que se passe-t-il quand une utopie devient une idéologie? On peut en effet déplorer qu'à peine 100 ans après l'utopie de saint Thomas More, une nouvelle, celle de Francis Bacon, vint apporter les principes au fondement du paradigme technocratique, celui-là même que critiqua le pape François dans Laudato si. En effet, la nouvelle Atlantide de 1627, écrite par Francis Bacon, est une utopie scientifique et philosophique. Elle décrit Ben Salem, une île idéale où la connaissance et la raison guident la société. Au cœur de cette cité se trouve la maison de Salomon, une institution dédiée à la recherche scientifique collective, visant à améliorer la condition humaine par l'innovation technologique et l'expérimentation. Contrairement à l'utopie de More, Bacon met l'accent sur le progrès scientifique et l'utilisation pratique des découvertes et l'amélioration des conditions de vie de l'humanité. Ce texte préfigure l'idéal des Lumières et la foi dans le progrès par la technoscience. Derrière les utopies s'exprime le désir de l'accomplissement et la réalisation d'un paradis humaniste sur Terre afin d'apporter le bonheur des peuples. Si l'intention est louable, elle passe à côté du réel de l'humanité, de sa finitude. Pour le chrétien, la pleine réalisation du bonheur est la béatitude et la glorification en Dieu. Vouloir la réalisation sociale et politique du bonheur humain ne peut conduire qu'à des impasses que nous connaissons bien, surtout si elles sont fondées sur le pouvoir d'achat. Mais l'utopie de saint Thomas More n'est pas sans intérêt pour la perspective de l'écologie intégrale. La relation entre l'homme et la nature est marquée par l'harmonie et l'utilité collective. Les utopiens cultivent la terre avec soin, mais sans excès, car l'agriculture est partagée et organisée pour subvenir aux besoins de tous. Les villes, entourées de campagnes fertiles, intègrent des jardins publics, et les ressources naturelles sont gérées de manière rationnelle et équitable. La nature n'est ni exploitée ni idéalisée. Elle est un bien commun au service de la communauté. Saint Thomas More critique ainsi l'accaparement des terres en Angleterre et propose un modèle où l'homme vit en symbiose avec son environnement, sans gaspillage ni avidité.

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1: Bonjour et bienvenue sur cette chronique géopolitique des chrétiens d'Orient. Aujourd'hui, nous partons en Égypte avec la question des migrants sur place qui viennent d'un peu partout, de Syrie pendant longtemps et aujourd'hui de plus en plus du Soudan, deux pays dont la majorité de la population est musulmane, mais avec également des chrétiens en Syrie, même s'il n'en reste plus beaucoup, et au Soudan, notamment le Soudan du Sud, où la population est beaucoup plus chrétienne ou animiste que dans la partie nord, qui est essentiellement musulmane. 1 milliard d'aides européennes à l'Égypte pour les migrants, c'est jugé insuffisant selon le Caire. Alors, ça nous intéresse que la question des chrétiens d'Orient soit au cœur de vos préoccupations, pas parce qu'il s'agit de nos impôts, les impôts dont les déclarations doivent être remises maintenant sans tarder selon les régions. Alors, cet argent, donc on parle de plus d'un milliard de la part de l'Union européenne qui part en Égypte pour, semble-t-il, gérer sur place, nous aider à gérer sur place la question des migrants. L'afflux de réfugiés et migrants fuyant les guerres accroît la pression sur l'aide et les services publics. C'est la raison pour laquelle l'Égypte presse l'Europe de partager les coûts. L'Égypte pousse en effet l'Europe à prendre une plus grande part du coût d'accueil de ce que le Caire présente comme des millions de réfugiés et de migrants au moment où l'Union européenne s'interroge sur sa dépendance à l'égard d'un pays qu'elle considère comme un rempart essentiel contre les migrations irrégulières à travers la Méditerranée. Les deux parties ne manquent pas de moyens de pression l'une sur l'autre. L'Europe a besoin de l'Égypte pour contenir les migrations irrégulières, tandis que l'Égypte a besoin de l'argent européen pour gérer une crise des réfugiés qui lui coûterait plus de 8,5 milliards d'euros par an, selon les experts. Le pouvoir de négociation de l'Égypte s'est clairement renforcé vis-à-vis de l'Union européenne, car les gouvernements européens sont soumis à des pressions internes pour réduire les migrations régulières, explique Andrew Geddes, je ne sais pas comment on prononce, professeur d'études sur les migrations et directeur du Migration Policy Center au sein du centre Robert Schuman. La question est devenue plus urgente alors que les agences humanitaires alertent sur l'ampleur croissante des déficits de financement en Égypte, où la guerre au Soudan est venue s'ajouter à une population de réfugiés et de migrants de longue date, comprenant également des Syriens, des Palestiniens, des Érythréens, des Éthiopiens, des Yéménites, des Somaliens et des Irakiens. L'arrivée de réfugiés syriens a fait de l'Égypte un pays d'accueil jugé crédible. Les déplacements de Soudanais ont remis l'urgence et la pression à l'avant-plan et renforcé l'argument égyptien selon lequel le pays fait face à des charges durables et croissantes, détaille Geddes. En 2024, l'Union européenne et l'Égypte ont hissé leurs relations au rang de partenariat stratégique et global, couvrant les relations politiques, la stabilité économique, le commerce et l'investissement, les migrations et la mobilité, la sécurité ainsi que les personnes et les compétences. Bruxelles a ensuite annoncé un paquet financier de 7,4 milliards d'euros. Je parlais de vos impôts, va des nôtres, pour l'Égypte sur la période 2024-2027, comprenant 5 milliards d'euros de prêts concessionnels, 1,8 milliard d'euros d'investissements supplémentaires et 500 millions d'euros de subventions, dont 200 millions réservés à la gestion des migrations. Bon, on est quand même passé de 7,4 milliards à 200 millions. La Commission européenne présente ce paquet comme faisant partie d'un partenariat stratégique plus large avec l'Égypte, englobant stabilité économique, investissement, migration, sécurité et développement des compétences. Mais l'accord a été critiqué par certains eurodéputés et organisations de défense des droits humains qui estiment que l'Union européenne renforce sa coopération migratoire avec l'Égypte sans garantie suffisante, notamment en matière de droits humains, de protection des demandeurs d'asile ou de responsabilité en cas de violation présumée. S'exprimant en avril lors d'une réunion ministérielle de pays africains chargée de mettre en œuvre le pacte mondial sur les migrations, le ministre égyptien des Affaires étrangères, Badr Abdelati, a affirmé que son pays accueillait plus de 10 millions de migrants et d'hôtes sur son territoire qui vivent au sein du tissu de la société égyptienne et non dans des camps isolés. Ils bénéficient de services de base sans discrimination. le Premier ministre, Madbouly, a lui aussi affirmé que l'Égypte accueillait plus de 10 millions de migrants, réfugiés et demandeurs d'asile, ajoutant que le coût des services qui leur sont fournis, estimé à plus de 10 milliards de dollars, 8,5 milliards d'euros, est élevé. Le chiffre avancé par l'Égypte est bien supérieur néanmoins au décompte du HCR concernant les réfugiés et demandeurs d'asile enregistrés dans le pays. Dans sa note opérationnelle de février, le HCR évaluait la population enregistrée en Égypte à près de 1,1 million de personnes, les femmes et les enfants représentant près des trois quarts de ce total. C'est-à-dire donc pratiquement 10 fois moins que ce que annonce le gouvernement égyptien. Cet écart s'explique en partie par les différentes catégories de ressortissants étrangers prises en compte. Les chiffres du HCR recensent les réfugiés et demandeurs d'asile enregistrés, ceux qui sont officiellement reconnus comme ayant besoin de protection et ceux qui attendent encore une décision sur leur statut, tandis que les responsables égyptiens utilisent une définition beaucoup plus large, incluant également les migrants, les étrangers et les personnes en situation irrégulière vivant dans le pays. Il y a quand même un rapport de 1 à 10. L'Égypte est devenue une destination majeure, en partie en raison de sa géographie, bien sûr, et de son histoire. Elle partage une longue frontière avec le Soudan et entretient de longue date des liens sociaux, familiaux et économiques avec les communautés soudanaises. Située à la jonction de l'Afrique et du Moyen-Orient, elle a également accueilli toutes les populations que nous avons citées tout à l'heure et malheureusement, évidemment, elle est dans une zone de conflit et toutes ces personnes viennent trouver refuge en Égypte qui offre une certaine stabilité. Des communautés déjà établies, des grandes villes où il est possible de louer un appartement et de trouver un travail informel, ainsi qu'un coût de la vie inférieur à celui de nombreuses autres destinations. Mais ces mêmes facteurs signifient aussi que les réfugiés et les migrants sont absorbés dans des zones urbaines déjà surpeuplées. Pour Guedes, la question migratoire s'inscrit désormais dans une relation Union européenne-Égypte plus large qui englobe l'argent, la politique, le commerce, le développement et la sécurité. La migration est un pilier clé de la relation Union européenne-Égypte, je le cite, et a façonné les paquets financiers, les engagements politiques et les liens diplomatiques qui sont associés, explique-t-il. Il est également important de rappeler que la migration fait partie d'un partenariat stratégique plus vaste qui recouvre les enjeux commerciaux de développement et de sécurité, conclut-il. Voilà, c'est tout pour aujourd'hui. En tout cas, c'était peut-être un petit peu long, mais c'était le sujet des migrations en Égypte et du partenariat avec l'Union européenne. On se retrouve la semaine prochaine sur Radio Espérance.

Chers amis auditeurs, nous nous retrouvons sur les ondes de Radio Espérance pour faire un point d'actualité avec l'écho du Saint-Siège du vendredi 22 mai. Commençons avec le Premier ministre irlandais, reçu en audience par le pape Léon XIV, ce vendredi matin au palais apostolique du Vatican. Michel Martin a rencontré le Saint-Père dans la matinée du vendredi 22 mai. Les entretiens se sont ensuite poursuivis à la secrétairie d'État. Le pape s'est félicité des bonnes relations bilatérales entre le Saint-Siège et l'Irlande. Les discussions ont porté sur le contexte socio-économique du pays. Une attention particulière a également été accordée aux relations entre l'Église locale et l'État irlandais, notamment dans le domaine de l'éducation. Cette rencontre témoigne de la vitalité des liens diplomatiques et religieux entre Rome et Dublin. Poursuivons avec le pape Léon XIV qui a autorisé la béatification de 80 martyrs de la guerre civile espagnole ainsi que du patriarche maronite Hoyek. Le Saint-Père a signé la promulgation de 6 décrets du dicaster pour les causes des saints. Les martyrs de Santander, victimes de la guerre civile espagnole, seront ainsi béatifiés. Le patriarche libanais Hoyek sera lui aussi élevé à la dignité des bienheureux. Par ailleurs, 4 serviteurs de Dieu sont désormais reconnus vénérables. Il s'agit du missionnaire salésien Costantino Vandram, du Carme déchaussé du Cameroun, frère Jean-Thierry, de la religieuse espagnole Maria Anna Alberdi Echezarreta, et du frère laïc capucin, frère Nazareno d'Apula. Ces décisions illustrent la richesse et la diversité de la sainteté dans l'Église universelle. Terminons ce point d'actualité avec le discours de Léon XIV sur les défis anthropologiques posés par l'intelligence artificielle. Ce vendredi, le pape a reçu les participants au congrès international intitulé « Préserver les voix et les visages humains ». Cet événement était organisé par le Dicaster pour la communication, en collaboration avec le Dicaster pour la culture et l'éducation. Dans son intervention, le Saint-Père a appelé à une utilisation rationnelle des outils numériques et de l'intelligence artificielle. Il a insisté sur la nécessité de les mettre au service authentique de la dignité humaine. Il a également mis en garde contre ce qu'il a appelé une éclipse du sens de ce que signifie être humain. Cette prise de parole intervient quelques jours avant la publication prévue le 25 mai de sa première encyclique, précisément consacrée à l'intelligence artificielle. C'était l'écho du Saint-Siège du vendredi 22 mai sur les ondes de Radio Espérance. Notre prochain rendez-vous avec l'actualité, c'est lundi à la même heure. Sur ce, je vous souhaite un très bon week-end.

0: Vos rendez-vous aujourd'hui sur Radio Espérance. Amis auditeurs, bonjour, bienvenue sur les ondes de votre radio, aujourd'hui samedi 23 mai 2026. En cette veille de la solennité de la Pentecôte, nous vous proposons de retrouver à 9h10 les chorales avec Odile. Juste avant, la prière du chapelet à 8h30 et l'enseignement du jour proposé par le Père Thomas Luneau à 9h. Comme tous les jours, nous récitons le chapelet à 8h30 le matin, 14h30 l'après-midi et le dernier à 20h30. Nous vous proposerons de retrouver à 10h le frère Alexis pour le mot du frère, suivi par les catéchèses de Mgr Hayet à 10h15. Silène avec Jésus parle aux jeunes, c'est à 10h30, et l'émission Musique sacrée, Sacrée musique, avec Audrey à 10h40. Nous retrouverons l'émission Les Écrits des Papes avec des extraits de l'encyclique de Pie XI. La messe sera célébrée à 11h30. Cet après-midi, un enseignement sur le thème « Esprit Saint, qui es-tu ?» Une question abordée par Mgr Michel Aupetit à 16h. À 18h, les variétés de Vincent et nous nous préparons à entrer dans la solennité de la Pentecôte avec à 19h10, entrons dans la liturgie avec Françoise Brenhardt et la messe solennelle de Vigile en direct de l'église Saint-Sauveur à Jérusalem. Nous serons donc en direct de la Terre Sainte à 20h30 sur nos ondes, mais également sur la chaîne YouTube de Radio Espérance pour vivre cette messe en vidéo. Il ne me reste qu'à vous souhaiter un bon début de week-end à l'écoute de nos ondes.
1: Gloire au Père, et au Fils, et au Saint-Esprit, pour les siècles des siècles. Amen.
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5: Bonjour Pascal.
6: Bonjour Jean-Yves.
5: J'ai une montre depuis 3 ans. Bon, elle fonctionne bien, mais j'ai envie d'en changer. Mais d'où vient notre envie de changer ?
6: Eh bien, nous aimons effectivement ce qui est nouveau. Nous sommes dans un monde, finalement, où tout change très vite. Mm-hmm. Le philosophe Arnoud Rosa, dont j'ai déjà parlé ici ou là, parle d'une société de l'accélération qui se traduit par 3 grandes accélérations. L'accélération de la technologie, l'accélération des changements techniques, des innovations. C'est-à-dire que votre montre, effectivement, elle a été inventée il y a 3 ans. À ce moment-là, c'était vraiment la montre super moderne. Ouais. Et puis aujourd'hui, on fait des montres qui sont bien mieux.
5: Connectées.
6: Hein, voilà. Et puis, cette accélération des changements techniques produit des accélérations du rythme de vie, évidemment, parce que peut-être pas pour la montre, mais même pour la montre, parce que finalement, vous avez une montre qui calcule les millièmes de seconde, et donc vous allez pouvoir être réactif aux millièmes de seconde. Vous avez une voiture qui va beaucoup plus vite, vous avez un vélo qui va plus vite, pensez au vélo électrique. Mm-hmm. Et cette accélération des rythmes de vie produit, là aussi, dit Rosa, une accélération des changements sociaux, de vie sociale, parce que comme je peux avec ma voiture aller plus vite, eh bien je vais fréquenter plus de personnes, je vais être amené professionnellement à me déplacer dans des endroits différents, et même peut-être d'ailleurs rencontrer de nouvelles personnes, donc peut-être divorcer plus vite parce que j'ai rencontré plus de personnes. Et donc finalement, le rythme de vie, les changements sociaux, l'accélération technique, tout ça nourrit notre envie de changer, parce que, et c'est un philosophe qui s'appelle Zimmel qui explique ça, parce que finalement notre présent se comprime. Ce qui est présent, c'est-à-dire ce qui a cours, ce qui est valable, ce qui est en cours d'usage, on va dire, l'est de façon de plus en plus, dans un temps de plus en plus réduit. Votre montre, c'est déjà du passé d'une certaine façon. Vous voyez, et la montre de votre père, la montre de votre grand-père, la montre de votre arrière-grand-père, c'est déjà du passé. Alors même que votre arrière-grand-père a peut-être hérité lui-même de la montre de son arrière, de son grand-père et de son arrière-grand-père, mais ça c'est fini parce que voilà, il y a plus de mise à jour, il y a plus de le système est obsolète. Et même les tablettes que nous utilisons, les ordinateurs que nous utilisons deviennent de plus en plus vite obsolètes. Et donc, non seulement nous aimons changer, nous aimons la variété. Lorsqu'il n'y a pas de variété, on s'ennuie. Mais cet amour de la variété que nous avons, il est comme renforcé par le fait que tout change très vite, que les choses deviennent très vite obsolètes. Et par conséquent, cette montre que j'avais, non seulement elle va vite m'ennuyer, mais en plus, je suis de toute façon poussé à en changer parce que, effectivement, elle est plus actuelle, elle est plus la montre de maintenant.
5: Mais vos leçons sont toujours actuelles.
6: Mais ça, je vous remercie.
5: Merci. Bonne journée, Pascal.
6: Bonne journée.

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1: Comme prévu, chers auditeurs de Radio Espérance, je vais continuer à réfléchir sur la foi chrétienne. Une grâce, évidemment, mais qu'a-t-on lorsqu'on reçoit cette grâce ? Que nous arrive-t-il lorsqu'il nous arrive la grâce de la foi ? Eh bien, avec Pascal, mais aussi avec toute la tradition chrétienne, je vais vous montrer que pour vivre pleinement notre union avec Dieu, une vie de foi, d'espérance et de charité, les chrétiens ont besoin de connaître, par leur intelligence, par leur raison, un certain nombre de vérités que l'Église leur enseigne d'une façon ou d'une autre, et de comprendre aussi les raisons qu'ils ont de croire, qu'il est raisonnable de croire. Quelles que soient les diversités de leur langue, de leur culture, de leurs conditions sociales ou de leur psychologie, ils ont tous besoin de se servir de leur raison, de leur intelligence, de leur esprit. Mais vient un moment où ils découvrent qu'il leur manque quelque chose de capital dans leur vie et que ce manque n'a pas été comblé par une étude plus approfondie de textes religieux ou d'auteurs religieux, mais par l'expérience qu'ils ont faite un jour au cours d'un pèlerinage, d'une retraite ou d'une simple balade en forêt. Ils ont fait l'expérience qu'il était vraiment possible de passer un long moment à causer avec Jésus et à jouir dans une grande paix de sa présence silencieuse. À ce moment-là, leur esprit n'a pas découvert une nouvelle vérité, mais leur cœur, au sens biblique du mot, s'est éveillé. Ce cœur, dont nous allons parler longuement, ce cœur biblique a expérimenté la présence de son Créateur, de celui qui désirait cette rencontre depuis toujours, et qui ne reproche nullement à son enfant de ne pas l'avoir rencontré plus tôt. Mais Jésus s'étant rendu présent à son cœur, son esprit se met à désirer une meilleure connaissance de la bonne nouvelle qu'il est venu nous annoncer. Voilà ça, nous allons voir. Donc, nous allons voir que l'esprit, quand on parle Dieu sensible au cœur et non à la raison, c'est le cœur. Ce n'est pas une connaissance plus approfondie, meilleure, plus intuitive de la présence de Jésus. Ce n'est pas une connaissance, c'est l'expérience d'une présence. Car nous allons voir que nous avons en nous une faculté que la Bible appelle le cœur, roi en hébreu, qui nous permet de causer avec Jésus familièrement, d'avoir la sensation qu'il est présent dans notre vie comme quelqu'un de vivant et d'exigeant, qui nous réclame des choses, qui nous aime, et qui nous reproche éventuellement de ne pas obéir à ses commandements, à son évangile. C'est une expérience d'une présence, une expérience qui se dit sans mots, justement. Ça ne peut pas s'exprimer avec les mots du vocabulaire. Nous sentons qu'il est là, qu'il est réellement présent dans notre vie, que nous pouvons causer avec lui familièrement, que nous pouvons échanger avec lui, passer de longs quarts d'heure avec lui, sans qu'il nous dise des choses nouvelles. Et nous-mêmes, nous pouvons passer beaucoup de temps avec lui, sans forcément lui dire des mots nouveaux, sans même découvrir des choses nouvelles. Nous allons voir l'importance de ce cœur, au sens biblique du mot, qui nous permet de vivre vraiment une vie de foi, d'espérance et d'amour avec Jésus.

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1: 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Bonjour, je suis le Père Mario Saint-Pierre. J'ai la joie de vous retrouver pour cette chronique consacrée au renouveau missionnaire de l'Église. Aujourd'hui, je vous propose en guise de méditation de lire intégralement le discours de Saint Paul VI prononcé lors d'une audience générale le 29 novembre 1972. Ce texte magnifique pourrait recevoir comme titre « L'éternelle Pentecôte ». Nous nous sommes demandé à plusieurs reprises quels sont les principaux besoins de l'Église. Nous qui, à la lumière de la sagesse et de la méditation du Concile, avons approfondi la connaissance et la conscience de ce phénomène humain polarisé en Jésus-Christ, qui a été défini comme le peuple de Dieu, le corps mystique du Christ, rassemblé et coordonné en lui, destiné à faire du genre humain une société fraternelle si resplendissante qu'elle puisse être un signe et un instrument orientant les hommes vers leur destinée religieuse. Nous qui partons de l'expérience du monde moderne, merveilleux, géant de science et de puissance, mais parfois fou et aveugle sur ce qui importe le plus, l'amour et la vie. Nous qui voyons la vocation sanctificatrice et missionnaire de l'Église se dessiner dans les siècles passés et s'ouvrir au siècle nouveau d'une façon plus claire, plus droite, plus pressante. Pour nous, donc, quel est le besoin primordial et ultime de notre chère et sainte Église? Nous devons le dire avec une sainte crainte, parce que, vous le savez, il s'agit de son mystère, de sa vie. Ce besoin, c'est l'Esprit, l'Esprit Saint qui anime et sanctifie l'Église, le souffle divin, enflant ses voiles, son principe d'unité, sa source intérieure de lumière et de force, son soutien et son consolateur, la source de ses charismes et de ses chants, sa paix et son guide, son gage et prélude de vie bienheureuse et éternelle. L'Église a besoin de son éternelle Pentecôte. Elle a besoin de feu dans son cœur, de paroles sur ses lèvres, de prophéties dans son regard. L'Église a besoin d'être temple de l'Esprit Saint, ce qui veut dire qu'elle a besoin de pureté totale et de vie intérieure. Devant le vide muet des hommes d'aujourd'hui, totalement extravertis par la séduisante et fascinante vie extérieure qui les corrompt avec les faux bonheurs qu'elle fait miroiter à leurs yeux, l'Église a besoin de sentir monter du plus profond d'elle-même, comme des pleurs, une poésie, une prière, c'est-à-dire la voix priante de l'Esprit Saint, lequel, ainsi que nous l'enseigne Saint Paul, se substituant à nous, prie en nous et pour nous en gémissement indicible et exprime ce que par nous-mêmes nous ne saurions dire à Dieu. L'Église a besoin de retrouver la soif, l'amour, la certitude de sa vérité et d'écouter dans un profond silence et une disponibilité totale, en s'absorbant dans la contemplation, la voix ou plutôt le dialogue de l'Esprit qui enseigne la vérité tout entière. Et puis, l'Église a besoin de sentir refluer par toutes ses facultés humaines le flot de cet amour qui s'appelle charité, et qui s'est répandu dans nos cœurs précisément par l'Esprit Saint qui nous a été donné. Et l'Église, tout imprégnée de foi, a besoin d'une nouvelle ardeur qui la pousse à agir pour exprimer cette charité par des actes. Elle a besoin de connaître la pression, l'ardeur, l'urgence de cette charité. Elle a besoin de témoignages. Avez-vous entendu, vous les hommes vivants, vous les jeunes, vous les âmes consacrées, vous nos frères dans le sacerdoce? Voilà de quoi l'Église a besoin. Elle a besoin de l'Esprit Saint, en nous, en chacun de nous, en nous tous ensemble, en nous qui constituons l'Église. Comment cette plénitude intérieure a-t-elle pu s'affaiblir chez tant d'âmes qui pourtant se disent d'Église? Comment tant de groupements de fidèles, militant au nom de l'Église et sous sa conduite, ont-ils pu devenir paresseux et clairsemés? Comment beaucoup ont-ils pu se faire les apôtres de la contestation, de la laïcisation et de la sécularisation, en pensant ainsi donner plus librement cours aux expressions de l'esprit, ou quelquefois en mettant leur confiance davantage dans l'esprit du monde que dans celui du Christ? Comment certains ont-ils pu relâcher, voire même dénoncer comme des entraves, les liens de l'obéissance ecclésiale et de la solide adhésion à la communion avec le ministère de l'Église, sous prétexte de vivre selon l'Esprit, en s'affranchissant des formes et des normes propres aux institutions canoniques dont doit être constitué le corps visible, même s'il est mystique, de l'Église historique et humaine, de l'Église en pèlerinage? En appeler à l'Esprit Saint et à ses charismes, ne serait-ce pas un prétexte, peut-être pas trop sincère, pour vivre ou croire vivre authentiquement la religion chrétienne tout en vivant à son idée dans le libre examen, en donnant de la vie une interprétation personnelle arbitraire et souvent éphémère? Si cela était le véritable Esprit, ce n'est certes pas nous qui voudrions l'éteindre. Nous savons bien que l'Esprit souffle où il veut. Nous savons que si l'Église est exigeante envers les vrais fidèles pour qu'ils observent ce qu'elle a établi, si souvent elle se montre prudente et méfiante devant les illusions spirituelles possibles de ceux qui attendent des phénomènes extraordinaires, elle est et elle veut être extrêmement respectueuse des expériences surnaturelles accordées à certaines âmes ou des faits prodigieux que parfois Dieu daigne insérer miraculeusement dans la trame des événements naturels. Mais nous voulons encore une fois prévaloir de l'autorité de la tradition exprimée, comme on le sait, par saint Augustin qui nous dit « Ce que le chrétien doit craindre le plus, c'est d'être séparé du corps du Christ. Si en effet il se sépare du corps du Christ, il n'en est plus membre, et s'il n'en est plus membre, il n'est plus nourri par son esprit. Seul le corps du Christ, nous dit saint Augustin, vit de l'esprit du Christ. » Parce que l'humble et fidèle adhésion à l'Église non seulement ne nous prive pas de l'Esprit Saint, mais nous met dans la situation la meilleure et sous un certain aspect indispensable pour bénéficier personnellement et collectivement de sa vie. Cette vie, chacun peut la connaître, d'abord en priant. Notre première dévotion doit être celle de l'Esprit Saint, et la dévotion à Marie nous y conduit comme elle nous conduit au Christ. Ensuite, en ayant le culte de l'état de grâce, on le sait, et enfin, en ayant une vie entièrement imprégnée de charité, et au service de la charité, laquelle n'est rien d'autre que le don de l'Esprit Saint. Et c'est de l'Esprit Saint surtout que l'Église a besoin aujourd'hui. Tous, dites-lui donc toujours, viens. Ce texte de Saint Paul VI, intitulé « Aujourd'hui, l'Église a surtout besoin de l'Esprit-Saint », est tiré de l'audience générale du 29 novembre 1972. Merci pour votre écoute attentive et que le feu de l'Esprit-Saint, le feu de l'amour, bénisse abondamment votre mission.
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2: Chers amis auditeurs de Radio Espérance, bonjour. Il est 8h25. Nous sommes en direct de nos studios situés 9 avenue Benoît Charvet à Saint-Étienne. Numéro de téléphone 04 77 49 59 69. Muriel et Paulette sont avec vous. Ensemble, nous allons réciter le premier chapelet du rosaire quotidien aux intentions de l'Église et du monde. Nous méditerons les mystères douloureux de la vie du Christ. Et nous nous préparons à ce moment de prière en écoutant le chant comme un souffle.

0: Au nom du Père, et du Fils, et du Saint-Esprit.
1: Amen.
0: Je crois en Dieu, le Père Tout-Puissant, Créateur du ciel et de la terre, et en Jésus-Christ, son Fils unique, notre Seigneur, qui a été conçu du Saint-Esprit, est né de la Vierge Marie, a souffert sous Ponce Pilate, a été crucifié, est mort, et a été enseveli et descendu aux enfers. Le troisième jour est ressuscité des morts, est monté aux cieux, est assis à la droite de Dieu le Père Tout-Puissant, d'où il viendra juger les vivants et les morts.
1: Je crois en l'Esprit Saint, à la Sainte Église catholique, à la communion des saints, à la rémission des péchés, à la résurrection de la chair, à la vie éternelle. Amen. En rendant grâce à Dieu notre Père pour son plan de salut pour les hommes, et avec vous, amis auditeurs de Radio Espérance, nous méditerons durant cette prière avec Marie et par Marie les mystères douloureux de la vie du Christ en le suivant dans la passion qu'il a voulu souffrir pour nous. Et nous prierons pour les pèlerins en route pour le pèlerinage de Chartres et pour tous ceux qui marchent dans la foi.
0: Premier mystère douloureux, l'agonie du Seigneur à Gethsémani. De l'Évangile selon saint Jean.
1: Mais Jésus répondit, « Pour moi, j'ai de quoi manger. C'est une nourriture que vous ne connaissez pas. » Les disciples se disaient entre eux, « Quelqu'un lui aurait-il apporté à manger ?» Jésus leur dit, « Ma nourriture, c'est de faire la volonté de celui qui m'a envoyé et d'accomplir son œuvre. »
0: Notre Père qui es aux cieux, que ton nom soit sanctifié, que ton règne vienne, que ta volonté soit faite sur la terre comme au ciel.
1: Donne-nous aujourd'hui notre pain de ce jour.

0: le fruit de vos entrailles, est béni.
1: Sainte Marie, Mère de Dieu, priez pour nous pauvres pécheurs, maintenant et à l'heure de notre mort. Amen.
0: Je vous salue Marie, pleine de grâce, le Seigneur est avec vous. Vous êtes bénie entre toutes les femmes, et Jésus, le fruit de vos entrailles, est béni.
1: Sainte Marie, Mère de Dieu, priez pour nous pauvres pécheurs, maintenant et à l'heure de notre mort. Amen.
0: Je vous salue Marie, pleine de grâce, le Seigneur est avec vous. Vous êtes bénie entre toutes les femmes, et Jésus, le fruit de vos entrailles, est béni.
1: Sainte Marie, Mère de Dieu, priez pour nous pauvres pécheurs, maintenant et à l'heure de notre mort. Amen.
0: Je vous salue Marie, pleine de grâce, le Seigneur est avec vous. Vous êtes bénie entre toutes les femmes, et Jésus, le fruit de vos entrailles, est béni.
1: Sainte Marie, Mère de Dieu, priez pour nous pauvres pécheurs, maintenant et à l'heure de notre mort. Amen.
0: Je vous salue Marie, pleine de grâce, le Seigneur est avec vous. Vous êtes bénie entre toutes les femmes, et Jésus, le fruit de vos entrailles, est béni.
1: Sainte Marie, Mère de Dieu, priez pour nous pauvres pécheurs, maintenant et à l'heure de notre mort. Amen.
0: Je vous salue Marie, pleine de grâce, le Seigneur est avec vous. Vous êtes bénie entre toutes les femmes, et Jésus, le fruit de vos entrailles, est béni.
1: Sainte Marie, Mère de Dieu, priez pour nous pauvres pécheurs, maintenant et à l'heure de notre mort. Amen.
0: Je vous salue Marie, pleine de grâce, le Seigneur est avec vous. Vous êtes bénie entre toutes les femmes, et Jésus, le fruit de vos entrailles, est béni.
1: Sainte Marie, Mère de Dieu, priez pour nous pauvres pécheurs, maintenant et à l'heure de notre mort. Amen.
0: Je vous salue Marie, pleine de grâce, le Seigneur est avec vous. Vous êtes bénie entre toutes les femmes, et Jésus, le fruit de vos entrailles, est béni.
1: Sainte Marie, Mère de Dieu, priez pour nous pauvres pécheurs, maintenant et à l'heure de notre mort. Amen.
0: Je vous salue Marie, pleine de grâce, le Seigneur est avec vous. Vous êtes bénie entre toutes les femmes, et Jésus, le fruit de vos entrailles, est béni.
1: Sainte Marie, Mère de Dieu, priez pour nous pauvres pécheurs, maintenant et à l'heure de notre mort. Amen.
0: Gloire au Père, et au Fils, et au Saint-Esprit.
1: Comme il était au commencement, maintenant et toujours, et dans les siècles des siècles. Amen. Seigneur Jésus, nous te rendons grâce pour l'œuvre de salut que tu as voulu accomplir pour sauver tous les hommes.
0: Deuxième mystère douloureux, la flagellation. De l'Évangile selon saint Matthieu.
1: Or, à chaque fête, le gouverneur avait coutume de relâcher un prisonnier, celui que la foule demandait. Il y avait alors un prisonnier bien connu, nommé Barabbas. Les foules s'étant donc rassemblées, Pilate leur dit « Qui voulez-vous que je vous relâche, Barabbas ou Jésus, appelé le Christ ?» Notre Père qui es aux cieux, que ton nom soit sanctifié, que ton règne vienne, que ta volonté soit faite sur la terre comme au ciel.
0: Donne-nous aujourd'hui notre pain de ce jour. Pardonne-nous nos offenses, comme nous pardonnons aussi à ceux qui nous ont offensés. Et ne nous laisse pas entrer en tentation, mais délivre-nous du mal. Amen.
1: Je vous salue, Marie, pleine de grâce. Le Seigneur est avec vous. Vous êtes bénie entre toutes les femmes. Et Jésus, le fruit de vos entrailles, est béni.
0: Sainte Marie, Mère de Dieu, priez pour nous pauvres pécheurs, maintenant et à l'heure de notre mort. Amen.
1: Je vous salue, Marie, pleine de grâce. Le Seigneur est avec vous. Vous êtes bénie entre toutes les femmes, et Jésus, le fruit de vos entrailles, est béni.
0: Sainte Marie, Mère de Dieu, priez pour nous pauvres pécheurs, maintenant et à l'heure de notre mort. Amen.
1: Je vous salue, Marie, pleine de grâce. Le Seigneur est avec vous. Vous êtes bénie entre toutes les femmes, et Jésus, le fruit de vos entrailles, est béni.

0: Sainte Marie, Mère de Dieu, priez pour nous pauvres pécheurs, maintenant et à l'heure de notre mort. Amen.
1: Je vous salue, Marie, pleine de grâce. Le Seigneur est avec vous. Vous êtes bénie entre toutes les femmes. Et Jésus, le fruit de vos entrailles, est béni.
0: Sainte Marie, Mère de Dieu, priez pour nous pauvres pécheurs, maintenant et à l'heure de notre mort. Amen.
1: Je vous salue, Marie, pleine de grâce. Le Seigneur est avec vous. Vous êtes bénie entre toutes les femmes. Et Jésus, le fruit de vos entrailles, est béni.
0: Sainte Marie, Mère de Dieu, priez pour nous pauvres pécheurs, maintenant et à l'heure de notre mort. Amen.
1: Je vous salue, Marie, pleine de grâce. Le Seigneur est avec vous. Vous êtes bénie entre toutes les femmes. Et Jésus, le fruit de vos entrailles, est béni.
0: Sainte Marie, Mère de Dieu, priez pour nous pauvres pécheurs, maintenant et à l'heure de notre mort. Amen.
1: Je vous salue, Marie, pleine de grâce. Le Seigneur est avec vous. Vous êtes bénie entre toutes les femmes, et Jésus, le fruit de vos entrailles, est béni.
0: Sainte Marie, Mère de Dieu, priez pour nous pauvres pécheurs, maintenant et à l'heure de notre mort. Amen.
1: Je vous salue, Marie, pleine de grâce. Le Seigneur est avec vous. Vous êtes bénie entre toutes les femmes, et Jésus, le fruit de vos entrailles, est béni.
0: Sainte Marie, Mère de Dieu, priez pour nous pauvres pécheurs, maintenant et à l'heure de notre mort. Amen.
1: Je vous salue, Marie, pleine de grâce. Le Seigneur est avec vous. Vous êtes bénie entre toutes les femmes, et Jésus, le fruit de vos entrailles, est béni.
0: Sainte Marie, Mère de Dieu, priez pour nous pauvres pécheurs, maintenant et à l'heure de notre mort. Amen.
1: Je vous salue, Marie, pleine de grâce. Le Seigneur est avec vous. Vous êtes bénie entre toutes les femmes, et Jésus, le fruit de vos entrailles, est béni.
0: Sainte Marie, Mère de Dieu, priez pour nous pauvres pécheurs, maintenant et à l'heure de notre mort. Amen.
1: Gloire au Père, et au Fils, et au Saint-Esprit.
0: Comme il était au commencement, maintenant et toujours, et dans les siècles des siècles. Amen.
1: Jésus, pardonne-nous nos lâchetés, et par l'intercession de la Vierge Marie, soutiens-nous dans nos faiblesses. Sur les ondes de Radio Espérance, nous continuons à prier pour les pèlerins en route pour le pèlerinage de Chartres et pour tous ceux qui marchent dans la foi.
0: Troisième mystère douloureux, le couronnement d'épines, de l'Évangile selon saint Matthieu.
1: Quel est votre avis ? Ils répondirent, il mérite la mort. Alors ils lui crachèrent au visage et le giflèrent. D'autres le rouèrent de coups en disant, fais-nous le prophète, ô Christ, qui t'a frappé ?
0: Notre Père qui es aux cieux, que ton nom soit sanctifié, que ton règne vienne, que ta volonté soit faite sur la terre comme au ciel.
1: Donne-nous aujourd'hui notre pain de ce jour. Pardonne-nous nos offenses, comme nous pardonnons aussi à ceux qui nous ont offensés. Et ne nous laisse pas entrer en tentation, mais délivre-nous du mal. Amen.
0: Je vous salue Marie, pleine de grâce. Le Seigneur est avec vous. Vous êtes bénie entre toutes les femmes et Jésus, le fruit de vos entrailles, est béni.
1: Sainte Marie, Mère de Dieu, priez pour nous pauvres pécheurs, maintenant et à l'heure de notre mort. Amen.
0: Je vous salue Marie, pleine de grâce. Le Seigneur est avec vous. Vous êtes bénie entre toutes les femmes et Jésus, le fruit de vos entrailles, est béni.
1: Sainte Marie, Mère de Dieu, priez pour nous pauvres pécheurs, maintenant et à l'heure de notre mort. Amen.
0: Je vous salue, Marie, pleine de grâce. Le Seigneur est avec vous. Vous êtes bénie entre toutes les femmes, et Jésus, le fruit de vos entrailles, est béni.
1: Sainte Marie, Mère de Dieu, priez pour nous pauvres pécheurs, maintenant et à l'heure de notre mort. Amen.
0: Je vous salue, Marie, pleine de grâce. Le Seigneur est avec vous. Vous êtes bénie entre toutes les femmes, et Jésus, le fruit de vos entrailles est béni.
1: Sainte Marie, Mère de Dieu, priez pour nous pauvres pécheurs, maintenant et à l'heure de notre mort. Amen.
0: Je vous salue Marie, pleine de grâce, le Seigneur est avec vous. Vous êtes bénie entre toutes les femmes et Jésus, le fruit de vos entrailles, et béni.
1: Sainte Marie, Mère de Dieu, priez pour nous pauvres pécheurs, maintenant et à l'heure de notre mort. Amen.
0: Je vous salue Marie, pleine de grâce, le Seigneur est avec vous. Vous êtes bénie entre toutes les femmes, et Jésus, le fruit de vos entrailles, est béni.
1: Sainte Marie, Mère de Dieu, priez pour nous pauvres pécheurs, maintenant et à l'heure de notre mort. Amen.
0: Je vous salue Marie, pleine de grâce, le Seigneur est avec vous. Vous êtes bénie entre toutes les femmes, et Jésus, le fruit de vos entrailles, est béni.
1: Sainte Marie, Mère de Dieu, priez pour nous pauvres pécheurs, maintenant et à l'heure de notre mort. Amen.
0: Je vous salue Marie, pleine de grâce, le Seigneur est avec vous. Vous êtes bénie entre toutes les femmes, et Jésus, le fruit de vos entrailles est béni.
1: Sainte Marie, Mère de Dieu, priez pour nous pauvres pécheurs, maintenant et à l'heure de notre mort. Amen.
0: Je vous salue Marie, pleine de grâce, le Seigneur est avec vous. Vous êtes bénie entre toutes les femmes, et Jésus, le fruit de vos entrailles, est béni.
1: Sainte Marie, Mère de Dieu, priez pour nous pauvres pécheurs, maintenant et à l'heure de notre mort. Amen.
0: Je vous salue Marie, pleine de grâce, le Seigneur est avec vous. Vous êtes bénie entre toutes les femmes, et Jésus, le fruit de vos entrailles, est béni.
1: Sainte Marie, Mère de Dieu, priez pour nous pauvres pécheurs, maintenant et à l'heure de notre mort. Amen.
0: Gloire au Père, et au Fils, et au Saint-Esprit.
1: Comme il était au commencement, maintenant et toujours, et dans les siècles des siècles. Amen. Jésus, tu souffres encore dans tous ceux qui sont humiliés. Donne-nous un cœur de compassion.
0: Quatrième mystère douloureux, le portement de croix. De l'Évangile selon saint Luc.
1: Le peuple, en grande foule, le suivait, ainsi que des femmes qui se frappaient la poitrine et se lamentaient sur Jésus. Il se retourna et leur dit: « Filles de Jérusalem, ne pleurez pas sur moi, pleurez plutôt sur vous-même et sur vos enfants. » Notre Père qui es aux cieux, que ton nom soit sanctifié, que ton règne vienne, que ta volonté soit faite sur la terre comme au ciel.
0: Donne-nous aujourd'hui notre pain de ce jour, pardonne-nous nos offenses comme nous pardonnons aussi à ceux qui nous ont offensés, et ne nous laisse pas entrer en tentation, mais délivre-nous du mal. Amen.
1: Je vous salue, Marie pleine de grâce, le Seigneur est avec vous. Vous êtes bénie entre toutes les femmes, et Jésus, le fruit de vos entrailles, est béni.
0: Sainte Marie, Mère de Dieu, priez pour nous pauvres pécheurs, maintenant et à l'heure de notre mort. Amen.
1: Je vous salue, Marie pleine de grâce, le Seigneur est avec vous. Vous êtes bénie entre toutes les femmes, et Jésus, le fruit de vos entrailles, est béni.
0: Sainte Marie, Mère de Dieu, priez pour nous pauvres pécheurs, maintenant et à l'heure de notre mort. Amen.
1: Je vous salue, Marie pleine de grâce, le Seigneur est avec vous. Vous êtes bénie entre toutes les femmes, et Jésus, le fruit de vos entrailles, est béni.
0: Sainte Marie, Mère de Dieu, priez pour nous pauvres pécheurs, maintenant et à l'heure de notre mort. Amen.
1: Je vous salue, Marie pleine de grâce, le Seigneur est avec vous. Vous êtes bénie entre toutes les femmes, et Jésus, le fruit de vos entrailles, est béni.
0: Sainte Marie, Mère de Dieu, priez pour nous pauvres pécheurs, maintenant et à l'heure de notre mort. Amen.
1: Je vous salue, Marie pleine de grâce, le Seigneur est avec vous. Vous êtes bénie entre toutes les femmes, et Jésus, le fruit de vos entrailles, est béni.
0: Sainte Marie, Mère de Dieu, priez pour nous pauvres pécheurs, maintenant et à l'heure de notre mort. Amen.
1: Je vous salue, Marie pleine de grâce, le Seigneur est avec vous. Vous êtes bénie entre toutes les femmes, et Jésus, le fruit de vos entrailles, est béni.
0: Sainte Marie, Mère de Dieu, priez pour nous pauvres pécheurs, maintenant et à l'heure de notre mort. Amen.
1: Je vous salue, Marie, pleine de grâce. Le Seigneur est avec vous. Vous êtes bénie entre toutes les femmes, et Jésus, le fruit de vos entrailles, est béni.
0: Sainte Marie, Mère de Dieu, priez pour nous pauvres pécheurs, maintenant et à l'heure de notre mort. Amen.
1: Je vous salue, Marie, pleine de grâce. Le Seigneur est avec vous. Vous êtes bénie entre toutes les femmes, et Jésus, le fruit de vos entrailles, est béni.
0: Sainte Marie, Mère de Dieu, priez pour nous pauvres pécheurs, maintenant et à l'heure de notre mort. Amen.
1: Je vous salue, Marie, pleine de grâce. Le Seigneur est avec vous. Vous êtes bénie entre toutes les femmes, et Jésus, le fruit de vos entrailles, est béni.
0: Sainte Marie, Mère de Dieu, priez pour nous pauvres pécheurs, maintenant et à l'heure de notre mort. Amen.
1: Je vous salue, Marie, pleine de grâce. Le Seigneur est avec vous. Vous êtes bénie entre toutes les femmes, et Jésus, le fruit de vos entrailles, est béni.
0: Sainte Marie, Mère de Dieu, priez pour nous pauvres pécheurs, maintenant et à l'heure de notre mort. Amen.
1: Gloire au Père, et au Fils, et au Saint-Esprit.
0: Comme il était au commencement, maintenant et toujours, et dans les siècles des siècles. Amen.
1: Jésus, par les mains de la Vierge Marie, nous te confions nos familles et nos enfants.
0: Cinquième mystère douloureux, le crucifixion. De l'Évangile selon saint Marc.
1: Or, près de la croix de Jésus se tenait sa mère et la sœur de sa mère, Marie, femme de Cléophas, et Marie-Madeleine. Jésus, voyant sa mère et près d'elle le disciple qu'il aimait, dit à sa mère, « Femme, voici ton fils. » Puis il dit au disciple, « Voici ta mère. » Et à partir de cette heure-là, le disciple l'a pris chez lui.
0: Notre Père qui es aux cieux, que ton nom soit sanctifié, que ton règne vienne, que ta volonté soit faite sur la terre comme au ciel.
1: Donne-nous aujourd'hui notre pain de ce jour. Pardonne-nous nos offenses, comme nous pardonnons aussi à ceux qui nous ont offensés. Et ne nous laisse pas entrer en tentation, mais délivre-nous du mal. Amen.
0: Je vous salue Marie, pleine de grâce. Le Seigneur est avec vous. Vous êtes bénie entre toutes les femmes, et Jésus, le fruit de vos entrailles, est béni.
1: Sainte Marie, Mère de Dieu, priez pour nous pauvres pécheurs, maintenant et à l'heure de notre mort. Amen.
0: Je vous salue Marie, pleine de grâce, le Seigneur est avec vous. Vous êtes bénie entre toutes les femmes, et Jésus, le fruit de vos entrailles, est béni.
1: Sainte Marie, Mère de Dieu, priez pour nous pauvres pécheurs, maintenant et à l'heure de notre mort. Amen.
0: Je vous salue Marie, pleine de grâce. Le Seigneur est avec vous. Vous êtes bénie entre toutes les femmes, et Jésus, le fruit de vos entrailles, est béni.
1: Sainte Marie, Mère de Dieu, priez pour nous pauvres pécheurs, maintenant et à l'heure de notre mort. Amen.
0: Je vous salue Marie, pleine de grâce. Le Seigneur est avec vous. Vous êtes bénie entre toutes les femmes, et Jésus, le fruit de vos entrailles, est béni.
1: Sainte Marie, Mère de Dieu, priez pour nous pauvres pécheurs, maintenant et à l'heure de notre mort. Amen.
0: Je vous salue, Marie, pleine de grâce. Le Seigneur est avec vous. Vous êtes bénie entre toutes les femmes, et Jésus, le fruit de vos entrailles, est béni.
1: Sainte Marie, Mère de Dieu, priez pour nous pauvres pécheurs, maintenant et à l'heure de notre mort. Amen.
0: Je vous salue Marie, pleine de grâce. Le Seigneur est avec vous. Vous êtes bénie entre toutes les femmes, et Jésus, le fruit de vos entrailles, est béni.
1: Sainte Marie, Mère de Dieu, priez pour nous pauvres pécheurs, maintenant et à l'heure de notre mort. Amen.
0: Je vous salue Marie, pleine de grâce. Le Seigneur est avec vous. Vous êtes bénie entre toutes les femmes, et Jésus, le fruit de vos entrailles est béni.
1: Sainte Marie, Mère de Dieu, priez pour nous pauvres pécheurs, maintenant et à l'heure de notre mort. Amen.
0: Je vous salue Marie, pleine de grâce, le Seigneur est avec vous. Vous êtes bénie entre toutes les femmes, et Jésus, le fruit de vos entrailles, est béni.
1: Sainte Marie, Mère de Dieu, priez pour nous pauvres pécheurs, maintenant et à l'heure de notre mort. Amen.
0: Je vous salue Marie, pleine de grâce, le Seigneur est avec vous. Vous êtes bénie entre toutes les femmes, et Jésus, le fruit de vos entrailles, est béni.
1: Sainte Marie, Mère de Dieu, priez pour nous pauvres pécheurs, maintenant et à l'heure de notre mort. Amen.
0: Je vous salue Marie, pleine de grâce, le Seigneur est avec vous. Vous êtes bénie entre toutes les femmes, et Jésus, le fruit de vos entrailles, est béni.
1: Sainte Marie, Mère de Dieu, priez pour nous pauvres pécheurs, maintenant et à l'heure de notre mort. Amen.
0: Gloire au Père, et au Fils, et au Saint-Esprit.
1: Comme il était au commencement, maintenant et toujours, et dans les siècles des siècles. Amen. Béni sois-tu, Jésus, pour le don de ta mère au pied de la croix. Mets dans nos cœurs le désir de la prendre chez nous et d'accueillir sa présence dans nos vies. Marie, Reine de la paix,
0: priez pour nous.
1: Ô Marie, conçue sans péché,
0: priez pour nous qui avons recours à vous.
1: Notre-Dame du Sacré-Cœur,
0: priez pour nous.
1: Prions. Pendant 9 jours qui nous séparent de la solennité de Pentecôte et enfin de notre chapelet, nous implorons la venue de l'Esprit-Saint. Viens, Esprit-Saint, en nos cœurs et envoie du haut du ciel un rayon de ta lumière.
0: Viens en nous, Père des pauvres, viens, dispensateur des dons, viens, lumière de nos cœurs.
1: Consolateur souverain, hôte très doux de nos âmes, adoucissante fraîcheur.
0: Dans le labeur, le repos, dans la fièvre, la fraîcheur, dans les pleurs, le réconfort.
1: Ô lumière bienheureuse, viens remplir jusqu'à l'intime le cœur de tous tes fidèles.
0: Sans ta puissance divine, il n'est rien, n'en aucun homme, rien qui ne soit perverti.
1: Lave ce qui est souillé, baigne ce qui est aride, guéris ce qui est blessé.
0: Assouplis ce qui est raide, réchauffe ce qui est froid, rend droit ce qui est faussé.
1: À tous ceux qui ont la foi et qui en toi se confient, donne tes 7 dons sacrés.
0: Donne mérite et vertu, donne le salut final, donne la joie éternelle.
1: Amen.
0: Amen.
1: Au nom du Père, et du Fils, et du Saint-Esprit. Amen.

Chers auditeurs de Radio Espérance, Paulette et Muriel vous souhaitent une très bonne journée. Dans quelques instants, le père Thomas Luneau, prêtre lazariste, nous donnera un enseignement sur les sept dons du Saint-Esprit. Restons en union de prière. Au revoir.

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Nous avons donc passé en revue les sept dons du Saint-Esprit. Alors c'est important de situer ces sept dons par rapport aux sept vertus. On est toujours dans un septénaire. En effet, à chaque don correspond une vertu qu'il perfectionne. Donc c'est ça qu'il faut bien comprendre, c'est comme un plus, si on peut dire. Dieu, dans sa bonté, eh bien, nous donne comme un catalyseur, qui déploie davantage la vertu. Et rappelons-nous que la vertu constitue la base de la sainteté. Quelqu'un qui est saint, c'est quelqu'un qui arrive à une pratique des vertus à un degré suffisamment important pour être plus proche du Christ. Donc dans le domaine de l'imitation, on imite Jésus dans la mesure où on pratique les vertus. Et les vertus sont au nombre de sept. Il y a quatre vertus morales et trois vertus théologales. Les quatre vertus morales, je les rappelle, ceci renvoie bien sûr à ce qu'on est concrètement, c'est-à-dire notre âme. Nous savons qu'à trois dimensions, il y a l'âme donc sensible, il y a l'âme raisonnable et il y a l'âme spirituelle. Dans l'âme sensible, donc ce qui relève de la sensibilité, la connaissance par les sens, les cinq sens, et cette connaissance par les cinq sens engendre les passions, qui en elles-mêmes ne sont pas mauvaises, mais qui doivent être bien orientées pour que les passions soient motrices et nous aident à poser des actes bons. Et nous avions donc à l'origine, en Adam et Ève, ce qu'on appelle l'irascible, c'est-à-dire ce pouvoir de combat qui était en nous et qui malheureusement a été perdu par le péché originel, et ce qui nous a donné un état de faiblesse. Et face à cette faiblesse humaine qui nous caractérise, il y a besoin de pratiquer la vertu de force, une vertu morale qui nous aide donc à dépasser les contrariétés. Et cette vertu de force est perfectionnée par le don de force. Cette âme sensible a également, pour tout ce qui relève de l'affectivité, avait ce qu'on appelait le concupiscible, c'est-à-dire cette inclination naturelle vers le bien. Et ceci s'est déréglé par le péché originel, ce qui a donné la concupiscence, c'est-à-dire cette inclination vers le mal. Et parce qu'on a cette inclination vers le mal, eh bien, il nous faut travailler cette vertu de tempérance. Cette vertu de tempérance qui est perfectionnée par le don de crainte. Passons à un étage supérieur. Donc l'âme, dans sa dimension raisonnable, l'âme raisonnable, avec ses deux facultés supérieures que sont l'intelligence et la volonté. Eh bien, l'intelligence, nous avons été créés avec ce don préternaturel qui est la science infuse, que nous avons perdu par le péché originel. Nous naissons donc avec cet état d'ignorance, cette ignorance qui nous fait faire bien souvent faire prendre des mauvaises directions, faire des mauvais choix, et qui suppose donc cette vertu de prudence qui est perfectionnée par le don de conseil. Quant à la volonté, notre volonté libre, la plus grande faculté de l'âme raisonnable, cette volonté libre qui avant était caractérisée par ce don préternaturel qu'avaient Adam et Ève, à savoir la maîtrise des passions que nous avons perdu, et c'est introduit en nous la malice, et face à cette malice, il faut donc cultiver cette vertu de justice envers Dieu, qu'on appelle la religion, qui est perfectionnée par le don de piété. Et nous arrivons à la dimension supérieure de l'âme, qui est l'âme spirituelle, qui s'est vue donc enrichie de trois vertus au moment du baptême, ordinairement, à savoir les vertus théologales, d'espérance, de foi et de charité. Et chacune d'elles sont perfectionnées par un don du Saint-Esprit, à savoir la vertu d'espérance est perfectionnée par le don de science, la vertu de foi est perfectionnée par le don d'intelligence, et la vertu de charité est perfectionnée par le don de sagesse. Ainsi, nous voyons que Dieu, dans sa grande bonté, qui a voulu nous sauver du péché originel, en envoyant son Fils, qui est mort sur la croix, et qui nous a donné, dans sa mort et sa résurrection, il nous a donné ce grand don du Saint-Esprit le jour de la Pentecôte, pour nous revêtir de ces sept dons, qui viennent perfectionner en nous les vertus
ces vertus qui constituent la physionomie de la sainteté. Plus on pratique ces vertus par la grâce et par nos efforts, et plus encore par l'aide du Saint-Esprit, par ses dons, alors plus on avance sur le chemin de la sainteté, plus on se configure au Christ qui, lui, est le nouvel Adam et en qui les vertus sont parfaitement accomplies et parfaitement perfectionnées par les dons du Saint-Esprit.

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1: Auditeurs de Radio Espérance, bonjour. Voici notre émission consacrée au chant choral.

était coutume, le 1er mai, que les jeunes gens se rendent en bande joyeuse, de village en village, chantant à pleine voix dans les chemins creux embaumés d'aubépines, la chanson de mai. Ils se rendaient en groupe devant les maisons où il y avait des filles à marier et, porteurs de bouquets, ils chantaient la chanson du mai. Les familles, ainsi honorées d'un concert, apportaient le mai quand s'éteignait la dernière note du chant traditionnel « Oh, levez-vous mignonne, apportez-nous le mai ». On leur donnait donc des provisions de tout genre, surtout du lard et des œufs, qui permettaient le dimanche suivant de faire une omelette monstre avec un copieux arrosage du petit vin du pays. La chanson de mai fêtait l'arrivée des beaux jours et celle plus sociale de présenter les filles à marier aux garçons du village et d'entamer les négociations pour la dot.

Il ferait quelquefois en avance, quelquefois après le 1er mai, où il est coutume d'offrir un brin de muguet porte-bonheur, quoi qu'il en soit. Il revient chaque année et nous avons le plaisir de le voir fleurir au jardin ou dans les bois.

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Elle chante le mois de mai, ce mois de mai où la nature est en fête, égayée par les chants d'oiseaux.

Et malgré que les lauriers soient coupés, sans doute le rossignol trouvera quelques haies pour venir faire son nid et pouvoir charmer nos nuits du mois de mai. Écoutons ce beau rossignol.

C'est un oiseau qui ne prend pas la peine de construire son nid puisqu'il vole celui des autres. Il chante au mois de mai, à la dernière neige de l'hiver. Mais il est préférable, dit-on, de partir avec des sous dans sa poche, si toutefois nous l'entendions au coin du bois. Il s'agit bien sûr du coucou.

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Le septième dimanche après Pâques, l'Église commémore la descente du Saint-Esprit sur les apôtres en ce dimanche de Pentecôte. 50 jours après Pâques,

langue, à tel point que certains les croient pleins de vin doux, que l'on peut citer dans les Actes des Apôtres au chapitre 2. Ainsi se réalise la promesse faite par le Christ aux apôtres au moment de son ascension, une dizaine de jours plus tôt. Vous allez recevoir une force, celle du Saint-Esprit qui viendra sur vous. Alors vous serez mes témoins à Jérusalem, dans toute la Judée et la Samarie et jusqu'aux extrémités de la terre. Actes des Apôtres, chapitre 1. En effet, les apôtres, ayant reçu la force de l'Esprit, ont alors le courage de sortir de la salle de Cénacle où ils étaient craintivement enfermés. Ils commencent aussitôt à témoigner de la résurrection du Christ, à faire connaître son enseignement et à baptiser. À la suite de cet événement, naissent les premières communautés chrétiennes qui se sont ensuite organisées, développées et propagées.

Veni Creator, Viens Esprit Saint, de Jacques Berthier et interprété par la communauté de Thésée. Nous sommes à la veille de la solennité de Pentecôte, 50 jours après Pâques, met fin au temps pascal. Pendant ce temps pascal, à chaque office est chantée la plus récente des antiennes mariales du XIVe siècle, le Regina Coeli, qui ne parle plus de vallée de larmes comme dans l'antienne du Salve Regina, mais de résurrection et du ciel dont Marie est la reine auprès de son fils. Je vous propose d'écouter celui du compositeur violoniste vénitien Antonio Caldara, Regina Coeli, antienne du temps pascal.

Pentecôte marque la fin du temps pascal, où est chantée à chaque office l'antienne du Regina Celli. Écoutons quelques morceaux en grégorien, en français, de ce Regina Celli. Reine du ciel, réjouis-toi.

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3: Amis auditeurs de Radio Espérance, adieu. Ouais, je vous rassure tout de suite, hein. Je veux juste dire bonjour. Mais j'ai lu qu'en gaga, le patois stéphanois pour les non-initiés, adieu pouvait signifier bonjour. Amis gagas ou grasse pontin, vous n'êtes pas seul. On retrouve cette ambiguïté dans salut ou ciao chez les autres Français. Bonjour, au revoir. Donc bonjour, je vais vous parler de le revoir, de ces mots que nous utilisons pour nous quitter. On les prononce machinalement, oubliant qu'ils portent, la plupart du temps, une charge symbolique immense. Recensement à partir d'un site pour initier les anglophones aux subtilités de la langue de Molière. Au revoir. Une formule sûre dans presque toutes les situations. À bientôt, à tout à l'heure, bonne journée ou bonne soirée, suivant l'heure. À la prochaine, à demain. Salut, très courant dans la vie quotidienne. À plus tard, à toutes, ciao. Bisous, le plus affectueux, mais éloignant quand même. Bisous, à plus, voire à plus dans le bus pour les apprentis comiques. On se voit bientôt. Dire au revoir, c'est pas seulement mettre fin à une conversation, c'est définir la relation, mesurer la distance, annoncer un retour ou une disparition. C'est fascinant. Entre le salut, lancé avec ironie à quelqu'un qu'on dépasse, et le dernier adieu, souvent muet, murmuré d'un geste devant un cercueil, il existe toute une palette de nuances sociales, affectives, politiques, religieuses, métaphysiques même. On pourrait presque raconter une civilisation entière à travers sa manière de se séparer. Commençons par le plus léger, qui s'avère parfois aussi le plus cruel, le banal « salut ». À l'origine, il vient du latin « salus », exprimant la santé, le salut, le bien. Autrement dit, souhaiter à quelqu'un qu'il demeure bien sain et sauf. Mais dans le français moderne, « salut » peut devenir une arme miniature. Imaginons une dispute. Bon, salut! Et soudain, le mot signifie « la conversation est terminée. Je coupe le fil. Débrouille-toi. » Le souhait bienveillant est devenu fermeture sèche. Le même phénomène existe avec « au revoir ». Littéralement, jusqu'au moment où l'on se reverra, donc une promesse de futur. Mais dans la compétition, « au revoir » peut signifier exactement l'inverse. Un coureur dépasse un adversaire et il lance « Allez, au revoir !» Ce qui signifie en réalité « Tu ne me reverras plus. » J'ai vu ça dans un jeu télé. Chaque fois que l'un des candidats est éliminé, tous les autres

Bugle ensemble avec l'animateur. Allez, au revoir. C'est très français. On conserve la politesse grammaticale pour exprimer une domination. Le mot garde l'apparence de l'attachement, mais annonce la rupture définitive. Même chose dans les médias. L'équipe a dit au revoir à la Ligue 1. Je ne vise personne en particulier. Ma chronique est enregistrée avant les matchs de cette semaine. Il peut dire au revoir à sa carrière. Là encore, le futur contenu dans au revoir est annihilé. Il ne la reverra jamais. L'expression devient presque funéraire. Ce n'est pas qu'un au revoir, c'est un adieu, monsieur le professeur. Pourtant, la plupart des langues européennes ont préféré construire leurs adieux autour de l'idée des retrouvailles. L'italien promet, arrivederci, littéralement jusqu'à nous revoir. L'allemand, auf Wiedersehen, aussi, même s'il se montre plus impersonnel, au prochain voir. Demande le chinois, Zaijian, demande de revoir encore. Je suis moins sûr de la prononciation. Pour ces trois langues, si loin les unes des autres, une même logique. La séparation n'est qu'un intervalle. Le lien survit à l'absence. En français, au revoir appartient à cette famille. D'autres civilisations ne mettent pas l'accent sur les retrouvailles, mais sur l'état dans lequel on laisse l'autre. C'est le cas des langues du Moyen-Orient. En arabe, on s'écarte avec Ma'a Salama, littéralement avec la paix. Tout aussi bienveillant, l'hébreu Shalom signifie à la fois paix, bonjour et au revoir. Le détachement idéal n'est pas nous nous reverrons, mais pars en paix. En Corée, la formule change selon celui qui part. Si c'est vous qui partez, je vous souhaite, là non plus, je ne suis pas très sûr de la prononciation, Annyeonghi Gaseyo, partez en paix. Alors que si c'est moi qui m'en vais, je vous propose Annyeonghi Gyeseyo, restez en paix. Souvent, les langues asiatiques soulignent le moment plutôt que la rupture. En japonais, Sayonara constate, puisque les choses sont ainsi, apportant une tonalité mélancolique, amicale, fataliste. Mais de façon ordinaire, les Japonais utilisent plus souvent Yamata, souhaitant le plus positif. Alors, à nouveau. Ou Otsukare-sama, littéralement, vous devez être fatigué, qui remercie implicitement l'effort partagé avant de partir et qui, le plus poliment possible, dit que nous-mêmes, on a bien envie de partir. Le goodbye des Anglais vient de God be with you. Que Dieu soit avec vous. Mais l'anglais moderne a complètement oublié cette origine. Pour la séparation absolue, le français moderne a progressivement réservé un autre mot, adieu. Et c'est ici que les choses deviennent profondes. Adieu, en un mot, signifie littéralement à Dieu, en deux mots. Autrement dit, je te confie à Dieu. Et c'est là qu'une comparaison avec l'Espagne ou l'Italie devient passionnante. L'espagnol adios, le portugais adeus, ce sont les mots cousins exacts de notre adieu. Et pourtant, en Espagne ou au Portugal, ils restent parfaitement ordinaires. On dit adios, comme nous disons salut, ciao, à plus. Cela révèle peut-être quelque chose de plus profond. En français moderne, la sphère religieuse s'est détachée du mot quotidien. Le mot Dieu est devenu trop solennel pour l'usage banal. Alors que dans les cultures méditerranéennes catholiques, le divin continue d'imprégner la vie ordinaire. Autrement dit, dans adios ou adeus, ce n'est pas le temporel qui envahit le sacré, c'est le sacré qui demeure naturellement présent dans le temporel. Car vient toujours le moment où l'on sait qu'il n'y aura pas de retrouvailles. Et qu'est-ce qui fait aussi mal? Seul celui qui a souffert une perte profonde peut, sinon l'expliquer, au moins le comprendre. Dire adieu, c'est déchirant. Même si on croit en la vie éternelle, même si le revoir porte l'espérance, on se lamente de ne plus sentir l'être perdu. On cherche désespérément sa voie. Comment aurait-on pu prévoir qu'il partirait si tôt, si vite? Les paroles non dites nous brûlent. Les promesses non réalisées, les problèmes non résolus nous consument. On est déchiré par ces liens que l'on n'a pas pu tisser.
On dépérit de cet amour que l'on n'a pas su recevoir, de ces appels non passés, de ces messages restés sans réponse. Pourquoi sommes-nous si insensés et sots, et ne jouissons-nous pas au quotidien de la présence de nos êtres chers, comme si, en vérité, aujourd'hui serait leur dernière journée. Le dernier adieu. À ce moment-là, toutes les langues changent de registre. L'anglais abandonne « goodbye » pour « farewell »,« voyage bien ». C'est beau, non? Le japonais emploie « sayonara » avec sa mélancolie célèbre, et le français redécouvre alors pleinement le poids de « adieu ». Non plus à bientôt, mais nous nous quittons dans ce monde-ci, nous nous rejoindrons dans l'autre. Les mots d'adieu racontent finalement notre rapport au temps, à l'absence, à la communauté, à la mort, à Dieu. Certaines langues promettent les retrouvailles, d'autres souhaitent la paix, d'autres encore confient l'être aimé à une protection supérieure. Et entre le « salut » ironique lancé en dépassant quelqu'un et le dernier adieu prononcé devant un défunt, se dessine toute une cartographie humaine de l'absence. Car au fond, dire au revoir, c'est toujours essayer de répondre à une même question. Que reste-t-il du lien quand les êtres se séparent? Vous connaissez ma passion pour Anne Sylvestre en général et pour ses fabulettes en particulier. Elle a écrit un au revoir. J'épargne ici vos oreilles, mais je vous invite vraiment à aller l'écouter. Au revoir.

0: Soyez prêt à tout moment à présenter une défense devant quiconque vous demande de rendre raison de l'espérance qui est en vous. 1 Pierre 3,15.
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2: Voilà, donc nous continuons à connaître le Concile Vatican II à travers quelques questions que nous nous posons pour l'approcher de manière toujours plus claire. La question qu'on peut se poser maintenant, c'est pourquoi le Concile Vatican II s'est-il déroulé sur 4 années? On sait d'ailleurs que ce ne sont pas 4 années pleines, mais chaque année, en fin d'année, on a une session qui peut durer à peu près 3 mois, au cours desquels les évêques viennent à Rome pour continuer les travaux du Concile. À vrai dire, le pape Jean XXIII, lorsqu'il a eu cette intuition assez extraordinaire d'ouverture du Concile Vatican II, et la plupart des pères conciliaires d'ailleurs, qui venaient quand même du monde entier, c'est des voyages, même si les communications commençaient à devenir plus faciles, venaient quand même de loin, la plupart des pères conciliaires pensaient qu'une seule session suffirait, en fait, pour mener à bien le Concile. Il faut dire que depuis 3 ans que le pape avait annoncé en 1959 cette ouverture du Concile Vatican II, depuis 3 ans les schémas étaient en préparation. C'était d'ailleurs essentiellement les dicastères de la Curie romaine sous la direction du Saint-Office, qui était ce qui a précédé aujourd'hui le dicastère pour la doctrine de la foi, qui avait préparé les schémas selon le plan, ou en tout cas l'objet principal proposé par le pape Jean XXIII, c'est-à-dire, vous rappelez, l'Église, ce qu'elle est, ce qu'elle fait, et ses relations avec les autres religions, les autres confessions chrétiennes et le monde. Très vite, pourquoi ? Parce que ces schémas étaient proposés aux pères qui venaient du monde entier. On avait l'impression que s'il s'agissait quand même peut-être de les amender, il s'agissait surtout de les voter. Et d'une certaine manière, le Concile n'aurait été qu'une chambre d'enregistrement. Ce qui, évidemment, pouvait légitimement déplaire au père du Concile. Un Concile, c'est une méthode synodale, et c'est une méthode d'échange et de dialogue entre les évêques, présidée évidemment par le pape, et une commission préparatoire qui préside précisément au Concile, mais où chacun va apporter aussi de là où il vient, et l'Église est tellement diversifiée que les évêques venaient du monde entier avec des latitudes et des cultures diverses, et donc il fallait bien que chacun puisse s'approprier ce thème et forcément modifier parfois les schémas qui avaient été préparés de manière assez ferme par la commission préparatoire du Concile. C'est ainsi que ils se sont vite rendus compte qu'il faudrait un peu plus de temps. Et on sait qu'après la première session, eh bien la plupart des schémas ont été renvoyés. Donc la copie a été renvoyée et il était question, en effet, d'une plus grande participation des pères à l'élaboration des textes du Concile qui préciseraient le thème central qui avait été annoncé. Et donc du coup, eh bien, il faudra pas moins de 4 sessions, même si le pape Paul VI pensait que 3 sessions suffiraient. Mais il a fallu finalement envisager une dernière session en 1965. Le Concile fut-il le théâtre de désaccords profonds et de controverses? Oui. Je pense que, et c'était logique si vous voulez, dès la première session, les débats furent tendus. D'abord parce que les schémas préparatoires avaient un caractère plus conceptuel, plus théologique, une théologie d'ailleurs héritée de la théologie néoscolastique en usage dans les manuels de théologie qui étaient diffusés dans les séminaires, où les vérités de la foi étaient définies de manière très claire et très conceptuelle. Il faut dire aussi, contre les erreurs des décennies précédentes, en particulier le modernisme. On avait été très marqué par la crise moderniste qui avait introduit beaucoup de flou, beaucoup de subjectivisme dans les énoncés de la foi, et donc la curie romaine en charge de la préparation de ces schémas voulait prendre acte de ce vocabulaire plus précis et plus rigoureux du point de vue doctrinal qui avait été à l'origine des conciles précédents. Et en particulier du Concile Vatican I, qui est le dernier concile qui avait précédé cette nouvelle assemblée conciliaire. Mais ces schémas préparatoires, donc, n'avaient pas assez intégré, au goût de nombreux pères, le caractère surtout pastoral que Jean XXIII avait souhaité pour l'enseignement du concile. Il faut dire que à la curie romaine, on était très... soucieux de rester en effet très ferme dans les définitions doctrinales, et on pensait que la nouvelle théologie, ce qu'on appelle la nouvelle théologie à l'époque, risquait de revenir vers le modernisme. Or, la nouvelle théologie, ce qu'on appelle la nouvelle théologie, avait comme propos essentiel de ressourcer la théologie dans l'écriture et l'étude des pères de l'Église, pour redonner, pour mieux irriguer la théologie telle qu'elle était présentée par les schémas préparatoires. La majorité des pères conciliaires jugeaient le langage employé par les schémas préparatoires présentés à leur examen trop doctrinal et donc peu apte à satisfaire l'intention du concile qui était de rejoindre tout le monde et de rendre le message de l'évangile plus accessible. Donc il fallait un langage pastoral, comme nous l'avons déjà dit, qui soit davantage plus proche de l'écriture sainte et des pères de l'Église.

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Bonjour amis auditeurs, Silène avec vous pour votre émission Jésus parle aux jeunes. Nous reprenons notre cycle d'émissions avec Timothy Radcliffe et son livre Pourquoi donc être chrétien? Nous en étions restés sur le fait que la question que fait-il ou que fait-elle de façon permanente ne se pose plus aujourd'hui. Et même le genre n'a plus d'importance car pour le marché, tout ce qui compte, c'est ce que peut révéler l'indicateur de performance sur l'unité de production qu'il ou elle représente. Timothy Radcliffe poursuit. J'ai rencontré à Atlanta un homme qui m'a dit avoir commencé sa vie professionnelle comme jardinier, puis il est devenu entrepreneur de pompes funèbres. Après quoi, il est entré dans la publicité. Maintenant, il travaille comme informaticien pour la Fédération nationale du clergé. Il y a peu de relations figées dans le monde de la modernité liquide. Une vocation, que ce soit pour être prêtre ou religieux, ou pour se marier ou pour pratiquer un métier, est contraire à cette tendance. Elle témoigne de l'espérance que notre vie, dans sa totalité, peut avoir un sens. Je ne me contente pas de faire des choses. Je suis appelé à être quelqu'un, et ma vocation est, pour une part, une façon de dire qui je suis. Que peut signifier, dans ce contexte sans consistance, de célébrer le sabbat et de se reposer dans le Seigneur? Pour Ézéchiel, le sabbat est un signe d'alliance, un signe de la fidélité de Dieu envers son peuple. Je suis le Seigneur votre Dieu, conduisez-vous selon mes lois, observez mes coutumes et pratiquez-les. Sanctifiez mes sabbats. Qu'il soit un signe entre moi et vous, pour qu'on sache que je suis le Seigneur votre Dieu. Il n'est pas surprenant que les Juifs, qui ont connu, plus que tout autre peuple, une insécurité radicale, aient développé une théologie du sabbat comme signe de l'union entre Dieu et son peuple. Alors qu'ils subissaient expulsion et pogrom, alors qu'ils étaient chassés d'Espagne, d'Angleterre, de Russie et d'Allemagne. Le sabbat célébrait un des piliers sur lesquels reposait la sécurité, l'alliance avec Dieu. Le sabbat est la fiancée d'Israël, le signe de la fidélité éternelle de Dieu. Comme l'a écrit Bialik, quand le saint, béni soit-il, eut fini son œuvre de création, ce fut le sabbat qui l'introduisit dans son univers, afin que le dénuptial qui venait d'être érigé ne reste pas sans une fiancée. Pour ce sabbat qui était la merveille chérie entre tous ses trésors par le Saint, béni soit-il, il n'a pas trouvé d'autre partenaire qu'Israël, qui forme avec lui un couple parfait. Il y a 34 ans, McCabe voyait le sabbat comme notre façon de protester contre l'idolâtrie du travail et de refuser d'y trouver notre identité. C'est peut-être encore le cas pour un certain nombre de gens, mais cette forme d'idolâtrie perd du terrain. De plus en plus, le caractère mouvant de notre société empêche les gens de se définir eux-mêmes en termes de métier. Le travail est devenu plutôt source d'insécurité, et l'arrêt du travail pourrait bien devenir la célébration de ce qu'il y a de plus solide dans un monde liquide et peu sûr, les noces de Dieu et de l'humanité en Christ. Comment pouvons-nous inscrire cette fidélité dans nos célébrations du jour du Seigneur? Les paroisses sont souvent des communautés transitoires, tandis que les gens se déplacent à travers le pays à la recherche d'un emploi, prenant leur bicyclette, comme le leur a dit le gouvernement de Madame Thatcher, pour partir chercher une bonne école ou une maison au prix abordable. Comment pouvons-nous être des signes de l'éternelle fidélité de Dieu? Sans aucun doute, l'obligation de la messe du dimanche est un signe de cette fidélité. On y voit généralement une contrainte qui pèse sur notre liberté, une règle à laquelle il faut obéir, imposé d'en haut par les autorités, mot placé entre guillemets. On y voit la marque du légalisme catholique
de son habitude de tout réglementer, en disant aux gens ce qu'ils doivent faire. Ne pourrait-on y voir au contraire un signe de notre appartenance stable dans ce monde en mouvement? Nous sommes obligés de célébrer l'anniversaire de notre mère, mais on ne peut guère voir cela comme une contrainte. C'est l'expression des liens qui nous rattachent à notre mère. Ce n'est pas une obligation extérieure, comme l'interdiction de rouler à plus de 50 km à l'heure en zone urbaine. C'est une façon d'exprimer ce que l'on est. Obligation et religion viennent toutes les deux d'une racine qui signifie être lié. Les obligations disent que nous sommes enracinés dans des relations durables avec les autres. Elles sont autant de signes de cette fidélité persistante.

les libérer des liens de l'esclavage pour être maintenant liés à son Dieu. Toutefois, ces liens ne sont pas une servitude, mais une demeure. C'est ce mouvement d'une sorte de lien à l'autre qu'évoque le prophète Osée quand il écrit « Quand Israël était jeune, je l'aimais, et d'Égypte, j'appelais mon fils. Mais plus on les appelait, plus ils s'écartaient de moi. Au Baal, ils sacrifiaient, aux idoles, ils brûlaient de l'encens. Et moi, j'avais appris à marcher à Éphraïm. Je le prenais par les bras, et ils n'ont pas compris que je prenais soin d'eux. Je les menais avec des attaches humaines, avec des liens d'amour. Toute Eucharistie est un signe qui nous parle de la maison. Nous sommes chez nous en toute célébration du sacrement. Quand j'étais maître de l'ordre et que je passais 8 mois de l'année à visiter les frères et les sœurs de plus de 100 pays, où que je me trouve, l'Eucharistie quotidienne était le moment où je me sentais accueilli à la maison. » Voilà, mes auditeurs, c'est ici que je vous laisse pour aujourd'hui. Je vous souhaite une très bonne journée à l'écoute de nos programmes et je vous dis à la semaine prochaine. Au revoir.

0: Voici le jour que fit le Seigneur, qu'il soit pour nous jour de fête et de joie. Psaume 117, 24.
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Chers auditeurs de Radio Espérance, bienvenue dans Sacré Musique, la musique où l'on parle de musique sacrée. Et avant de fêter donc le dimanche de la Pentecôte, j'aimerais vous faire découvrir les chansons sacrées pour enfants que je préfère. Ce sont souvent des chants qui ne sont pas forcément disponibles sur YouTube ou enregistré. Et j'aimerais pourtant vous les partager en me permettant exceptionnellement de chanter toutes les voix. Je fais une rapide lecture de ce que nous dit le site Le Jour du Seigneur au sujet de la Pentecôte. Donc c'est la promesse du salut universel. Recevant l'Esprit Saint, les apôtres sont investis d'une nouvelle mission, celle de témoigner de la vie et de l'enseignement de Jésus. Les langues de feu qui leur apparaissent signifient qu'il leur est

désormais possible de s'exprimer dans d'autres langues que l'araméen. Ils peuvent donc diffuser la bonne nouvelle à Jérusalem, dans toute la Judée et la Samarie et jusqu'aux extrémités de la terre. C'est donc l'accomplissement non seulement de la promesse qu'a faite Jésus à ses disciples lors de son ascension, mais aussi celui de la promesse du salut universel. En envoyant l'Esprit de son Fils aux humains, Dieu manifeste le signe d'une alliance nouvelle avec son peuple. Le premier chant que j'aimerais vous faire découvrir est un petit motet qui avait été composé par Jean-Pierre Ciot, qui est lui-même devenu moine après. Il s'agit de « O panis dulcissime, o fidelis anime, vitalis refectio, o pain très doux, au repas vital pour les âmes des fidèles ».

Je pense qu'il y a trois aspects qu'on peut vraiment remarquer dans ce morceau. Opanis dulcissime, avec vraiment l'accent sur le dulcissime, la douceur. Je vous rechante ça. On retrouve cette douceur aussi dans la voix 2. Je vous la rechante. Oh, panis dulcissime. On peut vraiment apprécier ce petit ornement de la voix 2 sur le si mi. La suite est absolument passionnante parce qu'elle commence exactement comme le début, mais on a un petit changement d'harmonie sur Fidélis. Je vous le chante. Oh, Fidélis. C'est à la voix 2 que ce petit changement, ce petit tournant harmonique est amené. Oh, Fidélis. Comme c'est vraiment une phrase Oh, Fidélis animée, je vous rechante le passage en entier.

Et enfin, on arrive au plus beau passage de ce motet, je trouve, parce qu'il est assez un petit peu résigné, il est dans une couleur musicale un peu résignée. Vitalis refectio. Je vous le chante. Cette pièce est très courte et vous avez pu entendre qu'il se passe énormément de choses. Je récapitule un petit peu ce début avec l'accent sur Dulcissime, la deuxième partie qui est un peu comme le début mais qui module sur Fidelis et puis cette fin, j'ai dit résigné mais peut-être que le mot était peut-être plus apaisé. En tout cas, la tessiture des voix descend vraiment vers le grave, ce qui donne, c'est un peu une façon de dire. Une façon de dire au revoir. Maintenant que vous avez tous les éléments en tête, je me permets de vous rechanter le motet en entier, et puis comme ça, vous pouvez suivre un petit peu ce qui se passe.

Ce compositeur, Jean-Pierre Siaux, était absolument formidable parce qu'il arrivait à écrire des petites pièces comme ça pour enfants qui permettaient à la fois de former l'oreille, de se familiariser avec le latin. Et c'était toujours des pièces très très courtes et très, comment dire, très méditatives. Je vous propose de changer complètement d'atmosphère. On va rester dans les chœurs d'enfants, mais je vous propose vous interpréter un morceau qui s'appelle « Prière du matin ». Alors, les paroles sont de Monsieur de Lamartine et la musique est d'Hector Berlioz. Et le tempo est allegro, le texte est en français. Je vous le chante et puis on en parle. Et...

Nous avons complètement changé d'atmosphère. Alors, au père qu'adore mon père, toi qu'on adore qu'à genoux, toi dont le nom terrible et doux fait courber le front de ma mère. Donc, tout ce début est vraiment très, très enjoué. Alors, la nuance est piano, mais je le dis, le tempo c'est allegro et c'est dolce et simplice. Donc, doux et simple. Et c'est vraiment ce qu'on apprécie beaucoup dans les chants pour enfants, c'est ce côté spontané, doux et simple. Ce qui est vraiment très très intéressant, je trouve, c'est le passage un petit peu dramatique. D'ailleurs, c'est marqué sur la partition qu'il y a un crescendo, c'est-à-dire qu'on part d'une nuance un peu pas très forte pour aller vers une nuance plus forte. Et ça commence par un unisson, c'est-à-dire que sur le on dit, sur le on, les deux voix chantent la même note et puis se séparent sur dit. On dit que ce brillant soleil n'est qu'un jouet de ta puissance. Donc je vous rechante ça.

0: La suite est vraiment passionnante dans la mesure où les lignes mélodiques s'accordent complètement avec le texte. Donc le texte, c'est « Que sous tes pieds, il se balance ». Et vous allez voir, je vais vous le rechanter, eh bien, la musique se balance elle aussi.
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0: Voilà, c'est vraiment le plus beau passage de la pièce, avec une ligne mélodique vraiment très, très élégante.
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0: Avec le bel accent tonique sur « balance ». Vraiment, c'est vraiment une merveille, ce petit chant. Je vous chante la fin comme une lampe de vermeil.
1: Comme une lampe de vermeil.
0: Et ça se termine justement sur ce côté très, très lumineux avec le soleil et la lampe de vermeil. Alors, je trouve que pour la Pentecôte et cette idée de donner des langues aux apôtres pour qu'ils puissent répandre la bonne nouvelle, cette idée aussi de donner aux enfants des chants aussi religieux, ça leur permet d'avoir un accès, en tout cas, et puis ensuite de confirmer leur foi, ou pas d'ailleurs, hein, mais en tout cas, ça permet, c'est une des façons assez, assez belles, je trouve, de répandre la bonne parole. J'ai gardé le meilleur pour la fin. C'est un morceau en latin qui s'appelle Gaudeamus Odie. C'est un chant plein d'allégresse, c'est un canon. Et je vais vous le chanter. Il est vraiment très, très entraînant. Et on va essayer de voir comment musicalement le compositeur a fait pour rendre ce chant très entraînant.

Alors, qu'est-ce qui se passe? Donc, le compositeur, c'est Rainer Boots. Il y a exactement trois parties dans ce canon. Déjà, il faut, ce qui rend cette musique très vivante, je trouve, c'est le tempo et le fait qu'elle soit très, comment dire, très enlevée. De plus, la répétition du même texte, mais avec de la musique différente, eh ben, ça lui donne aussi une couleur particulière. C'est pas la même chose de dire Gaudeamus, comme au début, ou Gaudeamus, comme à la fin. C'est vraiment aussi, du coup, ça éclaire le sens de la réjouissance, et ça veut dire aussi, eh ben, qu'on peut se réjouir ensemble de plusieurs façons. Ce qui rend aussi ce chant extrêmement moderne, c'est que on a l'impression, au milieu, d'avoir, si j'ose dire, une sorte de petite vibes presque R&B. Donc le début très simple. Gaudeamus, Gaudeamus, odie. Gaudeamus, et là, Gaudeamus, odie. Et c'est ce Gaudeamus qui donne un côté un peu, je sais pas, presque un peu américain, qui est assez plaisant et puis assez rare finalement dans de la musique sacrée. Donc voilà, j'avais envie de souligner cet aspect. Je vous rechante tout ce début.

La suite est en trois parties et c'est assez intéressant. Il y a la première, Gaudeamus. La deuxième, Gaudeamus. Et la troisième, qui fait une sorte de conclusion un petit peu épique, Gaudeamus. La dernière partie est la plus dramatique parce que après ces envolées de Gaudeamus, on repart dans une tessiture très grave, on monte la gamme très patiemment, ce sont des rondes, donc là en l'occurrence elle dure deux temps, donc Gaudeamus. Et en fait, on va jusqu'à la conclusion, Gaudeamus odie. Vous voyez, déjà, rien que juste une lecture rythmique de ce passage nous montre vraiment le suspense que met le compositeur dans sa musique et à quel point les trois phrases sont vraiment différentes. Allez, je vous chante cette dernière phrase. Du Gaudeamus odier.

Voilà, c'est assez super parce que dans un temps très court, un peu comme finalement le motet de Jean Tiercio qu'on a vu au début, le compositeur, et ben finalement, en trois parties, il développe vraiment tout son savoir, son savoir-faire, et dans quelque chose de très lumineux, de très chantant, et qui, voilà, qui donne vraiment très envie de chanter. Allez, pour terminer, je vous propose de vous chanter le tout en canon. C'est parti!

Voilà, chers auditeurs, j'ai vraiment tout donné pour cette chronique de la Pentecôte. J'espère vous avoir mis, comme disent les jeunes, dans un mood de joie pour ce dimanche qui s'annonce. Je vous remercie de votre écoute, de votre fidélité à Radio Espérance et je vous dis à très vite.

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Casti Connubi, lettre encyclique du souverain pontife Pie XI du 31 décembre 1930 sur le mariage chrétien, considéré au point de vue de la condition présente, des nécessités, des erreurs et des vices de la famille et de la société.

Introduction. Raison et plan de cette encyclique. Combien grande est la dignité de la chaste union conjugale? On le peut surtout reconnaître à ceci, vénérable frère, que le Christ notre Seigneur, Fils du Père éternel, ayant pris la chair de l'homme déchu, ne s'est pas contenté d'inclure d'une façon particulière le mariage, principe et fondement de la société domestique et de la société humaine tout entière, dans le dessein d'amour qui lui a fait entreprendre l'universelle restauration du genre humain. Après l'avoir ramené à la pureté première de sa divine institution, il l'a élevé à la dignité d'un vrai et grand sacrement de la loi nouvelle, et en conséquence, il en a confié la discipline et toute la sollicitude à l'Église, son épouse. Pour que toutefois cette rénovation du mariage produise dans toutes les nations du monde, étant celle de tous les temps ses fruits désirés, il faut d'abord que les intelligences humaines soient éclairées sur la vraie doctrine du Christ concernant le mariage. Il faut ensuite que les époux chrétiens, fortifiés dans leur faiblesse par le secours intérieur de la grâce divine, fassent concorder toute leur façon de penser et d'agir avec cette très pure loi du Christ, par où ils s'assureront à eux-mêmes et à leur famille le vrai bonheur et la paix. Mais lorsque, de ce siège apostolique, comme d'un observatoire, nos regards paternels embrassent l'univers entier, nous constatons chez beaucoup d'hommes, avec l'oubli de cette restauration divine, l'ignorance totale d'une si haute sainteté du mariage. Vous le constatez aussi bien que nous, vénérables frères, et vous le déplorez avec nous. On la méconnaît, cette sainteté, on la nie impudemment, ou bien encore, s'appuyant sur les principes faux d'une morale nouvelle et absolument perverse, on foule cette sainteté aux pieds. Ces erreurs extrêmement pernicieuses et ces mœurs dépravées ont commencé à se répandre parmi les fidèles eux-mêmes. Et peu à peu, de jour en jour, elles tendent à pénétrer plus avant chez eux. Aussi, à raison de notre office de vicaire du Christ sur terre, de notre apostolat suprême et de notre magistère, nous avons jugé qu'il appartenait à notre mission apostolique d'élever la voix afin de détourner des pâturages empoisonnés les brebis qui nous ont été confiées et autant qu'il est en nous de les en préserver. Nous avons donc décidé de vous entretenir, vénérables frères, et par vous d'entretenir toute l'Église du Christ, et même le genre humain tout entier, de la nature du mariage chrétien, de sa dignité, des avantages et des bienfaits qui s'en répandent sur la famille et sur la société humaine elle-même, des très graves erreurs contraires à cette partie de la doctrine évangélique, des vices contraires à la vie conjugale, enfin, des principaux remèdes auxquels il faut recourir. Nous nous attacherons ce faisant au pas de Léon XIII, notre prédécesseur d'heureuse mémoire, dont nous faisons nôtre et dont nous confirmons par la présente encyclique, l'encyclique Arcanum sur le mariage chrétien, publié par lui il y a 50 ans.
que si nous nous attachons davantage ici au point de vue des nécessités particulières de notre époque, nous déclarons cependant que bien loin d'être tombés en désuétude, les enseignements de Léon XIII gardent leur pleine vigueur. Principe et fondement, la doctrine catholique du mariage. Et pour prendre notre point de départ dans cette encyclique même, qui est presque tout entièrement consacrée à prouver la divine institution du mariage, sa dignité de sacrement et son inébranlable perpétuité, rappelons d'abord ce fondement qui doit rester intact et inviolable. Le mariage n'a pas été institué ni restauré par les hommes, mais par Dieu. Ce n'est point par les hommes, mais par l'auteur même de la nature et par le restaurateur de la nature, le Christ notre Seigneur, que le mariage a été muni de ses lois, confirmé, élevé. Par suite, ces lois ne sauraient dépendre en rien des volontés humaines ni d'aucune convention contraire des époux eux-mêmes. Telle est la doctrine des saintes lettres. Telle est la tradition constante de l'Église universelle. Telle est la définition solennelle du Concile de Trente, qui, empruntant les termes mêmes de la Sainte Écriture, enseigne et confirme que la perpétuelle indissolubilité du mariage, son unité et son immutabilité proviennent de Dieu, son auteur. Mais, bien que le mariage, à raison de sa nature même, soit d'institution divine, la volonté humaine y a cependant sa part, qui est très noble. Car chaque mariage particulier, en tant qu'il constitue l'union conjugale entre un homme et une femme déterminée, n'a d'autre origine que le libre consentement de chacun des époux. Cet acte libre de volonté, par lequel chacune des deux parties livre et reçoit le droit propre du mariage, est si nécessaire pour réaliser un mariage véritable que nulle puissance humaine n'y pourrait suppléer. Cette liberté, toutefois, porte seulement sur un point, savoir si les contractants veulent effectivement entrer dans l'état de mariage et s'ils le veulent avec telle personne. Mais la nature du mariage est absolument soustraite à la liberté de l'homme, en sorte que quiconque l'a une fois contracté se trouve du même coup soumis à ses lois divines et à ses exigences essentielles. Car le docteur Angélique, dans ses considérations sur la fidélité conjugale et sur la procréation des enfants, remarque que, je cite, « dans le mariage, ces choses sont impliquées par le consentement conjugal même, et en conséquence, si dans le consentement qui fait le mariage on formulait une condition qui leur fut contraire, il n'y aurait pas de mariage véritable. » L'union conjugale rapproche donc tout dans un accord intime, les âmes plus étroitement que les corps. Ce n'est point un attrait sensible, ni une inclinaison passagère des cœurs qui la détermine, mais une décision délibérée et ferme des volontés. Et cette conjonction des esprits, en vertu du décret divin, produit un lien sacré et inviolable. Cette nature propre et toute spéciale du contrat
le rend irréductiblement différent des rapports qu'ont entre eux les animaux. Sous la seule impulsion d'un aveugle instinct naturel, où il n'y a ni raison ni volonté délibérée. Elle le rend totalement différent aussi de ces unions humaines instables, réalisées en dehors de tout lien véritable et honnête des volontés, et qui n'engendrent aucun droit à vivre en commun. Il est donc manifeste que l'autorité légitime a le droit et qu'elle a même le devoir rigoureux d'interdire, d'empêcher, de punir les unions honteuses qui répugnent à la raison et à la nature. Mais comme il s'agit d'une chose qui résulte de la nature humaine elle-même, l'avertissement donné par Léon XIII, d'heureuse mémoire, n'est pas d'une vérité moins évidente. Je cite « Dans le choix du genre de vie, il n'est pas douteux que chacun a la liberté pleine et entière ou de suivre le conseil de Jésus-Christ touchant la virginité ou de s'engager dans les liens du mariage. Aucune loi humaine ne saurait ôter à l'homme le droit naturel et primordial du mariage ou limiter d'une façon quelconque ce qui est la fin principale de l'union conjugale établie dès le commencement par l'autorité de Dieu. Croissez et multipliez-vous. Ainsi, l'union sainte du mariage véritable est constituée tout ensemble par la volonté divine et par la volonté humaine. C'est de Dieu que vient l'institution même du mariage. Ses fins, ses lois, ses biens, ce sont les hommes, moyennant le don généreux qu'une créature humaine fait à une autre de sa propre personne pour toute la durée de sa vie, avec l'aide de la coopération de Dieu, qui sont les auteurs des mariages particuliers auxquels sont liés les devoirs et les biens établis par Dieu. »

Les biens du mariage véritable d'après saint Augustin. Au moment où nous nous préparons à exposer quels sont ces biens du mariage véritable, biens donnés par Dieu, nous nous rappelons les paroles du glorieux docteur de l'Église que nous célébrions récemment dans notre encyclique Ad Salutem, publiée à l'occasion du 15e anniversaire centenaire de sa mort. Je cite « Voici tous les biens, dit saint Augustin, qui font que le mariage est bon, les enfants, la foi conjugale, le sacrement. » Et l'on peut dire que la somme de toute la doctrine catholique sur le mariage chrétien est surabondamment contenue dans ces trois chefs. Le saint docteur le montre lui-même quand il dit « Par la foi conjugale, on a en vue cette obligation qu'ont les époux de s'abstenir de tout rapport sexuel en dehors du lien conjugal. Dans les enfants, on a en vue le devoir pour les époux de les accueillir avec amour, de les nourrir avec sollicitude, de les élever religieusement dans le sacrement. Enfin, on a en vue le devoir qui s'impose aux époux de ne pas rompre la vie commune et l'interdiction pour celui ou celle qui se sépare de s'engager dans une autre union, fût-ce à raison des enfants. Telle est la loi du mariage où la fécondité de la nature trouve sa gloire et le dévergondage de l'incontinence son frein. Les enfants. Dignité des parents. Parmi les biens du mariage, les enfants tiennent donc la première place. Et sans aucun doute, le créateur même du genre humain, qui dans sa bonté a voulu se servir du ministère des hommes pour la propagation de la vie, nous a donné cet enseignement lorsque, en instituant le mariage dans le paradis terrestre, il a dit à nos premiers parents et en même temps à tous les époux à venir, « Croissez et multipliez-vous et remplissez la terre. » C'est ce que saint Augustin a très bien fait ressortir des paroles de l'apôtre saint Paul à Timothée en disant « Que la procréation des enfants soit la raison du mariage. » L'apôtre en témoigne en ces termes « Je veux, déclare-t-il, que les jeunes filles se marient. » Et comme pour répondre à cette question « Mais pourquoi ?» il poursuit aussitôt « Qu'elles procréent des enfants. » Qu'elle soit mère de famille. Pour apprécier la grandeur de ce bienfait de Dieu et l'excellence du mariage, il suffit de considérer la dignité de l'homme et la sublimité de sa fin. L'homme, en effet, dépasse toutes les autres créatures visibles par la prééminence de sa nature raisonnable. Ajoutez-y que si Dieu a voulu les générations des hommes, ce n'est pas seulement pour qu'ils existent et pour qu'ils remplissent la terre, mais bien plus pour qu'ils l'honorent, lui, pour qu'ils le connaissent, qu'ils l'aiment et qu'ils jouissent de lui éternellement dans les cieux. Par suite, de l'admirable élévation de l'homme par Dieu à l'ordre surnaturel, cette fin dépasse tout ce que l'œil a vu, ce que l'oreille a entendu et ce que le cœur de l'homme a pu concevoir. Par où l'on voit facilement que les enfants, nés par l'action toute puissance de Dieu, avec la coopération des époux, sont tout ensemble un don de la divine bonté et un précieux fruit du mariage. Les parents chrétiens doivent comprendre en outre qu'ils ne sont pas seulement appelés à propager
et à conserver le genre humain sur la Terre, qu'ils ne sont même pas destinés à former des adorateurs quelconques du vrai Dieu, mais à donner des fils à l'Église, à procréer des concitoyens des saints et des familiers de Dieu, afin que le peuple attaché au culte de Dieu et de notre Sauveur grandisse de jour en jour. Sans doute, les époux chrétiens, même s'ils sont sanctifiés eux-mêmes, ne sauraient transmettre leur sanctification à leurs enfants. La génération naturelle de la vie est devenue au contraire la voie de la mort, par laquelle le péché originel se communique aux enfants. Ils gardent cependant quelque chose de la condition qui était celle du premier couple conjugal au paradis terrestre. Il leur appartient, en effet, d'offrir leur fils à l'Église, afin que cette mère très féconde des enfants de Dieu les régénère par l'eau purificatrice du baptême à la justice surnaturelle, qu'elle en fasse des membres vivants du Christ, participant de la vie éternelle, des héritiers enfin de la gloire éternelle, à laquelle nous aspirons tous du fond du cœur. Si une mère vraiment chrétienne considère ces choses, elle comprendra certainement que dans un sens très élevé et plein de consolation, ces paroles de notre Rédempteur s'adressent à elle. Lorsque la femme a engendré son enfant, elle cesse aussitôt de se rappeler ses souffrances à cause de la joie qu'elle ressent, parce qu'un homme est né dans le monde, devenu supérieur à toutes les douleurs, à toutes les sollicitudes, à toutes les charges inséparables de son rôle maternel, ce sera bien plus justement et plus saintement que la matrone romaine, mère des Grecs, qu'elle se glorifiera dans le Seigneur d'une florissante couronne d'enfants. D'ailleurs, ces enfants reçus de la main de Dieu, avec empressement et reconnaissance, les deux époux les regarderont comme un talent qui leur a été confié par Dieu et qui ne doit pas être utilisé dans leur propre intérêt, ni dans le seul intérêt terrestre de la société, mais qui devra au jour du jugement être restitué à Dieu avec le fruit qu'il aura dû produire.

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2: Il est 11h29 sur Radio Espérance, l'heure de retrouver la messe célébrée par les religieux Saint-Vincent de Paul en direct de la crypte du patronage Saint-Joseph de Saint-Étienne.

0: Les disciples d'un même cœur étaient assidus à la prière avec des femmes, avec Marie, la mère de Jésus, et avec ses frères. Alléluia. Au nom du Père et du Fils et du Saint-Esprit.
1: Amen. Amen.
0: La grâce de Jésus, le Christ, notre Seigneur, l'amour de Dieu, le Père, et la communion de l'Esprit-Saint soient toujours avec vous.
1: Et avec votre esprit.
0: Alors qu'avec toute l'Église, nous nous préparons à accueillir l'Esprit-Saint, cette magnifique fête de la Pentecôte, point d'orgue de toute la célébration de notre mystère pascal. Voilà, c'est un peu cette dernière messe du temps pascal, pourrions-nous dire, avant la Pentecôte, où nous ouvrons nos cœurs pour nous préparer à ce don inouï, incroyable du Seigneur, ce don qui n'est autre que lui-même. Préparons-nous à le recevoir en ouvrant nos cœurs, en nous tournant vers sa miséricorde, en lui demandant de retirer de nos cœurs tout ce qui peut nous séparer de lui, nous ralentir. Reconnaissons bien humblement que nous avons péché. Je confesse à Dieu Tout-Puissant, je reconnais devant vous, frères et sœurs, que j'ai péché en pensée, en parole, par action et par omission. Oui, j'ai vraiment péché. C'est pourquoi je supplie la bienheureuse Vierge Marie, les anges et tous les saints, et vous aussi, frères et sœurs, de prier pour moi, le Seigneur, notre Dieu. Que Dieu Tout-Puissant nous fasse miséricorde, qu'il nous pardonne nos péchés et nous conduise à la vie éternelle.
1: Amen.

0: Prions le Seigneur. Dieu Tout-Puissant, nous te prions, au terme de ces fêtes pascales, que par ta grâce, elles imprègnent nos actes et notre vie, par Jésus-Christ, ton Fils, notre Seigneur, qui vit et règne avec toi dans l'unité du Saint-Esprit, Dieu, pour les siècles des siècles.
1: Lecture du livre des Actes des Apôtres. À notre arrivée à Rome, Paul a reçu l'autorisation d'habiter en ville avec le soldat qui le gardait. Trois jours après, il fit appeler les notables des Juifs. Quand ils arrivèrent, il leur dit « Frères, moi qui n'ai rien fait contre notre peuple et les coutumes reçues de nos pères, je suis prisonnier depuis Jérusalem où j'ai été livré aux mains des Romains. Après m'avoir interrogé, ceux-ci voulaient me relâcher, puisque, dans mon cas, il n'y avait aucun motif de condamnation à mort. Mais, devant l'opposition des Juifs, j'ai été obligé de faire appel à l'empereur, sans vouloir pour autant accuser ma nation. C'est donc pour ce motif que j'ai demandé à vous voir et à vous parler, car c'est à cause de l'espérance d'Israël que je porte ces chaînes. » Paul demeura 2 années entières dans le logement qu'il avait loué. Il accueillait tous ceux qui venaient chez lui. Il annonçait le règne de Dieu et il enseignait ce qui concerne le Seigneur Jésus-Christ avec une entière assurance et sans obstacle. Parole du Seigneur. Les hommes droits te verront face à face, Seigneur.
2: Les hommes droits te verront face à face, Seigneur.
1: Le Seigneur dans son temple saint, le Seigneur

0: Le Seigneur soit avec vous.
1: Et avec votre esprit.
0: Évangile de Jésus-Christ selon saint Jean.
1: Gloire à toi, Seigneur.
0: En ce temps-là, Jésus venait de dire à Pierre, « Suis-moi ». S'étant retourné, Pierre aperçoit, marchant à leur suite, le disciple que Jésus aimait. C'est lui qui, pendant le repas, s'était penché sur la poitrine de Jésus pour lui dire, « Seigneur, quel est celui qui va te livrer ?» Pierre, voyant donc son disciple, dit à Jésus, « Et lui, Seigneur, que lui arrivera-t-il » Jésus lui répond, « Si je veux qu'il demeure jusqu'à ce que je vienne, que t'importe ? Toi, suis-moi. » Le bruit courut donc parmi les frères que ce disciple ne mourrait pas. Or, Jésus n'avait pas dit à Pierre qu'il ne mourrait pas, mais « Si je veux qu'il demeure jusqu'à ce que je vienne, que t'importe ?» C'est ce disciple qui témoigne de ces choses et qui les a écrites. Et nous savons que son témoignage est vrai. Il y a encore beaucoup d'autres choses que Jésus a faites, et s'il fallait écrire chacune d'elles, je pense que le monde entier ne suffirait pas pour contenir les livres que l'on écrirait. Acclamons la parole de Dieu.
1: Louange à toi, Seigneur Jésus.
0: Nous sentons bien que dans toute la liturgie que nous sommes en train de terminer, ce temps pascal, préparé lui-même par le temps du carême, c'est plusieurs mois que la liturgie nous mène dans cette ambiance, dans ce climat de la résurrection. Et qu'est-ce que ce temps nous a apporté ? Ça peut être bon de poser la question. Est-ce qu'on va retrouver le temps ordinaire de l'Église, voilà, comme si de rien n'était ? Qu'est-ce que ça va changer ? Demain, nous célébrons avec toute l'Église cette magnifique solennité de la Pentecôte, la troisième grande fête de notre année. On pourrait dire le point d'orgue, l'accomplissement et en même temps le lancement de toute la suite de notre année liturgique puis de notre vie spirituelle. Comment en sont nos cœurs ? Est-ce que nous nous sommes vraiment laissés rénover par le Seigneur qui, nous le savons, ne s'est pas contenté de venir marcher sur nos routes? Ça serait déjà assez incroyable, rien que cela, que Dieu vienne marcher sur la terre à côté de nous. Mais c'est beaucoup plus que ça. Être à côté de nous, ça ne lui suffit pas. Parce que quand on aime, on ne supporte aucune distance, aucun obstacle entre celui qu'on aime et nous-mêmes. Mais c'est le cas avec le Seigneur, qui a trouvé ce moyen complètement fou, complètement incroyable, d'envoyer son esprit de sainteté, son esprit de vérité, son esprit de lumière, son esprit d'amour, lui-même. C'est le Seigneur qui va venir en nous, qui est venu en nous par notre baptême, par notre confirmation, qui vient sans cesse en nous, par tous les sacrements que nous célébrons. Parfois, nous sommes bien légers face à ce don inestimable, ce don incroyable. Alors, préparons nos cœurs à cette grande fête de demain, afin qu'elle ne soit pas seulement une belle fête et puis que tout soit terminé. Regardons ces deux apôtres que la liturgie met devant nos yeux, Pierre et Jean. Pierre et Jean, un qui va suivre le Christ, l'autre qui va rester, mais qui va suivre aussi le Christ à sa façon. Essayons de ressembler à la fois aux deux. Essayons d'être enracinés, de rester enracinés dans le Christ. Et puis, laissons-le nous surprendre. Laissons-le nous emmener là où il veut. Laissons-nous désorienter par l'Esprit Saint. Les apôtres, ils attendaient l'Esprit Saint. Mais est-ce qu'on peut dire qu'ils savaient ce qu'ils attendaient ? Ils ont été complètement décontenancés, dépassés par cette manifestation du Seigneur. Eh bien, nous aussi,

que jamais nous ne soyons des blasés, hein, que l'œuvre du Seigneur, que sa manifestation, hein, dans nos vies, eh bien nous étonne toujours. Le Seigneur ne joue pas avec nous, s'il nous étonne, c'est pour notre plus grand bonheur, et puis pour notre fécondité, pour que nous puissions partager cette bonne nouvelle, puisque nous ne pouvons pas la garder pour nous-mêmes, de ce Dieu qui nous aime tellement, qu'il est venu nous rejoindre, nous rencontrer, pas seulement nous, mais tous les hommes, toutes les femmes de ce monde.

0: Tu es béni, Seigneur, Dieu de l'univers. Nous avons reçu de ta bonté le pain que nous te présentons, fruit de la terre et du travail des hommes. Il deviendra pour nous le pain de la vie.
1: Béni soit Dieu,
0: Seigneur, Dieu de l'univers, nous avons reçu de ta bonté le vin que nous te présentons, fruit de la vigne et du travail des hommes. Il deviendra pour nous le vin du royaume éternel.
1: Béni soit Dieu, maintenant et toujours.
0: Le cœur humble et contrit, nous te supplions, Seigneur, que notre sacrifice en ce jour trouve grâce devant toi, Seigneur notre Dieu. Pardonne-moi de mes fautes, Seigneur. Purifie-moi de mes péchés. Priez, frères et sœurs, que mon sacrifice, qui est aussi le vôtre, soit agréable à Dieu, le Père Tout-Puissant.
1: Que le Seigneur reçoive de vos mains ce sacrifice à la louange et à la gloire de son nom, pour notre bien et celui de toute l'Église.
0: Que l'Esprit Saint, par sa venue, nous t'en prions, Seigneur, prépare nos esprits à recevoir tes sacrements, car il est lui-même le pardon de tout péché, par le Christ notre Seigneur. Le Seigneur soit avec vous.
1: Et avec votre esprit.
0: Élevons notre cœur.
1: Nous le tournons vers le Seigneur.
0: Rendons grâce au Seigneur, notre Dieu.
1: Cela est juste et bon.
0: Vraiment, il est juste et bon pour ta gloire et notre salut de t'offrir notre action de grâce toujours et en tout lieu, Seigneur, Père très saint, Dieu éternel et tout-puissant, par le Christ notre Seigneur. Car il s'est manifesté après sa résurrection en apparaissant à tous ses disciples. Et devant leurs yeux, il s'éleva au ciel pour nous rendre participants de sa divinité. C'est pourquoi la joie pascale rayonne partout l'univers. La terre entière exulte, les puissances d'en haut et les anges dans le ciel chantent sans fin l'hymne de ta gloire.

Tu es vraiment saint, Dieu de l'univers, et il est juste que toute la création proclame ta louange. Car c'est toi qui donnes la vie, c'est toi qui sanctifies toutes choses, par ton Fils Jésus-Christ, notre Seigneur, avec la puissance de l'Esprit-Saint. Et tu ne cesses de rassembler ton peuple afin que du levant au couchant du soleil, une offrande pure soit présentée à ton nom. C'est pourquoi nous te supplions, Seigneur, de consacrer toi-même les offrandes que nous apportons. Sanctifie-les par ton Esprit, pour qu'elles deviennent le corps et le sang de ton Fils, Jésus-Christ notre Seigneur, qui nous a dit de célébrer ce mystère. La nuit même où il fut livré, il prit le pain. En te rendant grâce, il dit la bénédiction, il rompit le pain et le donna à ses disciples en disant « Prenez et mangez-en tous ». Ceci est mon corps livré pour vous.

De même, après le repas, il prit la coupe. En te rendant grâce, il dit la bénédiction et donna la coupe à ses disciples en disant « Prenez et buvez-en tous, car ceci est la coupe de mon sang, le sang de l'alliance nouvelle et éternelle, qui sera versé pour vous et pour la multitude en rémission des péchés. Vous ferez cela en mémoire de moi. »

0: Il est grand le mystère de la foi.
1: Nous annonçons ta mort, Seigneur Jésus. Nous proclamons ta résurrection. Nous attendons ta venue dans la gloire.
0: En faisant ainsi mémoire de ton Fils, de sa passion qui nous sauve, de sa glorieuse résurrection et de son ascension dans le ciel, alors que nous attendons son dernier avènement, nous t'offrons, Seigneur, en action de grâce, ce sacrifice vivant et saint. Regarde, nous t'en prions, l'oblation de ton Église, et daigne y reconnaître ton Fils, qui, selon ta volonté, s'est offert en sacrifice pour nous réconcilier avec toi. Quand nous serons nourris de son corps et de son sang, et remplis de l'Esprit Saint, accorde-nous d'être un seul corps et un seul esprit dans le Christ.
2: Que l'Esprit Saint fasse de nous une éternelle offrande à ta gloire, pour que nous obtenions un jour l'héritage promis avec tes élus. En premier lieu, la bienheureuse Vierge Marie, Mère de Dieu, avec Saint Joseph, son époux, les bienheureux apôtres, les glorieux martyrs, Saint Vincent de Paul, Saint François de Sales, bienheureux Henri Planchat, et tous les saints qui ne cessent d'intercéder auprès de toi et nous assurent de ton secours. Et maintenant, nous te supplions, Seigneur, par le sacrifice qui nous réconcilie avec toi, étends au monde entier le salut et la paix. Affermis ton Église en pèlerinage sur la terre, dans la foi et la charité, en union avec ton serviteur, notre pape Léon, l'ensemble des évêques, les prêtres, les diacres, et tout le peuple que tu as racheté. Écoute en ta bonté les prières de ta famille que tu as voulu rassembler devant toi. Dans ta miséricorde, ramène à toi, Père très aimant, tous tes enfants dispersés. Pour nos frères et sœurs défunts et pour tous ceux qui ont quitté ce monde et trouvent grâce devant toi, nous te prions. En ta bienveillance, accueille-les dans ton royaume, où nous espérons être comblés de ta gloire tous ensemble et pour l'éternité, par le Christ notre Seigneur, par qui tu donnes au monde toute grâce et tout bien.
0: Par lui, avec lui et en lui, à toi,
2: Dieu le Père Tout-Puissant, dans l'unité du Saint-Esprit,
0: toute honneur et toute gloire, pour les siècles des siècles.
3: Amen.
0: Comme nous l'avons appris du Sauveur et selon son commandement, nous osons dire
3: « Notre Père, qui es aux cieux, que ton nom soit sanctifié, que ton règne vienne, que ta volonté soit faite sur la terre comme au ciel. Donne-nous aujourd'hui notre pain de ce jour. Pardonne-nous nos offenses, comme nous pardonnons aussi à ceux qui nous ont offensés. Et ne nous laisse pas entrer en tentation, mais délivre-nous du mal.
0: Délivre-nous de tout mal, Seigneur, et donne la paix à notre temps. Soutenus par ta miséricorde, nous serons libérés de tout péché, à l'abri en toute épreuve, nous qui attendons que se réalise cette bienheureuse espérance, l'avènement de Jésus-Christ, notre Sauveur.
3: Car c'est à toi qu'appartiennent le règne, la puissance et la gloire, au siècle des siècles.
0: Seigneur Jésus-Christ, tu as dit à tes apôtres, « Je vous laisse la paix, je vous donne ma paix. Ne regarde pas nos péchés, mais la foi de ton Église. Pour que ta volonté s'accomplisse, donne-lui toujours cette paix et conduis-la vers l'unité parfaite, toi qui vis et règnes pour les siècles des siècles.
3: Amen.
0: Que la paix du Seigneur soit toujours avec vous.
3: Et avec votre esprit.

0: Voici l'agneau de Dieu, voici celui qui enlève les péchés du monde. Heureux les invités au repas des noces de l'agneau.
1: Seigneur, je ne suis pas digne de te recevoir.

0: Prions le Seigneur. Dans ta bonté, Seigneur, exauce nos prières. Déjà, nous sommes passés du monde ancien au sacrement des temps nouveaux. Fais-nous quitter ce qui ne peut que vieillir. Envoie-nous un esprit de renouveau et de sainteté par le Christ, notre Seigneur.
1: Amen.
0: Prions pour les vocations.
1: Père, Maître de la Nation, donne à notre Église, les évêques, les pasteurs, les consacrés, les missionnaires dans notre monde à besoin, que chaque jeune découvre la beauté de sa vocation et que le monde avec confiance et générosité, qu'ensemble nous mettions davantage à ton service et à celui de tous vos frères. Notre-Dame du Oui, prie pour nous.
0: Le Seigneur soit avec vous
1: et avec votre esprit.
0: Que Dieu Tout-Puissant vous bénisse, le Père et le Fils et le Saint-Esprit.
1: Amen.
0: Allez dans la paix du Christ.
1: Nous rendons grâce à Dieu.

0: gaudi et letare Virgo Maria, alleluia.
1: Quia sorexit Dominus vere, alleluia.
0: Orimus Deus qui per resurrectionem filii tui Domini nostri Iesu Christi, mundum letificare dignatus es, presta quisumus ut per eius genetricem Virgine Maria, perpetue capiamus gaudia vitae, per Christum Dominum nostrum.
1: Amen.
0: Belle fin de journée à tous.
2: Amis auditeurs de Radio Espérance, nous venons de vivre la messe du jour célébrée par les religieux de Saint-Vincent de Paul à la crypte du patronage Saint-Joseph à Saint-Étienne. Nous vous rappelons que ce soir, nous vivrons la messe solennelle de vigile de la solennité de Pentecôte. Nous serons en direct de l'église Saint-Sauveur de Jérusalem à 20h30. Demain, la messe sera célébrée comme habituellement à 10h. Pour cet après-midi, nous retrouverons un enseignement de Monseigneur Aupetit sur l'Esprit Saint, ce sera à 16h. Rendez-vous avec les catéchèses de Monseigneur Hayet à 13h cet après-midi. Vous pouvez retrouver l'intégralité de ces programmes sur radio-espérance.fr. Très belle journée à toutes et à tous et très belle solennité de la Pentecôte.

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0: Ayant appelé à lui ses 12 disciples, Jésus leur donna pouvoir sur les esprits impurs, de façon à les expulser et à guérir toute maladie et toute langueur. Les noms des 12 apôtres sont les suivants. Le premier, Simon, appelé Pierre, et André, son frère, puis Jacques, le fils de Zébédée, et Jean, son frère, Philippe et Barthélemy, Thomas et Matthieu, le publicain, Jacques, le fils d'Alphée, et Thaddée, Simon, le zélé, et Judas l'Iscariote, celui-là même qui l'a livré. Ces 12, Jésus les envoya en mission avec les prescriptions suivantes.
1: Ne prenez pas le chemin des païens et n'entrez pas dans une ville de Samaritains. Allez plutôt vers les brebis perdues de la maison d'Israël. Chemin faisant, proclamez que le royaume des cieux est tout proche. Guérissez les malades, ressuscitez les morts, purifiez les lépreux, expulsez les démons. Vous avez reçu gratuitement, donnez gratuitement. Ne vous procurez ni or, ni argent, ni menu-monnaie pour vos ceintures, ni besace pour la route, ni deux tuniques, ni sandales, ni bâtons, car l'ouvrier mérite sa nourriture.

en quelque ville ou village que vous entriez, faites-vous indiquer quelqu'un d'honorable et demeurez-y jusqu'à ce que vous partiez. En entrant dans la maison, saluez-la. Si cette maison en est digne, que votre paix vienne sur elle. Si elle ne l'est pas, que votre paix vous soit retournée. Et si quelqu'un ne vous accueille pas et n'écoute pas vos paroles, sortez de cette maison ou de cette ville et secouez la poussière de vos pieds. En vérité, je vous le dis, au jour du jugement, il y aura moins de rigueur pour le pays de Sodome et de Gomorre que pour cette ville-là. Voici que je vous envoie comme des brebis au milieu des loups. Montrez-vous donc prudents comme les serpents et candides comme les colombes.

Méfiez-vous des hommes, ils vous livreront au Sanhédrin et vous flagelleront dans leur synagogue. Vous serez traduits devant des gouverneurs et des rois à cause de moi, pour rendre témoignage en face d'eux et des païens. Mais lorsqu'on vous livrera, ne cherchez pas avec inquiétude comment parler ou que dire. Ce que vous aurez à dire vous sera donné sur le moment, car ce n'est pas vous qui parlerez, mais l'Esprit de votre Père qui parlera en vous. Le frère livrera son frère à la mort, et le père son enfant. Les enfants se dresseront contre leurs parents et les feront mourir. Et vous serez haïs de tous à cause de mon nom. Mais celui qui aura tenu bon jusqu'au bout, celui-là sera sauvé. Si l'on vous pourchasse dans telle ville, fuyez dans telle autre. Et si l'on vous pourchasse dans celle-là, fuyez dans une troisième. En vérité, je vous le dis, vous n'achèverez pas le tour des villes d'Israël avant que ne vienne le Fils de l'homme. Le disciple n'est pas au-dessus du maître, ni le serviteur au-dessus de son patron. Il suffit pour le disciple qu'il devienne comme son maître et le serviteur comme son patron. Du moment qu'ils ont traité de Belzéboul, le maître de maison, que ne diront-ils pas de sa maisonnée?

N'allez donc pas les craindre. Rien, en effet, n'est voilé qui ne sera révélé. Rien de caché qui ne sera connu. Ce que je vous dis dans les ténèbres, dites-le au grand jour. Et ce que vous entendez dans le creux de l'oreille, proclamez-le sur les toits. Ne craignez rien de ceux qui tuent le corps, mais ne peuvent tuer l'âme. Craignez plutôt celui qui peut perdre dans la géhenne à la fois l'âme et le corps. Ne vend-on pas deux passereaux pour un as? Et pas un d'entre eux ne tombera au sol à l'insu de votre père. Et vous donc, vos cheveux même sont tous comptés. Soyez donc sans crainte. Vous valez mieux, vous, qu'une multitude de passereaux. Quiconque se déclarera pour moi devant les hommes, moi aussi je me déclarerai pour lui devant mon Père qui est dans les cieux. Mais celui qui m'aura renié devant les hommes, à mon tour je le renierai devant mon Père qui est dans les cieux. »

0: ses 12, Jésus les envoya en mission avec les prescriptions suivantes.
1: Ne prenez pas le chemin des païens et n'entrez pas dans une ville de Samaritains. Allez plutôt vers les brebis perdues de la maison d'Israël. Chemin faisant, proclamez que le royaume des cieux est tout près.

Voici que je vous envoie comme des brebis au milieu des loups. Montrez-vous donc prudent comme les serpents et candide comme les colombes. »

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3: Le 22 juin, l'Église célèbre deux saints en une seule mémoire, comme elle le fait parfois, avec les saints Thomas More et saint John Fisher, deux martyrs anglais, pendant la réforme d'Henri VIII. Saint Thomas More est né à Londres en 1478, marié deux fois et père de famille. Il a étudié le droit à l'université d'Oxford et embrassa le mouvement de la Renaissance et de l'humanisme avec une grande érudition. Ami d'Erasme, il s'est engagé dans la transformation de la société et aussi de l'Église, avant de refuser que le roi d'Angleterre puisse en être le chef. De ce fait, il resta catholique. C'est une des raisons de son emprisonnement à la Tour de Londres et de sa décapitation en 1535. Pourtant, il fut son ambassadeur, extraordinaire même, chancelier du duché de Lancastre et chancelier du royaume, le premier laïc à accéder à cette charge. Il est connu pour être l'auteur de la première utopie en 1516, dont le principe va fortement marquer les esprits en philosophie politique pour les siècles à venir, dans la forme de l'exposé de la société idéale. Saint John Fisher est né en 1469. Est mort la même année que son ami Saint Thomas More. Il est né dans une famille de drapiers du Yorkshire et prêtre en 1494, chancelier de Cambridge en 1504. Ayant aussi embrassé l'humanisme renaissant, il donne une nouvelle impulsion à cette université. La même année, il est ordonné évêque de Rochester. Et à partir de 1521, il entre dans la controverse luthérienne pour défendre la foi catholique. Il fut emprisonné par Henri VIII pour s'être opposé à son divorce et à son mariage avec Anne Boleyn. Il fut même l'avocat de Catherine d'Aragon dans le procès de divorce royal. Comme saint Thomas, il resta catholique en refusant de prêter le serment du clergé anglican. Le pape Paul III le nomma cardinal en 1535, ce qui en fait entraîna sa perte. Tout cela lui valut également la décapitation. Les deux saints furent canonisés en 1935 par Pie XI. L'utopie de Thomas More est un récit philosophique fondateur de la littérature utopique. Saint Thomas More décrit une île imaginaire, Utopia, où règne une société idéale organisée par la raison et la justice sociale. Les utopiens vivent dans des villes identiques, sans propriété privée, avec un travail partagé, 6 heures par jour, et une économie autarcique. L'éducation, la tolérance religieuse, sauf pour l'athéisme, et le mépris de l'or y sont centraux. Critique voilée de l'Angleterre du XVIe siècle, l'œuvre explore les limites du progrès humain. Le mot utopie est ambigu car il désigne en grec à la fois le lieu bon et vrai selon le préfixe « e » ou simplement le lieu qui n'existe pas et n'existera jamais car trop fictionnel, cette fois-ci selon le « u » privatif en grec. L'utopie désigne en effet un idéal à atteindre et celle de Thomas More fut inspirée par l'évangile du Christ. Mais que se passe-t-il quand une utopie devient une idéologie? On peut en effet déplorer qu'à peine 100 ans après l'utopie de saint Thomas More, une nouvelle, celle de Francis Bacon, vint apporter les principes au fondement du paradigme technocratique, celui-là même que critiqua le pape François dans Laudato si. En effet, la nouvelle Atlantide de 1627, écrite par Francis Bacon, est une utopie scientifique et philosophique. Elle décrit Ben Salem, une île idéale où la connaissance et la raison guident la société. Au cœur de cette cité se trouve la maison de Salomon, une institution dédiée à la recherche scientifique collective. visant à améliorer la condition humaine par l'innovation technologique et l'expérimentation. Contrairement à l'utopie de Moore, Bacon met l'accent sur le progrès scientifique et l'utilisation pratique des découvertes et l'amélioration des conditions de vie de l'humanité. Ce texte préfigure l'idéal des Lumières et la foi dans le progrès par la technoscience. Derrière les utopies s'exprime le désir de l'accomplissement et la réalisation d'un paradis humaniste sur Terre afin d'apporter le bonheur des peuples. Si l'intention est louable, elle passe à côté du réel de l'humanité et de sa finitude. Pour le chrétien, la pleine réalisation du bonheur est la béatitude et la glorification en Dieu. Vouloir la réalisation sociale et politique du bonheur humain ne peut conduire qu'à des impasses que nous connaissons bien, surtout si elles sont fondées sur le pouvoir d'achat. Mais l'utopie de saint Thomas More n'est pas sans intérêt pour la perspective de l'écologie intégrale. La relation entre l'homme et la nature est marquée par l'harmonie et l'utilité collective. Les utopiens cultivent la terre avec soin, mais sans excès, car l'agriculture est partagée et organisée pour subvenir aux besoins de tous. Les villes, entourées de campagnes fertiles, intègrent des jardins publics, et les ressources naturelles sont gérées de manière rationnelle et équitable.

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1: Bonjour et bienvenue sur cette chronique géopolitique des chrétiens d'Orient. Aujourd'hui, nous partons en Égypte avec la question des migrants sur place qui viennent d'un peu partout, de Syrie pendant longtemps et aujourd'hui de plus en plus du Soudan, deux pays dont la majorité de la population est musulmane, mais avec également des chrétiens en Syrie, même s'il n'en reste plus beaucoup, et au Soudan, notamment le Soudan du Sud, où la population est beaucoup plus chrétienne ou animiste que dans la partie nord, qui est essentiellement musulmane. 1 milliard d'aides européennes à l'Égypte pour les migrants, c'est jugé insuffisant selon le Caire. Alors, ça nous intéresse que la question des chrétiens d'Orient soit au cœur de vos préoccupations, pas parce qu'il s'agit de nos impôts, les impôts dont les déclarations doivent être remises maintenant sans tarder selon les régions. Alors, cet argent, donc on parle de plus d'un milliard de la part de l'Union européenne qui part en Égypte pour, semble-t-il, gérer sur place, nous aider à gérer sur place la question des migrants. L'afflux de réfugiés et migrants fuyant les guerres accroît la pression sur l'aide et les services publics. C'est la raison pour laquelle l'Égypte presse l'Europe de partager les coûts. L'Égypte pousse en effet l'Europe à prendre une plus grande part du coût d'accueil de ce que le Caire présente comme des millions de réfugiés et de migrants au moment où l'Union européenne s'interroge sur sa dépendance à l'égard d'un pays qu'elle considère comme un rempart essentiel contre les migrations irrégulières à travers la Méditerranée. Les deux parties ne manquent pas de moyens de pression l'une sur l'autre. L'Europe a besoin de l'Égypte pour contenir les migrations irrégulières, tandis que l'Égypte a besoin de l'argent européen pour gérer une crise des réfugiés qui lui coûterait plus de 8,5 milliards d'euros par an, selon les experts. Le pouvoir de négociation de l'Égypte s'est clairement renforcé vis-à-vis de l'Union européenne, car les gouvernements européens sont soumis à des pressions internes pour réduire les migrations régulières.

hier, explique Andrew Geddes, je ne sais pas comment on prononce, professeur d'études sur les migrations et directeur du Migration Policy Center au sein du centre Robert Schuman. La question est devenue plus urgente alors que les agences humanitaires alertent sur l'ampleur croissante des déficits de financement en Égypte, où la guerre au Soudan est venue s'ajouter à une population de réfugiés et de migrants de longue date, comprenant également des Syriens, des Palestiniens, des Érythréens, des Éthiopiens, des Yéménites, des Somaliens et des Irakiens. L'arrivée de réfugiés syriens a fait de l'Égypte un pays d'accueil jugé crédible. Les déplacements de Soudanais ont remis l'urgence et la pression à l'avant-plan et renforcé l'argument égyptien selon lequel le pays fait face à des charges durables et croissantes, détaille Geddes. En 2024, l'Union européenne et l'Égypte ont hissé leurs relations au rang de partenariat stratégique et global, couvrant les relations politiques, la stabilité économique, le commerce et l'investissement, les migrations et la mobilité, la sécurité ainsi que les personnes et les compétences. Bruxelles a ensuite annoncé un paquet financier de 7,4 milliards d'euros. Je parlais de vos impôts, va des nôtres, pour l'Égypte sur la période 2024-2027, comprenant 5 milliards d'euros de prêts concessionnels, 1,8 milliard d'euros d'investissements supplémentaires et 500 millions d'euros de subventions, dont 200 millions réservés à la gestion des migrations. Bon, on est quand même passé de 7,4 milliards à 200 millions. La Commission européenne présente ce paquet comme faisant partie d'un partenariat stratégique plus large avec l'Égypte, englobant stabilité économique, investissement, migration, sécurité et développement des compétences. Mais l'accord a été critiqué par certains eurodéputés et organisations de défense des droits humains qui estiment que l'Union européenne renforce sa coopération migratoire avec l'Égypte sans garantie suffisante, notamment en matière de droits humains, de protection des demandeurs d'asile ou de responsabilité en cas de violation présumée. S'exprimant en avril lors d'une réunion ministérielle de pays africains chargée de mettre en œuvre le pacte mondial sur les migrations, le ministre égyptien des Affaires étrangères, Badr Abdelati, a affirmé que son pays accueillait plus de 10 millions de migrants et d'hôtes sur son territoire qui vivent au sein du tissu de la société égyptienne et non dans des camps isolés. Ils bénéficient de services de base sans discrimination. Le premier ministre, Madbouly, a lui aussi affirmé que l'Égypte accueillait plus de 10 millions de migrants, réfugiés et demandeurs d'asile, ajoutant que le coût des services qui leur sont fournis, estimé à plus de 10 milliards de dollars, 8,5 milliards d'euros, est élevé. Le chiffre avancé par l'Égypte est bien supérieur néanmoins au décompte du HCR concernant les réfugiés et demandeurs d'asile enregistrés dans le pays. Dans sa note opérationnelle de février, le HCR évaluait la population enregistrée en Égypte à près de 1,1 million de personnes, les femmes et les enfants représentant près des trois quarts de ce total. C'est-à-dire donc pratiquement 10 fois moins que ce que annonce le gouvernement égyptien. Cet écart s'explique en partie par les différentes catégories de ressortissants étrangers prises en compte. Les chiffres du HCR recensent les réfugiés et demandeurs d'asile enregistrés, ceux qui sont officiellement reconnus comme ayant besoin de protection et ceux qui attendent encore une décision sur leur statut, tandis que les responsables égyptiens utilisent une définition beaucoup plus large, incluant également les migrants, les étrangers et les personnes en situation irrégulière vivant dans le pays. Il y a quand même un rapport de 1 à 10. L'Égypte est devenue une destination majeure, en partie en raison de sa géographie, bien sûr, et de son histoire. Elle partage une longue frontière avec le Soudan et entretient de longue date des liens sociaux, familiaux et économiques avec les communautés soudanaises. Située à la jonction de l'Afrique et du Moyen-Orient, elle a également accueilli toutes les populations que nous avons citées tout à l'heure et malheureusement, évidemment, elle est dans une zone de conflit et toutes ces personnes viennent trouver refuge en Égypte qui offre une certaine stabilité, des communautés déjà établies, des grandes villes où il est possible de louer un appartement et de trouver un travail informel, ainsi qu'un coût de la vie inférieur à celui de nombreuses autres destinations. Mais ces mêmes facteurs signifient aussi que les réfugiés et les migrants sont absorbés dans des zones urbaines déjà surpeuplées. Pour Geddes, la question migratoire s'inscrit désormais dans une relation Union européenne-Égypte plus large qui englobe l'argent, la politique, le commerce, le développement et la sécurité. La migration est un pilier clé de la relation Union européenne-Égypte, je le cite,
et à façonner les paquets financiers, les engagements politiques et les liens diplomatiques qui sont associés, explique-t-il. Il est également important de rappeler que la migration fait partie d'un partenariat stratégique plus vaste qui recouvre les enjeux commerciaux, de développement et de sécurité, conclut-il. Voilà, c'est tout pour aujourd'hui. En tout cas, c'était peut-être un petit peu long, mais c'était le sujet des migrations en Égypte et du partenariat avec l'Union européenne. On se retrouve la semaine prochaine sur Radio Espérance.

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1: Bonjour Pascal.
2: Bonjour Jean-Yves.
1: J'ai une montre depuis 3 ans. Bon, elle fonctionne bien, mais j'ai envie d'en changer. Mais d'où vient notre envie de changer ?
2: Eh bien, nous aimons effectivement ce qui est nouveau. Nous sommes dans un monde, finalement, où tout change très vite. Le philosophe Arnoud Rosa, dont j'ai déjà parlé ici ou là, parle d'une société de l'accélération qui se traduit par 3 grandes accélérations. L'accélération de la technologie, l'accélération des changements techniques, des innovations. C'est-à-dire que votre montre, effectivement, elle a été inventée il y a 3 ans. À ce moment-là, c'était vraiment la montre super moderne. Ouais. Et puis aujourd'hui, on fait des montres qui sont bien mieux.
1: Connectées.
2: Hein, pour connaître, voilà. Et puis, cette accélération des changements techniques produit des accélérations du rythme de vie, évidemment, parce que, peut-être pas pour la montre, mais même pour la montre, parce que finalement, vous avez une montre qui calcule les millièmes de seconde, et donc vous allez pouvoir être réactif aux millièmes de seconde. Vous avez une voiture qui va beaucoup plus vite, vous avez un vélo qui va plus vite, pensez au vélo électrique. Et cette accélération des rythmes de vie produit, là aussi, dit Rosa, une accélération des changements de vie sociale, parce que comme je peux avec ma voiture aller plus vite, eh bien je vais fréquenter plus de personnes, je vais être amené professionnellement à me déplacer dans des endroits différents, et même peut-être d'ailleurs rencontrer de nouvelles personnes, donc peut-être divorcer plus vite parce que j'ai rencontré plus de personnes. Et donc finalement, le rythme de vie, les changements sociaux, l'accélération technique, tout ça nourrit notre envie de changer, parce que, et c'est un philosophe qui s'appelle Zimmel qui explique ça, parce que finalement notre présent se comprime. Ce qui est présent, c'est-à-dire ce qui a cours, ce qui est valable, ce qui est en cours d'usage, on va dire, l'est de façon de plus en plus, dans un temps de plus en plus réduit. Votre montre, c'est déjà du passé d'une certaine façon. Vous voyez, et la montre de votre père, la montre de votre grand-père, la montre de votre arrière-grand-père, c'est déjà du passé. Alors même que votre arrière-grand-père a peut-être hérité lui-même de la montre de son grand-père et de son arrière-grand-père, mais ça c'est fini, parce que voilà, il y a plus de mise à jour, il y a plus de le système est obsolète, et même les tablettes que nous utilisons, les ordinateurs que nous utilisons deviennent de plus en plus vite obsolètes. Et donc non seulement nous aimons changer, nous aimons la variété. Lorsqu'il n'y a pas de variété, on s'ennuie, mais cet amour de la variété que nous avons, il est comme renforcé par le fait que tout change très vite, que les choses deviennent très vite obsolètes. Et par conséquent, cette montre que j'avais, non seulement elle va vite m'ennuyer, mais en plus, je suis de toute façon poussé à en changer parce que, effectivement, elle est plus actuelle, elle est plus la montre de maintenant.
1: Mais vos leçons sont toujours actuelles.
2: Mais ça, je vous remercie.
1: Merci. Bonne journée, Pascal.
2: Bonne journée.

0: Par son bras très saint, par sa main puissante, le Seigneur s'est assuré la victoire. Psaume 97, 1.
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2: Le premier coup de pinceau. Il paraît que beaucoup de personnes ont des idées de génie, mais que très peu les réalisent. À ce propos, dernièrement, j'ai regardé un documentaire sur le Salon des Inventions qui se déroule chaque année à Paris. Ce qui a tenu en haleine la téléspectatrice que j'étais, c'est que ces personnes étaient comme vous et moi, pas des chercheurs ni des ingénieurs. J'avais donc hâte de savoir qui allait recevoir la récompense de la meilleure invention de l'année. Savez-vous pourquoi ces anonymes se sont retrouvés là, promus au titre? Parce qu'ils sont allés au bout de leurs idées. Ils l'ont réalisé et n'ont pas fait que rêver. Ça me fait penser à un peintre qui, même s'il a la plus grande imagination, s'il ne met pas le premier coup de pinceau sur la toile, ne verra jamais son idée être exposée. Vous savez, ce qui nous empêche de passer à l'action la plupart du temps, c'est la peur, et surtout notre manque d'estime de nous-mêmes. Nous pensons souvent que nous n'intéresserons personne, que nous sommes quelconques, que nous ne sommes pas capables, mais ces pensées sont fausses. Nous avons tous du talent. Pour qu'un rêve se réalise, une pincée de courage et un premier coup de pinceau suffisent. Votre rêve aujourd'hui n'a peut-être rien à voir avec une invention. Vous rêvez juste d'être heureuse, d'aller mieux. Arrêtez de rêver. Donnez le premier coup de pinceau pour réaliser votre rêve et découvrir le chef-d'œuvre qu'est votre vie.
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1: Gloire au Père et au Fils et au Saint-Esprit. Pour les siècles des siècles. 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
3: Voilà, donc nous continuons à connaître le Concile Vatican II à travers quelques questions que nous nous posons pour l'approcher de manière toujours plus claire. La question qu'on peut se poser maintenant, c'est pourquoi le Concile Vatican II s'est-il déroulé sur 4 années ? On sait d'ailleurs que ce ne sont pas 4 années pleines, mais chaque année, en fin d'année, on a une session qui peut durer à peu près 3 mois, au cours desquels les évêques viennent à Rome pour continuer les travaux du Concile. À vrai dire, le pape Jean XXIII, lorsqu'il a eu cette intuition assez extraordinaire d'ouverture du Concile Vatican II, et la plupart des pères conciliaires d'ailleurs, qui venaient quand même du monde entier, c'est des voyages, même si les communications commençaient à devenir plus faciles, venaient quand même de loin, la plupart des pères conciliaires pensaient qu'une seule session suffirait, en fait, pour mener à bien le Concile. Il faut dire que depuis 3 ans que le pape avait annoncé en 1959 cette ouverture du Concile Vatican II, depuis 3 ans, les schémas étaient en préparation. C'était d'ailleurs essentiellement les dicastères de la Curie romaine sous la direction du Saint-Office, qui était ce qui a précédé aujourd'hui le dicastère pour la doctrine de la foi, qui avait préparé les schémas selon le plan, ou en tout cas l'objet principal proposé par le pape Jean XXIII, c'est-à-dire, vous rappelez, l'Église, ce qu'elle est, ce qu'elle fait, et ses relations avec les autres religions, les autres confessions chrétiennes et le monde. Très vite, pourquoi ? Parce que ces schémas étaient proposés aux pères qui venaient du monde entier. On avait l'impression que s'il s'agissait quand même peut-être de les amender, il s'agissait surtout de les voter. Et d'une certaine manière, le Concile n'aurait été qu'une chambre d'enregistrement. Ce qui, évidemment, pouvait légitimement déplaire au père du Concile. Un Concile, c'est une méthode synodale, et c'est une méthode d'échange et de dialogue entre les évêques, présidée évidemment par le pape, et une commission préparatoire qui préside précisément au Concile, mais où chacun va apporter aussi de là où il vient, et l'Église est tellement diversifiée que les évêques venaient du monde entier avec des latitudes et des cultures diverses, et donc il fallait bien que chacun puisse s'approprier ce thème et forcément modifier parfois les schémas qui avaient été préparés de manière assez ferme par la commission préparatoire du Concile. C'est ainsi que ils se sont vite rendus compte qu'il faudrait un peu plus de temps. Et on sait qu'après la première session, eh bien la plupart des schémas ont été renvoyés. Donc la copie a été renvoyée et il était question, en effet, d'une plus grande participation des pères à l'élaboration des textes du Concile qui préciseraient le thème central qui avait été annoncé. Et donc du coup, eh bien, il faudra pas moins de 4 sessions, même si le pape Paul VI pensait que 3 sessions suffiraient. Mais il a fallu finalement envisager une dernière session en 1965. Le Concile fut-il le théâtre de désaccords profonds et de controverses ? Oui, je pense que, et c'était logique, si vous voulez, dès la première session, les débats furent tendus. D'abord parce que les schémas préparatoires avaient un caractère plus conceptuel, plus théologique, une théologie d'ailleurs héritée de la théologie néoscolastique en usage dans les manuels de théologie qui étaient diffusés dans les séminaires. où les vérités de la foi étaient définies de manière très claire et très conceptuelle. Il faut dire aussi, contre les erreurs des décennies précédentes, en particulier le modernisme. On avait été très marqué par la crise moderniste, qui avait introduit beaucoup de flou, beaucoup de subjectivisme dans les énoncés de la foi, et donc la curie romaine, en charge de la préparation de ces schémas, voulait prendre acte de ce vocabulaire plus précis et plus rigoureux, du point de vue doctrinal, qui avait été à l'origine des conciles précédents. Et en particulier du Concile Vatican I, qui est le dernier concile qui avait précédé cette nouvelle assemblée conciliaire. Mais ces schémas préparatoires, donc, n'avaient pas assez intégré, au goût de nombreux pères, le caractère surtout pastoral que Jean XXIII avait souhaité pour l'enseignement du concile. Il faut dire que à la curie romaine, on était très... soucieux de rester en effet très ferme dans les définitions doctrinales, et on pensait que la nouvelle théologie, ce qu'on appelle la nouvelle théologie à l'époque, risquait de revenir vers le modernisme. Or, la nouvelle théologie, ce qu'on appelait la nouvelle théologie, avait comme propos essentiel de ressourcer la théologie dans l'écriture et l'étude des pères de l'Église, pour redonner, pour mieux irriguer la théologie telle qu'elle était présentée par les schémas préparatoires. La majorité des pères conciliaires jugeaient le langage employé par les schémas préparatoires présentés à leur examen trop doctrinal et donc peu apte à satisfaire l'intention du concile, qui était de rejoindre tout le monde et de rendre le message de l'Évangile plus accessible. Donc il fallait un langage pastoral, comme nous l'avons déjà dit, qui soit davantage plus proche de l'Écriture sainte et des pères de l'Église.

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1: 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Bonjour, je suis le Père Mario Saint-Pierre. J'ai la joie de vous retrouver pour cette chronique consacrée au renouveau missionnaire de l'Église. Aujourd'hui, je vous propose en guise de méditation de lire intégralement le discours de Saint Paul VI prononcé lors d'une audience générale le 29 novembre 1972. Ce texte magnifique pourrait recevoir comme titre « L'éternelle Pentecôte ». Nous nous sommes demandé à plusieurs reprises quels sont les principaux besoins de l'Église. Nous qui, à la lumière de la sagesse et de la méditation du Concile, avons approfondi la connaissance et la conscience de ce phénomène humain polarisé en Jésus-Christ, qui a été défini comme le peuple de Dieu, le corps mystique du Christ, rassemblé et coordonné en lui, destiné à faire du genre humain une société fraternelle si resplendissante qu'elle puisse être un signe et un instrument orientant les hommes vers leur destinée religieuse. Nous qui partons de l'expérience du monde moderne, merveilleux, géant de science et de puissance, mais parfois fou et aveugle sur ce qui importe le plus, l'amour et la vie. Nous qui voyons la vocation sanctificatrice et missionnaire de l'Église se dessiner dans les siècles passés et s'ouvrir au siècle nouveau d'une façon plus claire, plus droite, plus pressante. Pour nous, donc, quel est le besoin primordial et ultime de notre chère et sainte Église? Nous devons le dire avec une sainte crainte, parce que, vous le savez, il s'agit de son mystère, de sa vie. Ce besoin, c'est l'Esprit, l'Esprit Saint qui anime et sanctifie l'Église. Le souffle divin, enflant ses voiles, son principe d'unité, sa source intérieure de lumière et de force, son soutien et son consolateur, la source de ses charismes et de ses chants, sa paix et son guide, son gage et prélude de vie bienheureuse et éternelle. L'Église a besoin de son éternelle Pentecôte. Elle a besoin de feu dans son cœur, de paroles sur ses lèvres, de prophéties dans son regard. L'Église a besoin d'être temple de l'Esprit Saint, ce qui veut dire qu'elle a besoin de pureté totale et de vie intérieure. Devant le vide muet des hommes d'aujourd'hui, totalement extravertis par la séduisante et fascinante vie extérieure qui les corrompt avec les faux bonheurs qu'elle fait miroiter à leurs yeux, l'Église a besoin de sentir monter du plus profond d'elle-même, comme des pleurs, une poésie, une prière, c'est-à-dire la voix priante de l'Esprit Saint, lequel, ainsi que nous l'enseigne Saint Paul, se substituant à nous, prie en nous et pour nous en gémissement indicible et exprime ce que par nous-mêmes nous ne saurions dire à Dieu. L'Église a besoin de retrouver la soif, l'amour, la certitude de sa vérité et d'écouter dans un profond silence et une disponibilité totale, en s'absorbant dans la contemplation, la voix ou plutôt le dialogue de l'Esprit qui enseigne la vérité tout entière. Et puis, l'Église a besoin de sentir refluer par toutes ses facultés humaines le flot de cet amour qui s'appelle charité, et qui s'est répandu dans nos cœurs précisément par l'Esprit Saint qui nous a été donné. Et l'Église, tout imprégnée de foi, a besoin d'une nouvelle ardeur qui la pousse à agir pour exprimer cette charité par des actes. Elle a besoin de connaître la pression, l'ardeur, l'urgence de cette charité. Elle a besoin de témoignages. Avez-vous entendu, vous les hommes vivants, vous les jeunes, vous les âmes consacrées, vous nos frères dans le sacerdoce? Voilà de quoi l'Église a besoin. Elle a besoin de l'Esprit Saint, en nous, en chacun de nous, en nous tous ensemble, en nous qui constituons l'Église. Comment cette plénitude intérieure a-t-elle pu s'affaiblir chez tant d'âmes qui pourtant se disent d'Église? Comment tant de groupements de fidèles, militants au nom de l'Église et sous sa conduite, ont-ils pu devenir paresseux et clairsemés? Comment beaucoup ont-ils pu se faire les apôtres de la contestation, de la laïcisation et de la sécularisation, en pensant ainsi donner plus librement cours aux expressions de l'esprit, ou quelquefois en mettant leur confiance davantage dans l'esprit du monde que dans celui du Christ? Comment certains ont-ils pu relâcher, voire même dénoncer comme des entraves, les liens de l'obéissance ecclésiale et de la solide adhésion à la communion avec le ministère de l'Église, sous prétexte de vivre selon l'Esprit, en s'affranchissant des formes et des normes propres aux institutions canoniques dont doit être constitué le corps visible, même s'il est mystique, de l'Église historique et humaine, de l'Église en pèlerinage? En appeler à l'Esprit Saint et à ses charismes, ne serait-ce pas un prétexte, peut-être pas trop sincère, pour vivre ou croire vivre authentiquement la religion chrétienne tout en vivant à son idée dans le libre examen, en donnant de la vie une interprétation personnelle arbitraire et souvent éphémère? Si cela était le véritable esprit, ce n'est certes pas nous qui voudrions l'éteindre. Nous savons bien que l'esprit souffle où il veut. Nous savons que si l'Église est exigeante envers les vrais fidèles pour qu'ils observent ce qu'elle a établi, si souvent elle se montre prudente et méfiante devant les illusions spirituelles possibles de ceux qui attendent des phénomènes extraordinaires, elle est et elle veut être extrêmement respectueuse des expériences surnaturelles accordées à certaines âmes ou des faits prodigieux que parfois Dieu daigne insérer miraculeusement dans la trame des événements naturels. Mais nous voulons encore une fois prévaloir de l'autorité de la tradition exprimée, comme on le sait, par saint Augustin qui nous dit « Ce que le chrétien doit craindre le plus, c'est d'être séparé du corps du Christ. Si en effet il se sépare du corps du Christ, il n'en est plus membre. Et s'il n'en est plus membre, il n'est plus nourri par son esprit. Seul le corps du Christ, nous dit saint Augustin, vit de l'esprit du Christ. » Parce que l'humble et fidèle adhésion à l'Église non seulement ne nous prive pas de l'Esprit Saint, mais nous met dans la situation la meilleure et sous un certain aspect indispensable pour bénéficier personnellement et collectivement de sa vie. Cette vie, chacun peut la connaître, d'abord en priant. Notre première dévotion doit être celle de l'Esprit Saint, et la dévotion à Marie nous y conduit comme elle nous conduit au Christ. Ensuite, en ayant le culte de l'état de grâce, on le sait, et enfin, en ayant une vie entièrement imprégnée de charité et au service de la charité, laquelle n'est rien d'autre que le don de l'Esprit Saint. Et c'est de l'Esprit Saint surtout que l'Église a besoin aujourd'hui. Tous, dites-lui donc toujours, viens. Ce texte de Saint Paul VI, intitulé « Aujourd'hui, l'Église a surtout besoin de l'Esprit-Saint », est tiré de l'audience générale du 29 novembre 1972. Merci pour votre écoute attentive et que le feu de l'Esprit-Saint, le feu de l'amour, bénisse abondamment votre mission.
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1: En ce samedi de la septième semaine du temps pascal, la première lecture est tirée de la troisième lettre de Jean, Marcher dans la lumière de la vérité.
2: Billet de caractère pastoral adressé à Gaius afin de l'exhorter à continuer son œuvre de soutien aux missionnaires. Billet de caractère pastoral adressé à Gaius afin de l'exhorter à continuer son œuvre de soutien aux missionnaires.
1: L'ancien. À Gaius, très aimé, que j'aime dans la lumière de la vérité. Cher ami, je souhaite que tu te portes bien à tous égards et que ta santé soit bonne. Qu'il en aille comme pour ton âme, qui, elle, se porte bien. J'ai en effet éprouvé une très grande joie, car des frères arrivés ici rendent témoignage à la vérité qui transparaît dans ta vie. Toi, tu marches dans la lumière de la vérité. Ma plus grande joie, c'est d'apprendre que mes enfants marchent dans la lumière de la vérité. Cher ami, tu agis selon ta foi dans les soins que tu prends pour les frères et cela pour des étrangers. Ils ont rendu devant l'Église témoignage à ta charité. Tu agiras bien en pourvoyant à leur mission d'une manière digne de Dieu. Car c'est pour le nom qu'ils se sont mis en route sans rien recevoir des païens. Nous donc, nous devons venir en aide à ces hommes afin de nous montrer coopérateurs de la vérité. J'ai écrit un mot à l'Église. Mais Diotrephès, qui aime à tout régenter, ne nous reconnaît pas. Aussi, lorsque je viendrai, je dénoncerai ses procédés, lui qui se répand contre nous en paroles mauvaises. Et non content de cela, il refuse lui-même de recevoir les frères. Et ceux qui voudraient les recevoir, ils les en empêchent et les chassent de l'Église. Cher ami, ne prends pas exemple sur le mal, mais sur le bien. Celui qui fait le bien est de Dieu, celui qui fait le mal ne voit pas Dieu. Quant à Démétrius, tout le monde lui rend un bon témoignage. La vérité elle-même témoigne pour lui. Mais nous aussi, nous lui rendons témoignage. Et tu sais que notre témoignage est vrai. J'aurais bien des choses à t'écrire, mais je ne veux pas le faire avec l'encre et la plume. Car j'espère te revoir prochainement, et nous nous entretiendrons de vive voix. La paix soit avec toi. Les amis te saluent. Salue aussi les amis, chacun en particulier.

En ce samedi de la septième semaine du temps pascal, la deuxième lecture est tirée de l'homélie africaine du XVIe siècle pour la Pentecôte. C'est l'Église dans son unité qui parle toutes les langues. Les disciples ont parlé toutes les langues. Ainsi, Dieu a voulu manifester la présence du Saint-Esprit en faisant parler toutes les langues à ceux qui l'avaient reçu. Il faut comprendre en effet, frère très cher, qu'il s'agit bien du Saint-Esprit par qui l'amour est répandu dans nos cœurs. Et parce que l'amour devait rassembler l'Église de Dieu sur toute l'étendue de la terre, alors même un seul homme le pouvait, en recevant le Saint-Esprit qui lui faisait parler toutes les langues. Et maintenant que l'Église est rassemblée par le Saint-Esprit, c'est son unité qui parle toutes les langues. Par conséquent, si quelqu'un dit à l'un de nous « Est-ce que tu as reçu le Saint-Esprit, car tu ne parles pas toutes les langues ?» Voici ce qu'il faut répondre. « Parfaitement, je parle toutes les langues, car je suis dans ce corps du Christ qui est l'Église, laquelle parle toutes les langues. » En effet, par la présence du Saint-Esprit, qu'est-ce que Dieu a voulu manifester, sinon que son Église parlerait toutes les langues ? Ainsi s'est accomplie cette

serait que l'Église catholique devait se répandre dans les langues de toutes les nations. Célébrez donc ce jour comme étant les membres du corps du Christ dans son unité. Ce n'est pas en vain que vous le célébrez, si vous célébrez ce que vous êtes. Vous êtes en effet agrégés à cette Église que le Seigneur, en la remplissant du Saint-Esprit, reconnaît comme sienne du fait qu'elle s'étend au monde entier, et elle-même est reconnue ainsi comme appartenant au Seigneur. De même, l'époux n'a pas perdu son épouse. Personne n'a substitué à celle-ci une étrangère. Vous êtes établis dans toutes les nations, vous êtes donc l'Église du Christ, les membres du Christ, le corps du Christ, l'épouse du Christ. Et l'apôtre vous dit, supportez-vous les uns les autres avec amour. Rassemblés dans la paix, ayez à cœur de garder l'unité dans un même esprit. Remarquez-le, lorsqu'il vous a prescrit de vous supporter les uns les autres, il a proposé l'amour. Lorsqu'il a nommé l'espérance de l'unité, il a indiqué le rassemblement dans la paix. Telle est la demeure de Dieu, bâtie avec des pierres vivantes. Le père de famille se plaira à y habiter, car l'écroulement causé par la division ne doit pas blesser ses regards.

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0: 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La proclamation de l'évangile en langue arabe.
1: Évangile de notre Seigneur Jésus-Christ selon saint Matthieu, au chapitre 12, versets 43 à 50.

Dans l'évangile selon saint Matthieu, c'était le récit où Jésus parle du retour offensif de l'esprit impur et où il parle de sa vraie parenté, lue en langue arabe.

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1: Gloire au Père, et au Fils, et au Saint-Esprit, pour les siècles des siècles. Amen.

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saint Didier, évêque de Vienne en Isère à la fin du VIe siècle, son histoire rejoint celle de la genèse de notre pays. En effet, il est devenu célèbre par son opposition à la reine d'Austrasie, Brunehaut, qui est l'un des personnages les plus sombres de notre histoire. Mariée à Sigibert Ier, petit-fils de Clovis, elle influença grandement la politique de son mari, puis de son fils. Par un choix heureux d'alliance, elle agrandit considérablement son territoire, situé entre Rhin, Meuse et Moselle, en annexant le royaume des Burgondes. À la mort de son fils en 595, elle régna comme régente de son petit-fils sur la moitié est de la France actuelle. Femme autoritaire, excessive en tout, elle se fit de nombreux ennemis et dut lutter sans cesse pour garder son trône. À cette fin, elle utilisa tous les moyens, ne reculant pas devant le crime. Entourée de personnes sans scrupules, elle menait une vie de débauche. L'évêque Didier dénonça avec force cet état de fait et devint ainsi l'ennemi personnel de la reine Brunehaut. Elle décida de le faire révoquer et pour cela convoqua un concile à Chalon-sur-Saône en 602. Elle paya deux faux témoins, une certaine Justa, qui déclara avoir été séduite par Didier, et un de ses domestiques, Protade, qui aurait été témoin de leur union. Les évêques de la région de Lyon craignaient trop Brunehaut pour faire une enquête et préférèrent déposer leurs collègues, et Didier fut condamné à l'exil. 3 ans plus tard, les deux faux témoins moururent de manière si étrange que Brunehaut eut peur de la vengeance divine. Elle rendit à Didier son évêché. Ce dernier continua à révéler les cruautés de la reine. Aveuglé par la haine, Brunehaut envoya des soldats avec la mission de faire taire à tout jamais le saint évêque. Ils le trouvèrent dans sa cathédrale, ils le sortirent de force, l'emmenèrent jusqu'au village actuel de Saint-Didier sur Chalaronne et le tuèrent à coups de pierre. Les crimes de Brunehaut ne restèrent pas impunis. 6 ans plus tard, Clotaire II, roi de Neustrie, la fit attacher par les cheveux à la queue d'un cheval jusqu'à ce que mort s'ensuive. Mœurs barbares de cette époque, mais aussi de tous les temps. Didier fait ainsi partie de la longue liste de tous ceux qui ont servi la vérité jusqu'à la mort.

Je sais que le commandement de mon Père est vie éternelle. Donc ce que je déclare, je le déclare comme le Père me l'a dit. Jean 12, 50.

Nous avons donc passé en revue les sept dons du Saint-Esprit. Alors c'est important de situer ces sept dons par rapport aux sept vertus. On est toujours dans un septénaire. En effet, à chaque don correspond une vertu qu'il perfectionne. Donc c'est ça qu'il faut bien comprendre, c'est comme un plus, si on peut dire. Dieu, dans sa bonté, eh bien, nous donne comme un catalyseur, un qui déploie davantage la vertu. Et rappelons-nous que la vertu constitue la base de la sainteté. Quelqu'un qui est saint, c'est quelqu'un qui arrive à une pratique des vertus à un degré suffisamment important pour être plus proche du Christ. Donc dans le domaine de l'imitation, on imite Jésus dans la mesure où on pratique les vertus. Et les vertus sont au nombre de sept. Il y a quatre vertus morales et trois vertus théologales. Les quatre vertus morales, je les rappelle, ceci renvoie bien sûr à ce qu'on est concrètement, c'est-à-dire notre âme. Hein, notre âme, nous savons qu'à trois dimensions, il y a l'âme donc sensible, il y a l'âme raisonnable et il y a l'âme spirituelle. Dans l'âme sensible, donc ce qui relève de la sensibilité, la connaissance par les sens, les cinq sens, et cette connaissance par les cinq sens engendre les passions, qui en elles-mêmes ne sont pas mauvaises, mais qui doivent être bien orientées pour que les passions soient motrices et nous aident à poser des actes bons. Et nous avions donc à l'origine, en Adam et Ève, ce qu'on appelle l'irascible, c'est-à-dire ce pouvoir de combat qui était en nous et qui malheureusement a été perdu par le péché originel, et ce qui nous a donné un état de faiblesse. Et face à cette faiblesse humaine qui nous caractérise, il y a besoin de pratiquer la vertu de force, une vertu morale qui nous aide donc à dépasser les contrariétés. Et cette vertu de force est perfectionnée par le don de force. Cette âme sensible a également, pour tout ce qui relève de l'affectivité, avait ce qu'on appelait le concupiscible, c'est-à-dire cette inclination naturelle vers le bien. Et ceci s'est déréglé par le péché originel, ce qui a donné la concupiscence, c'est-à-dire cette inclination vers le mal. Et parce qu'on a cette inclination vers le mal, eh bien, il nous faut travailler cette vertu de tempérance. Cette vertu de tempérance qui est perfectionnée par le don de crainte. Passons à un étage supérieur. Donc l'âme, dans sa dimension raisonnable, l'âme raisonnable, avec ses deux facultés supérieures que sont l'intelligence et la volonté. Eh bien, l'intelligence, nous avons été créés avec ce don préternaturel qui est la science infuse, que nous avons perdu par le péché originel. Nous naissons donc avec cet état d'ignorance, cette ignorance qui nous fait faire bien souvent faire prendre des mauvaises directions, faire des mauvais choix, et qui suppose donc cette vertu de prudence qui est perfectionnée par le don de conseil. Quant à la volonté, notre volonté libre, la plus grande faculté de l'âme raisonnable, cette volonté libre qui avant était caractérisée par ce don préternaturel qu'avaient Adam et Ève, à savoir la maîtrise des passions que nous avons perdu, et c'est introduit en nous la malice, et face à cette malice, il faut donc cultiver cette vertu de justice envers Dieu, qu'on appelle la religion, qui est perfectionnée par le don de piété. Et nous arrivons à la dimension supérieure de l'âme, qui est l'âme spirituelle, qui s'est vue donc enrichie de trois vertus au moment du baptême, ordinairement, à savoir les vertus théologales, d'espérance, de foi et de charité. Et chacune d'elles sont perfectionnées par un don du Saint-Esprit, à savoir la vertu d'espérance est perfectionnée par le don de science, la vertu de foi est perfectionnée par le don d'intelligence, et la vertu de charité est perfectionnée par le don de sagesse. Ainsi, nous voyons que Dieu, dans sa grande bonté, qui a voulu nous sauver du péché originel, en envoyant son Fils, qui est mort sur la croix, et qui nous a donné, dans sa mort et sa résurrection, il nous a donné ce grand don du Saint-Esprit le jour de la Pentecôte, pour nous revêtir de ces sept dons qui viennent perfectionner en nous les vertus
ces vertus qui constituent la physionomie de la sainteté. Plus on pratique ces vertus par la grâce et par nos efforts, et plus encore par l'aide du Saint-Esprit, par ses dons, alors plus on avance sur le chemin de la sainteté, plus on se configure au Christ qui, lui, est le nouvel Adam et en qui les vertus sont parfaitement accomplies et parfaitement perfectionnées par les dons du Saint-Esprit.

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0: Au nom du Père, et du Fils, et du Saint-Esprit.
1: Amen.
0: Je crois en Dieu, le Père Tout-Puissant, Créateur du ciel et de la terre, et en Jésus-Christ, son Fils unique, notre Seigneur, qui a été conçu du Saint-Esprit, est né de la Vierge Marie, a souffert sous Ponce Pilate, a été crucifié, est mort, et a été enseveli, est descendu aux enfers, le troisième jour est ressuscité des morts, est monté aux cieux, est assis à la droite de Dieu, le Père Tout-Puissant, d'où il viendra juger les vivants et les morts.
1: Je crois en l'Esprit Saint, à la Sainte Église catholique, à la communion des saints, à la rémission des péchés, à la résurrection de la chair, à la vie éternelle. Amen.
0: Au cours de ce chapelet, avec vous qui allez prier avec nous sur les ondes de Radio Espérance, entrons avec joie et allégresse dans la victoire de notre Dieu, en méditant avec Marie, l'Annonciatrice du Soleil Levant, les mystères glorieux de la vie du Christ. Nous prierons pour toutes les intentions des auditeurs, et particulièrement pour celles qui nous ont été confiées et qui sont déposées dans une corbeille au pied de l'autel, devant le Saint-Sacrement, dans l'oratoire de la radio. Premier mystère glorieux, la résurrection du Seigneur. De la séquence de Pâques. Dis-nous, Marie-Madeleine, qu'as-tu vu en chemin ? J'ai vu le sépulcre du Christ vivant. J'ai vu la gloire du ressuscité. J'ai vu les anges, ses témoins, le suaire et les vêtements. Le Christ, mon espérance, est ressuscité. Il vous précédera en Galilée. Notre Père qui es aux cieux, que ton nom soit sanctifié, que ton règne vienne, que ta volonté soit faite sur la terre comme au ciel.
1: Donne-nous aujourd'hui notre pain de ce jour. Pardonne-nous nos offenses, comme nous pardonnons aussi à ceux qui nous ont offensés. Et ne nous laisse pas entrer en tentation, mais délivre-nous du mal. Amen.
0: Je vous salue Marie, pleine de grâce. Le Seigneur est avec vous. Vous êtes bénie entre toutes les femmes, et Jésus, le fruit de vos entrailles, est béni.
1: Sainte Marie, Mère de Dieu, priez pour nous, pauvres pécheurs, maintenant et à l'heure de notre mort. Amen.
0: Je vous salue, Marie, pleine de grâce. Le Seigneur est avec vous. Vous êtes bénie entre toutes les femmes, et Jésus, le fruit de vos entrailles, est béni.
1: Sainte Marie, Mère de Dieu, priez pour nous, pauvres pécheurs, maintenant et à l'heure de notre mort. Amen.
0: Je vous salue, Marie, pleine de grâce. Le Seigneur est avec vous. Vous êtes bénie entre toutes les femmes, et Jésus, le fruit de vos entrailles, est béni.
1: Sainte Marie, Mère de Dieu, priez pour nous, pauvres pécheurs, maintenant et à l'heure de notre mort. Amen.
0: Je vous salue, Marie, pleine de grâce. Le Seigneur est avec vous. Vous êtes bénie entre toutes les femmes, et Jésus, le fruit de vos entrailles, est béni.
1: Sainte Marie, Mère de Dieu, priez pour nous, pauvres pécheurs, maintenant et à l'heure de notre mort. Amen.
0: Je vous salue, Marie, pleine de grâce. Le Seigneur est avec vous. Vous êtes bénie entre toutes les femmes, et Jésus, le fruit de vos entrailles, est béni.
1: Sainte Marie, Mère de Dieu, priez pour nous, pauvres pécheurs, maintenant et à l'heure de notre mort. Amen.
0: Je vous salue, Marie, pleine de grâce. Le Seigneur est avec vous. Vous êtes bénie entre toutes les femmes, et Jésus, le fruit de vos entrailles, est béni.
1: Sainte Marie, Mère de Dieu, priez pour nous, pauvres pécheurs, maintenant et à l'heure de notre mort. Amen.
0: Je vous salue, Marie, pleine de grâce. Le Seigneur est avec vous. Vous êtes bénie entre toutes les femmes, et Jésus, le fruit de vos entrailles, est béni.
1: Sainte Marie, Mère de Dieu, priez pour nous, pauvres pécheurs, maintenant et à l'heure de notre mort. Amen.
0: Je vous salue, Marie, pleine de grâce. Le Seigneur est avec vous. Vous êtes bénie entre toutes les femmes, et Jésus, le fruit de vos entrailles, est béni.
1: Sainte Marie, Mère de Dieu, priez pour nous, pauvres pécheurs, maintenant et à l'heure de notre mort. Amen.
0: Je vous salue, Marie, pleine de grâce. Le Seigneur est avec vous. Vous êtes bénie entre toutes les femmes, et Jésus, le fruit de vos entrailles, est béni.
1: Sainte Marie, Mère de Dieu, priez pour nous, pauvres pécheurs, maintenant et à l'heure de notre mort. Amen.
0: Je vous salue Marie, pleine de grâce. Le Seigneur est avec vous. Vous êtes bénie entre toutes les femmes. Et Jésus, le fruit de vos entrailles, est béni.
1: Sainte Marie, Mère de Dieu, priez pour nous pauvres pécheurs, maintenant et à l'heure de notre mort. Amen.
0: Gloire au Père, et au Fils, et au Saint-Esprit.
1: Comme il était au commencement, maintenant et toujours, et dans les siècles des siècles. Amen.
0: Gloire à toi, Jésus. Par ta résurrection, la lumière qui jaillit du tombeau ouvert éclaire désormais le monde entier. Deuxième mystère glorieux, l'ascension du Seigneur. De l'Évangile selon saint Marc. Le Seigneur Jésus, après leur avoir parlé, fut enlevé au ciel et s'assit à la droite de Dieu. Quant à eux, ils s'en allèrent proclamer partout l'Évangile. Le Seigneur travaillait avec eux et confirmait la

0: Vous êtes bénie entre toutes les femmes, et Jésus, le fruit de vos entrailles, est béni.
1: Sainte Marie, Mère de Dieu, priez pour nous pauvres pécheurs, maintenant et à l'heure de notre mort. Amen.
0: Je vous salue Marie, pleine de grâce, le Seigneur est avec vous. Vous êtes bénie entre toutes les femmes, et Jésus, le fruit de vos entrailles, est béni.
1: Sainte Marie, Mère de Dieu, priez pour nous pauvres pécheurs, maintenant et à l'heure de notre mort. Amen.
0: Je vous salue Marie, pleine de grâce, le Seigneur est avec vous. Vous êtes bénie entre toutes les femmes, et Jésus, le fruit de vos entrailles, est béni.
1: Sainte Marie, Mère de Dieu, priez pour nous pauvres pécheurs, maintenant et à l'heure de notre mort. Amen.
0: Je vous salue Marie, pleine de grâce, le Seigneur est avec vous. Vous êtes bénie entre toutes les femmes, et Jésus, le fruit de vos entrailles, est béni.
1: Sainte Marie, Mère de Dieu, priez pour nous pauvres pécheurs, maintenant et à l'heure de notre mort. Amen.
0: Je vous salue Marie, pleine de grâce, le Seigneur est avec vous. Vous êtes bénie entre toutes les femmes, et Jésus, le fruit de vos entrailles, est béni.
1: Sainte Marie, Mère de Dieu, priez pour nous pauvres pécheurs, maintenant et à l'heure de notre mort. Amen.
0: Je vous salue Marie, pleine de grâce, le Seigneur est avec vous. Vous êtes bénie entre toutes les femmes, et Jésus, le fruit de vos entrailles, est béni.
1: Sainte Marie, Mère de Dieu, priez pour nous pauvres pécheurs, maintenant et à l'heure de notre mort. Amen.
0: Je vous salue Marie, pleine de grâce, le Seigneur est avec vous. Vous êtes bénie entre toutes les femmes, et Jésus, le fruit de vos entrailles, est béni.
1: Sainte Marie, Mère de Dieu, priez pour nous pauvres pécheurs, maintenant et à l'heure de notre mort. Amen.
0: Je vous salue Marie, pleine de grâce, le Seigneur est avec vous. Vous êtes bénie entre toutes les femmes, et Jésus, le fruit de vos entrailles, est béni.
1: Sainte Marie, Mère de Dieu, priez pour nous pauvres pécheurs, maintenant et à l'heure de notre mort. Amen.
0: Je vous salue Marie, pleine de grâce, le Seigneur est avec vous. Vous êtes bénie entre toutes les femmes, et Jésus, le fruit de vos entrailles, est béni.
1: Sainte Marie, Mère de Dieu, priez pour nous pauvres pécheurs, maintenant et à l'heure de notre mort. Amen.
0: Je vous salue Marie, pleine de grâce, le Seigneur est avec vous. Vous êtes bénie entre toutes les femmes, et Jésus, le fruit de vos entrailles, est béni.
1: Sainte Marie, Mère de Dieu, priez pour nous pauvres pécheurs, maintenant et à l'heure de notre mort. Amen.
0: Gloire au Père, et au Fils, et au Saint-Esprit.
1: Comme il était au commencement, maintenant et toujours et dans les siècles des siècles. Amen.
0: Jésus, nous te bénissons de nous guérir de nos peurs et de nous donner l'audace de proclamer partout la bonne nouvelle. Nous continuons à prier pour toutes les intentions des auditeurs de Radio Espérance et plus spécialement pour les intentions déposées devant le Saint-Sacrement dans notre oratoire. Troisième mystère glorieux, la Pentecôte. De la première lettre de saint Paul aux Corinthiens. Ne savez-vous pas que vous êtes un sanctuaire de Dieu et que l'Esprit de Dieu habite en vous? Si quelqu'un détruit le sanctuaire de Dieu, cet homme, Dieu le détruira, car le sanctuaire de Dieu est saint et ce sanctuaire, c'est vous. Notre Père qui es aux cieux, que ton nom soit sanctifié, que ton règne vienne, que ta volonté soit faite, sur la terre comme au ciel.
1: Donne-nous aujourd'hui notre pain de ce jour. Pardonne-nous nos offenses, comme nous pardonnons aussi à ceux qui nous ont offensés. Et ne nous laisse pas entrer en tentation, mais délivre-nous du mal. Amen.
0: Je vous salue Marie, pleine de grâce. Le Seigneur est avec vous. Vous êtes bénie entre toutes les femmes. Et Jésus, le fruit de vos entrailles, est béni.
1: Sainte Marie, Mère de Dieu, priez pour nous pauvres pécheurs, maintenant et à l'heure de notre mort. Amen.
0: Je vous salue Marie, pleine de grâce. Le Seigneur est avec vous. Vous êtes bénie entre toutes les femmes. Et Jésus, le fruit de vos entrailles, est béni.
1: Sainte Marie,

0: Mère de Dieu, priez pour nous pauvres pécheurs, maintenant et à l'heure de notre mort. Amen.
1: Je vous salue Marie, pleine de grâce, le Seigneur est avec vous. Vous êtes bénie entre toutes les femmes, et Jésus, le fruit de vos entrailles, est béni.
0: Sainte Marie, Mère de Dieu, priez pour nous pauvres pécheurs, maintenant et à l'heure de notre mort. Amen.
1: Je vous salue Marie, pleine de grâce, le Seigneur est avec vous. Vous êtes bénie entre toutes les femmes, et Jésus, le fruit de vos entrailles, est béni.
0: Sainte Marie, Mère de Dieu, priez pour nous pauvres pécheurs, maintenant et à l'heure de notre mort. Amen.
1: Je vous salue Marie, pleine de grâce, le Seigneur est avec vous. Vous êtes bénie entre toutes les femmes, et Jésus, le fruit de vos entrailles, est béni.
0: Sainte Marie, Mère de Dieu, priez pour nous pauvres pécheurs, maintenant et à l'heure de notre mort. Amen.
1: Je vous salue Marie, pleine de grâce, le Seigneur est avec vous. Vous êtes bénie entre toutes les femmes, et Jésus, le fruit de vos entrailles, est béni.
0: Sainte Marie, Mère de Dieu, priez pour nous pauvres pécheurs, maintenant et à l'heure de notre mort. Amen.
1: Je vous salue Marie, pleine de grâce, le Seigneur est avec vous. Vous êtes bénie entre toutes les femmes, et Jésus, le fruit de vos entrailles, est béni.
0: Sainte Marie, Mère de Dieu, priez pour nous pauvres pécheurs, maintenant et à l'heure de notre mort. Amen.
1: Je vous salue Marie, pleine de grâce, le Seigneur est avec vous. Vous êtes bénie entre toutes les femmes, et Jésus, le fruit de vos entrailles, est béni.
0: Sainte Marie, Mère de Dieu, priez pour nous pauvres pécheurs, maintenant et à l'heure de notre mort. Amen.
1: Je vous salue Marie, pleine de grâce, le Seigneur est avec vous. Vous êtes bénie entre toutes les femmes, et Jésus, le fruit de vos entrailles, est béni.
0: Sainte Marie, Mère de Dieu, priez pour nous pauvres pécheurs, maintenant et à l'heure de notre mort. Amen.
1: Je vous salue Marie, pleine de grâce, le Seigneur est avec vous. Vous êtes bénie entre toutes les femmes, et Jésus, le fruit de vos entrailles, est béni.
0: Sainte Marie, Mère de Dieu, priez pour nous pauvres pécheurs, maintenant et à l'heure de notre mort. Amen.
1: Gloire au Père, et au Fils, et au Saint-Esprit.
0: Comme il était au commencement, maintenant et toujours, et dans les siècles des siècles. Amen.
1: Seigneur Jésus, donne-nous de ne pas contrister l'Esprit Saint qui habite en nous. Quatrième mystère glorieux, l'Assomption de la Vierge Marie. De l'Apocalypse de Saint Jean. Et la ville sainte, la Jérusalem nouvelle, je l'ai vue, qui descendait du ciel, d'auprès de Dieu, prête pour les noces, comme une épouse parée pour son mari. Et j'entendis une voix forte qui venait du trône. Elle disait, « Voici la demeure de Dieu avec les hommes. » Notre Père qui es aux cieux, que ton nom soit sanctifié, que ton règne vienne, que ta volonté soit faite sur la terre comme au ciel.
0: Donne-nous aujourd'hui notre pain de ce jour. Pardonne-nous nos offenses, comme nous pardonnons aussi à ceux qui nous ont offensés. Et ne nous laisse pas entrer en tentation, mais délivre-nous du mal. Amen.
1: Je vous salue Marie, pleine de grâce. Le Seigneur est avec vous. Vous êtes bénie entre toutes les femmes, et Jésus, le fruit de vos entrailles, est béni.
0: Sainte Marie, Mère de Dieu, priez pour nous pauvres pécheurs, maintenant et à l'heure de notre mort. Amen.
1: Je vous salue Marie, pleine de grâce, le Seigneur est avec vous. Vous êtes bénie entre toutes les femmes, et Jésus, le fruit de vos entrailles, est béni.
0: Sainte Marie, Mère de Dieu, priez pour nous pauvres pécheurs, maintenant et à l'heure de notre mort. Amen.
1: Je vous salue Marie, pleine de grâce, le Seigneur est avec vous. Vous êtes bénie entre toutes les femmes, et Jésus, le fruit de vos entrailles, est béni.
0: Sainte Marie, Mère de Dieu, priez pour nous pauvres pécheurs, maintenant et à l'heure de notre mort. Amen.
1: Je vous salue Marie, pleine de grâce, le Seigneur est avec vous. Vous êtes bénie entre toutes les femmes, et Jésus, le fruit de vos entrailles, est béni.
0: Sainte Marie, Mère de Dieu, priez pour nous, pauvres pécheurs, maintenant et à l'heure de notre mort. Amen.
1: Je vous salue, Marie, pleine de grâce. Le Seigneur est avec vous. Vous êtes bénie entre toutes les femmes. Et Jésus, le fruit de vos entrailles, est béni.
0: Sainte Marie, Mère de Dieu, priez pour nous, pauvres pécheurs, maintenant et à l'heure de notre mort. Amen.
1: Je vous salue, Marie, pleine de grâce. Le Seigneur est avec vous. Vous êtes bénie entre toutes les femmes. Et Jésus, le fruit de vos entrailles, est béni.
0: Sainte Marie, Mère de Dieu, priez pour nous, pauvres pécheurs, maintenant et à l'heure de notre mort. Amen.
1: Je vous salue, Marie, pleine de grâce. Le Seigneur est avec vous. Vous êtes bénie entre toutes les femmes. Et Jésus, le fruit de vos entrailles, est béni.
0: Sainte Marie, Mère de Dieu, priez pour nous, pauvres pécheurs, maintenant et à l'heure de notre mort. Amen.
1: Je vous salue, Marie, pleine de grâce. Le Seigneur est avec vous. Vous êtes bénie entre toutes les femmes. Et Jésus, le fruit de vos entrailles, est béni.
0: Sainte Marie, Mère de Dieu, priez pour nous, pauvres pécheurs, maintenant et à l'heure de notre mort. Amen.
1: Je vous salue, Marie, pleine de grâce. Le Seigneur est avec vous. Vous êtes bénie entre toutes les femmes. Et Jésus, le fruit de vos entrailles, est béni.
0: Sainte Marie, Mère de Dieu, priez pour nous, pauvres pécheurs, maintenant et à l'heure de notre mort. Amen.
1: Je vous salue, Marie, pleine de grâce. Le Seigneur est avec vous. Vous êtes bénie entre toutes les femmes. Et Jésus, le fruit de vos entrailles, est béni.
0: Sainte Marie, Mère de Dieu, priez pour nous, pauvres pécheurs, maintenant et à l'heure de notre mort. Amen.
1: Gloire au Père, et au Fils, et au Saint-Esprit.
0: Comme il était au commencement, maintenant et toujours et dans les siècles des siècles. Amen.
1: Sois béni, Seigneur Jésus, pour la Vierge Marie, demeure de Dieu. Cinquième mystère glorieux, le couronnement de Marie au ciel. Du cantique des cantiques. Qui donc est celle qui surgit, semblable à l'aurore, belle autant que la lune, brillante comme le soleil, terrible comme des bataillons? Notre Père qui es aux cieux, que ton nom soit sanctifié, que ton règne vienne, que ta volonté soit faite sur la terre comme au ciel.
0: Donne-nous aujourd'hui notre pain de ce jour. Pardonne-nous nos offenses comme nous pardonnons aussi à ceux qui nous ont offensés. Et ne nous laisse pas entrer en tentation, mais délivre-nous du mal. Amen.
1: Je vous salue, Marie, pleine de grâce. Le Seigneur est avec vous. Vous êtes bénie entre toutes les femmes. Et Jésus, le fruit de vos entrailles, est béni.
0: Sainte Marie, Mère de Dieu, priez pour nous pauvres pécheurs, maintenant et à l'heure de notre mort. Amen.
1: Je vous salue, Marie, pleine de grâce. Le Seigneur est avec vous. Vous êtes bénie entre toutes les femmes. Et Jésus, le fruit de vos entrailles, est béni.
0: Sainte Marie, Mère de Dieu, priez pour nous pauvres pécheurs, maintenant et à l'heure de notre mort. Amen.
1: Je vous salue, Marie, pleine de grâce. Le Seigneur est avec vous. Vous êtes bénie entre toutes les femmes. Et Jésus, le fruit de vos entrailles, est béni.
0: Sainte Marie, Mère de Dieu, priez pour nous pauvres pécheurs, maintenant et à l'heure de notre mort. Amen.
1: Je vous salue, Marie, pleine de grâce. Le Seigneur est avec vous. Vous êtes bénie entre toutes les femmes. Et Jésus, le fruit de vos entrailles, est béni.
0: Sainte Marie, Mère de Dieu, priez pour nous pauvres pécheurs, maintenant et à l'heure de notre mort. Amen.
1: Je vous salue, Marie, pleine de grâce. Le Seigneur est avec vous. Vous êtes bénie entre toutes les femmes. Et Jésus, le fruit de vos entrailles, est béni.
0: Sainte Marie, Mère de Dieu, priez pour nous pauvres pécheurs, maintenant et à l'heure de notre mort. Amen.
1: Je vous salue, Marie, pleine de grâce. Le Seigneur est avec vous. Vous êtes bénie entre toutes les femmes. Et Jésus, le fruit de vos entrailles, est béni.
0: Sainte Marie, Mère de Dieu, priez pour nous pauvres pécheurs, maintenant et à l'heure de notre mort. Amen.
1: Je vous salue Marie, pleine de grâce. Le Seigneur est avec vous. Vous êtes bénie entre toutes les femmes. Et Jésus, le fruit de vos entrailles, est béni.
0: Sainte Marie, Mère de Dieu, priez pour nous pauvres pécheurs, maintenant et à l'heure de notre mort. Amen.
1: Je vous salue Marie, pleine de grâce. Le Seigneur est avec vous. Vous êtes bénie entre toutes les femmes. Et Jésus, le fruit de vos entrailles, est béni.
0: Sainte Marie, Mère de Dieu, priez pour nous pauvres pécheurs, maintenant et à l'heure de notre mort. Amen.
1: Je vous salue Marie, pleine de grâce. Le Seigneur est avec vous. Vous êtes bénie entre toutes les femmes. Et Jésus, le fruit de vos entrailles, est béni.
0: Sainte Marie, Mère de Dieu, priez pour nous pauvres pécheurs, maintenant et à l'heure de notre mort. Amen.
1: Je vous salue Marie, pleine de grâce. Le Seigneur est avec vous. Vous êtes bénie entre toutes les femmes. Et Jésus, le fruit de vos entrailles, est béni.
0: Sainte Marie, Mère de Dieu, priez pour nous pauvres pécheurs, maintenant et à l'heure de notre mort. Amen.
1: Gloire au Père, et au Fils, et au Saint-Esprit.
0: Comme il était au commencement, maintenant et toujours, et dans les siècles des siècles. Amen.
1: Nous te rendons grâce, Seigneur Jésus, pour la Vierge victorieuse de toutes les batailles de Dieu. Marie, Reine de la Paix,
0: priez pour nous.
1: Ô Marie conçue sans péché,
0: priez pour nous qui avons recours à vous.
1: Notre-Dame, refuge des pécheurs,
0: priez pour nous.
1: Prions. Pendant les 9 jours qui nous séparent de la solennité de la Pentecôte, nous implorons la venue de l'Esprit-Saint. Viens, Esprit-Saint, en nos cœurs, et envoie du haut du ciel un rayon de ta lumière.
0: Viens en nous, Père des pauvres, viens, dispensateur des dons, viens, lumière de nos cœurs.
1: Consolateur souverain, hôte très doux de nos âmes, adoucissante fraîcheur.
0: Dans le labeur, le repos, dans la fièvre, la fraîcheur, dans les pleurs, le réconfort.
1: Ô lumière bienheureuse, viens remplir jusqu'à l'intime le cœur de tous tes fidèles.
0: Sans ta puissance divine, il n'est rien en aucun homme, rien qui ne soit perverti.
1: Lave ce qui est souillé, baigne ce qui est aride, guéris ce qui est blessé.
0: Assouplis ce qui est raide, réchauffe ce qui est froid, rend droit ce qui est faussé.
1: À tous ceux qui ont la foi et qui en toi se confient, donne tes 7 dons sacrés.
0: Donne mérite et vertu, donne le salut final, donne la joie éternelle.
1: Roi du ciel, consolateur, esprit de vérité, toi qui es partout présent et emplis tout. Trésor des biens et source de vie, viens, fais ta demeure en nous, purifie-nous et sauve-nous, toi qui es bonté.
0: Amen.
1: Au nom du Père, et du Fils, et du Saint-Esprit.
0: Amen.

0: Gloire au Père, et au Fils, et au Saint-Esprit, pour les siècles des siècles. Amen.
1: Radio Espérance, il est 15h, l'heure de la miséricorde. Jésus disait à sœur Faustine, choisie par lui pour être apôtre de sa miséricorde, « À 3h, immerge-toi tout entière en ma miséricorde, en l'adorant et en la glorifiant. Fais appel à sa toute-puissance pour le monde entier et particulièrement pour les pauvres pécheurs. Entre au moins pour un moment à la chapelle et adore mon cœur qui est plein de miséricorde dans le très saint sacrement. Et si tu ne peux pas entrer à la chapelle, plonge-toi dans la prière là où tu te trouves, ne serait-ce que pour un tout petit moment. En cette heure, je ne saurais rien refuser à l'âme qui me prie par ma passion. » Par ces paroles, Jésus nous invite nous aussi, là où nous nous trouvons, à nous plonger dans sa passion. C'est depuis l'oratoire de la radio, en présence du Saint-Sacrement, que nous sommes en union avec vous, auditeurs de Radio Espérance. Glorifions la miséricorde de Dieu et adorons le cœur de Jésus dans le Saint-Sacrement.

Jésus, au moment de ton agonie sur la croix, tu nous as donné la vie éternelle. En laissant transpercer ton cœur, tu nous as ouvert l'inépuisable source de ta miséricorde. Implorons la miséricorde divine pour toutes les intentions que nous portons dans nos cœurs, et plus particulièrement pour les âmes des pécheurs et l'humanité entière, ainsi que pour les prêtres par lesquels la divine miséricorde se déverse sur l'humanité. Esprit Saint de Dieu, comble-nous de tes grâces et conduis-nous dans ta lumière.

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1: Comme prévu, chers auditeurs de Radio Espérance, je vais continuer à réfléchir sur la foi chrétienne. Une grâce, évidemment, mais qu'a-t-on lorsqu'on reçoit cette grâce ? Que nous arrive-t-il lorsqu'il nous arrive la grâce de la foi ? Eh bien, avec Pascal, mais aussi avec toute la tradition chrétienne, je vais vous montrer que pour vivre pleinement notre union avec Dieu, une vie de foi, d'espérance et de charité, les chrétiens ont besoin de connaître, par leur intelligence, par leur raison, un certain nombre de vérités que l'Église leur enseigne d'une façon ou d'une autre. Et de comprendre aussi les raisons qu'ils ont de croire, qu'il est raisonnable de croire. Quelles que soient les diversités de leur langue, de leur culture, de leurs conditions sociales ou de leur psychologie, ils ont tous besoin de se servir de leur raison, de leur intelligence, de leur esprit. Mais vient un moment où ils découvrent qu'il leur manque quelque chose de capital dans leur vie et que ce manque n'a pas été comblé par une étude plus approfondie de textes religieux ou d'auteurs religieux, mais par l'expérience qu'ils ont faite un jour au cours d'un pèlerinage, d'une retraite ou d'une simple balade en forêt. Ils ont fait l'expérience qu'il était vraiment possible de passer un long moment à causer avec Jésus et à jouir dans une grande paix de sa présence silencieuse. À ce moment-là, leur esprit n'a pas découvert une nouvelle vérité, mais leur cœur, au sens biblique du mot, s'est éveillé. Ce cœur dont nous allons parler longuement, ce cœur biblique a expérimenté la présence de son Créateur, de celui qui désirait cette rencontre depuis toujours et qui ne reproche nullement à son enfant de ne pas l'avoir rencontré plus tôt. Mais Jésus s'étant rendu présent à son cœur, son esprit se met à désirer une meilleure connaissance de la bonne nouvelle qu'il est venu nous annoncer. Voilà ça, nous allons voir. Donc, nous allons voir que l'esprit, quand on parle Dieu sensible au cœur et non à la raison, c'est le cœur. Ce n'est pas une connaissance plus approfondie, meilleure, plus intuitive de la présence de Jésus. Ce n'est pas une connaissance, c'est l'expérience d'une présence. Car nous allons voir que nous avons en nous une faculté que la Bible appelle le cœur, roi en hébreu, qui nous permet de causer avec Jésus familièrement, d'avoir la sensation qu'il est présent dans notre vie comme quelqu'un de vivant et d'exigeant, qui nous réclame des choses, qui nous aime et qui nous reproche éventuellement de ne pas obéir à ses commandements, à son évangile. C'est une expérience d'une présence, une expérience qui se dit sans mots justement. Ça ne peut pas s'exprimer avec les mots du vocabulaire. Nous sentons qu'il est là, qu'il est réellement présent dans notre vie, que nous pouvons causer avec lui familièrement, que nous pouvons échanger avec lui, passer de longs quarts d'heure avec lui, sans qu'il nous dise des choses nouvelles. Et nous-mêmes, nous pouvons passer beaucoup de temps avec lui, sans forcément lui dire des mots nouveaux, sans même découvrir des choses nouvelles. Nous allons voir l'importance de ce cœur, au sens biblique du mot, qui nous permet de vivre vraiment une vie de foi, d'espérance et d'amour avec Jésus.

Le Seigneur est le Très-Haut, le Redoutable, le Grand Roi sur toute la terre. Psaume 46, 3.

Tous ceux que me donne le Père viendront jusqu'à moi, et celui qui vient à moi, je ne vais pas le jeter dehors. Jean 6, 37.

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Bonjour amis auditeurs, Silène avec vous pour votre émission Jésus parle aux jeunes. Nous reprenons notre cycle d'émissions avec Timothy Radcliffe et son livre Pourquoi donc être chrétien? Nous en étions restés sur le fait que la question que fait-il ou que fait-elle de façon permanente ne se pose plus aujourd'hui. Et même le genre n'a plus d'importance car pour le marché, tout ce qui compte, c'est ce que peut révéler l'indicateur de performance sur l'unité de production qu'il ou elle représente. Timothy Radcliffe poursuit. J'ai rencontré à Atlanta un homme qui m'a dit avoir commencé sa vie professionnelle comme jardinier, puis il est devenu entrepreneur de pompes funèbres. Après quoi, il est entré dans la publicité. Maintenant, il travaille comme informaticien pour la Fédération nationale du clergé. Il y a peu de relations figées dans le monde de la modernité liquide. Une vocation, que ce soit pour être prêtre ou religieux, ou pour se marier ou pour pratiquer un métier, est contraire à cette tendance. Elle témoigne de l'espérance que notre vie, dans sa totalité, peut avoir un sens. Je ne me contente pas de faire des choses. Je suis appelé à être quelqu'un, et ma vocation est, pour une part, une façon de dire qui je suis. Que peut signifier, dans ce contexte sans consistance, de célébrer le sabbat et de se reposer dans le Seigneur? Pour Ézéchiel, le sabbat est un signe d'alliance, un signe de la fidélité de Dieu envers son peuple. Je suis le Seigneur votre Dieu, conduisez-vous selon mes lois, observez mes coutumes et pratiquez-les. Sanctifiez mes sabbats. Qu'il soit un signe entre moi et vous, pour qu'on sache que je suis le Seigneur votre Dieu. Il n'est pas surprenant que les Juifs, qui ont connu, plus que tout autre peuple, une insécurité radicale, aient développé une théologie du sabbat comme signe de l'union entre Dieu et son peuple. Alors qu'ils subissaient expulsion et pogroms, alors qu'ils étaient chassés d'Espagne, d'Angleterre, de Russie et d'Allemagne. Le sabbat célébrait un des piliers sur lesquels reposait la sécurité, l'alliance avec Dieu. Le sabbat est la fiancée d'Israël, le signe de la fidélité éternelle de Dieu. Comme l'a écrit Bialik, quand le saint, béni soit-il, eut fini son œuvre de création, ce fut le sabbat qui l'introduisit dans son univers, afin que le dénuptial qui venait d'être érigé ne reste pas sans une fiancée. Pour ce sabbat qui était la merveille chérie entre tous ses trésors par le Saint, béni soit-il, il n'a pas trouvé d'autre partenaire qu'Israël, qui forme avec lui un couple parfait. Il y a 34 ans, McCabe voyait le sabbat comme notre façon de protester contre l'idolâtrie du travail et de refuser d'y trouver notre identité. C'est peut-être encore le cas pour un certain nombre de gens, mais cette forme d'idolâtrie perd du terrain. De plus en plus, le caractère mouvant de notre société empêche les gens de se définir eux-mêmes en termes de métier. Le travail est devenu plutôt source d'insécurité et l'arrêt du travail pourrait bien devenir la célébration de ce qu'il y a de plus solide dans un monde liquide et peu sûr, les noces de Dieu et de l'humanité en Christ. Comment pouvons-nous inscrire cette fidélité dans nos célébrations du jour du Seigneur? Les paroisses sont souvent des communautés transitoires, tandis que les gens se déplacent à travers le pays à la recherche d'un emploi, prenant leur bicyclette, comme le leur a dit le gouvernement de Madame Thatcher, pour partir chercher une bonne école ou une maison au prix abordable. Comment pouvons-nous être des signes de l'éternelle fidélité de Dieu? Sans aucun doute, l'obligation de la messe du dimanche est un signe de cette fidélité. On y voit généralement une contrainte qui pèse sur notre liberté, une règle à laquelle il faut obéir, imposé d'en haut par les autorités, mot placé entre guillemets. On y voit la marque du légalisme catholique
de son habitude de tout réglementer, en disant aux gens ce qu'ils doivent faire. Ne pourrait-on y voir au contraire un signe de notre appartenance stable dans ce monde en mouvement? Nous sommes obligés de célébrer l'anniversaire de notre mère, mais on ne peut guère voir cela comme une contrainte. C'est l'expression des liens qui nous rattachent à notre mère. Ce n'est pas une obligation extérieure, comme l'interdiction de rouler à plus de 50 km à l'heure en zone urbaine. C'est une façon d'exprimer ce que l'on est. Obligation et religion viennent toutes les deux d'une racine qui signifie être lié. Les obligations disent que nous sommes enracinés dans des relations durables avec les autres. Elles sont autant de signes de cette fidélité persistante où nous puisons des forces et où nous trouvons notre identité. Le décalogue, tel qu'on le trouve dans le Deutéronome, lie directement le sabbat à la libération de la servitude. Tu te souviendras que tu as été en servitude au pays d'Égypte et que le Seigneur ton Dieu t'en a fait sortir d'une main forte et d'un bras étendu. C'est pourquoi le Seigneur ton Dieu t'a commandé de garder le jour du sabbat. Israël est libéré des liens de l'esclavage pour être maintenant lié à son Dieu. Toutefois, ces liens ne sont pas une servitude, mais une demeure. C'est ce mouvement d'une sorte de lien à l'autre qu'évoque le prophète Osée quand il écrit « Quand Israël était jeune, je l'aimais, et d'Égypte, j'appelais mon fils. Mais plus on les appelait, plus ils s'écartaient de moi. Au Baal, ils sacrifiaient. Aux idoles, ils brûlaient de l'encens. Et moi, j'avais appris à marcher à Éphraïm. Je le prenais par les bras, et ils n'ont pas compris que je prenais soin d'eux. Je les menais avec des attaches humaines, avec des liens d'amour. J'étais pour eux comme ceux qui soulèvent un nourrisson, tout contre leurs joues, je m'inclinais vers lui et le faisais manger. Israël est libéré de la servitude d'Égypte pour faire sa demeure dans les attaches humaines et les liens d'amour. Je me souviens comment, lorsque j'étais enfant, en vacances avec mes parents, la première chose que nous devions faire en arrivant sur notre lieu de vacances était de trouver l'église catholique la plus proche et les heures de messe. Dans ce monde liquide en constante dislocation, cette obligation est sûrement une façon d'exprimer notre appartenance. Où que nous soyons, nous avons le droit d'aller à l'église paroissiale.

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Chers auditeurs de Radio Espérance, bienvenue dans Sacrée Musique, la musique où l'on parle de musique sacrée. Et avant de fêter donc le dimanche de la Pentecôte, j'aimerais vous faire découvrir les chansons sacrées pour enfants que je préfère. Ce sont souvent des chants qui ne sont pas forcément disponibles sur YouTube ou enregistré. Et j'aimerais pourtant vous les partager en me permettant exceptionnellement de chanter toutes les voix. Je fais une rapide lecture de ce que nous dit le site Le Jour du Seigneur au sujet de la Pentecôte. Donc c'est la promesse du salut universel. Recevant l'Esprit Saint, les apôtres sont investis d'une nouvelle mission, celle de témoigner de la vie et de l'enseignement de Jésus. Les langues de feu qui leur apparaissent signifient qu'il leur est désormais possible de s'exprimer dans d'autres langues que l'araméen. Ils peuvent donc diffuser la bonne nouvelle à Jérusalem, dans toute la Judée et la Samarie et jusqu'aux extrémités de la terre. C'est donc l'accomplissement non seulement de la promesse qu'a faite Jésus à ses disciples lors de son ascension, mais aussi celui de la promesse du salut universel. En envoyant l'Esprit de son Fils aux humains, Dieu manifeste le signe d'une alliance nouvelle avec son peuple. Le premier chant que j'aimerais vous faire découvrir est un petit motet qui avait été composé par Jean-Pierre Ciot, qui est lui-même devenu moine après. Il s'agit de « O panis dulcissime, o fidelis anime, vitalis

Je pense qu'il y a trois aspects qu'on peut vraiment remarquer dans ce morceau. O panis dulcissime, avec vraiment l'accent sur le dulcissime, la douceur. Je vous rechante ça. On retrouve cette douceur aussi dans la voix 2. Je vous la rechante. O panis dulcissime. On peut vraiment apprécier ce petit ornement de la voix 2 sur le sime. La suite est absolument passionnante parce qu'elle commence exactement comme le début, mais on a un petit changement d'harmonie sur Fidélis. Je vous le chante. Oh, c'est à la voix 2 que ce petit changement, ce petit tournant harmonique est amené. Oh, Fidélis. Comme c'est vraiment une phrase Oh, Fidélis animée, je vous rechante le passage en entier.

0: Et enfin, on arrive au plus beau passage de ce motet, je trouve, parce qu'il est assez un petit peu résigné, il est dans une couleur musicale un peu résignée. Vitalis refectio. Je vous le chante.
1: Vitalis refectio.
0: Cette pièce est très courte et vous avez pu entendre qu'il se passe énormément de choses. Je récapitule un petit peu ce début avec l'accent sur dulcissime, la deuxième partie qui est un peu comme le début mais qui module sur fidelis, et puis cette fin, j'ai dit résigné mais peut-être que le mot était peut-être plus apaisé. En tout cas, la tessiture des voix descend vraiment vers le grave, ce qui donne, c'est un peu une façon de dire au revoir. Maintenant que vous avez tous les éléments en tête, je me permets de vous rechanter le motet en entier, et puis comme ça vous pouvez suivre un petit peu ce qui se passe.

Ce compositeur, Jean-Pierre Siaux, était absolument formidable parce qu'il arrivait à écrire des petites pièces comme ça pour enfants qui permettaient à la fois de former l'oreille, de se familiariser avec le latin. Et c'était toujours des pièces très très courtes et très, comment dire, très méditatives. Je vous propose de changer complètement d'atmosphère. On va rester dans les chœurs d'enfants, mais je vous propose vous interpréter un morceau qui s'appelle « Prière du matin ». Alors, les paroles sont de Monsieur de Lamartine et la musique est d'Hector Berlioz. Et le tempo est allegro, le texte est en français. Je vous le chante et puis on en parle. Et

Nous avons complètement changé d'atmosphère. Alors, au père qu'adore mon père, toi qu'on adore qu'à genoux, toi dont le nom terrible et doux fait courber le front de ma mère. Donc, tout ce début est vraiment très, très enjoué. Alors, la nuance est piano, mais je le dis, le tempo c'est allegro et c'est dolce et simplice. Donc, doux et simple. Et c'est vraiment ce qu'on apprécie beaucoup dans les chants pour enfants, c'est ce côté spontané, doux et simple. Ce qui est vraiment très très intéressant, je trouve, c'est le passage un petit peu dramatique. D'ailleurs, c'est marqué sur la partition qu'il y a un crescendo, c'est-à-dire qu'on part d'une nuance un peu pas très forte pour aller vers une nuance plus forte. Et ça commence par un unisson, c'est-à-dire que sur le on dit, sur le on, les deux voix chantent la même note et puis se séparent sur di. On dit que ce brillant soleil n'est qu'un jouet de ta puissance. Donc je vous rechante ça.

0: la suite est vraiment passionnante dans la mesure où les lignes mélodiques s'accordent complètement avec le texte. Donc le texte, c'est « Que sous tes pieds, il se balance ». Et vous allez voir, je vais vous le rechanter, eh bien, la musique se balance elle aussi.
1: Que sous tes pieds, il se balance.
0: Voilà, c'est vraiment le plus beau passage de la pièce, avec une ligne mélodique vraiment très, très élégante. Que sous tes pieds, il se balance. Avec le bel accent tonique sur « balance ». Vraiment, c'est vraiment une merveille, ce petit chant. Je vous chante la fin comme une lampe de vermeil.
1: Comme une lampe de vermeil.
0: Et ça se termine justement sur ce côté très, très lumineux avec le soleil et la lampe de vermeil. Alors, je trouve que pour la Pentecôte et cette idée de donner des langues aux apôtres pour qu'ils puissent répandre la bonne nouvelle, cette idée aussi de donner aux enfants des chants aussi religieux, ça leur permet d'avoir un accès, en tout cas, et puis ensuite de confirmer leur foi, ou pas d'ailleurs, hein, mais en tout cas, ça permet, c'est une des façons assez, assez belles, je trouve, de répandre la bonne parole. J'ai gardé le meilleur pour la fin. C'est un morceau en latin qui s'appelle Gaudeamus Odie. C'est un chant plein d'allégresse, c'est un canon, et je vais vous le chanter. Il est vraiment très, très entraînant. Et on va essayer de voir comment musicalement le compositeur a fait pour rendre ce chant très entraînant.

Alors, qu'est-ce qui se passe? Donc, le compositeur, c'est Rainer Boots. Il y a exactement trois parties dans ce canon. Déjà, il faut, ce qui rend cette musique très vivante, je trouve, c'est le tempo et le fait qu'elle soit très, comment dire, très enlevée. De plus, la répétition du même texte, mais avec de la musique différente, eh ben, ça lui donne aussi une couleur particulière. C'est pas la même chose de dire Gaudeamus, Gaudeamus, comme au début, ou Gaudeamus, comme à la fin. C'est vraiment aussi, du coup, ça éclaire le sens de la réjouissance, et ça veut dire aussi, eh ben, qu'on peut se réjouir ensemble de plusieurs façons. Ce qui rend aussi ce chant extrêmement moderne, c'est que on a l'impression, au milieu, d'avoir, si j'ose dire, une sorte de petite vibes presque R&B. Donc le début très simple.

Et c'est ce Gaudeamus qui donne un côté un peu, je sais pas, presque un peu américain, qui est assez plaisant et puis assez rare finalement dans de la musique sacrée. Donc voilà, j'avais envie de souligner cet aspect. Je vous rechante tout ce début.

La suite est en trois parties et c'est assez intéressant. Il y a la première, Gaudeamus. La deuxième, Gaudeamus. Et la troisième, qui fait une sorte de conclusion un petit peu épique, Gaudeamus odie. La dernière partie est la plus dramatique. Parce que après ces envolées de Gaudeamus odie, on repart dans une tessiture très grave, on monte la gamme très patiemment, ce sont des rondes, donc là, en l'occurrence, elles durent deux temps, donc Gaudeamus. Et en fait, on va jusqu'à la conclusion, Gaudeamus odie. Vous voyez, déjà, rien que juste une lecture rythmique de ce passage nous montre vraiment le suspense que met le compositeur dans sa musique et à quel point les trois phrases sont vraiment différentes. Allez, je vous chante cette dernière phrase du Gaudeamus odier.

Voilà, c'est assez super parce que dans un temps très court, un peu comme finalement le motet de Jean-Pierre Ciot qu'on a vu au début, le compositeur, eh ben, finalement, en trois parties, il développe vraiment tout son savoir, son savoir-faire, et dans quelque chose de très lumineux, de très chantant, et qui, voilà, qui donne vraiment très envie de chanter. Allez, pour terminer, je vous propose de vous chanter le tout en canon. C'est parti!

Voilà, chers auditeurs, j'ai vraiment tout donné pour cette chronique de la Pentecôte. J'espère vous avoir mis, comme disent les jeunes, dans un mood de joie pour ce dimanche qui s'annonce. Je vous remercie de votre écoute, de votre fidélité à Radio Espérance et je vous dis à très vite.

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0: Gloire au Père, et au Fils, et au Saint-Esprit, pour les siècles des siècles. Amen.
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3: Amis auditeurs de Radio Espérance, nous retrouvons à présent Monseigneur Michel Aupetit pour un temps d'enseignement. L'enseignement que nous allons écouter a été enregistré l'an dernier lors des Jésus Day à Quimper et son enseignement porte le thème de la question « Esprit Saint, qui es-tu ?»

0: Les hommes ne voient que l'apparence. Dieu seul voit le fond du cœur. Et donc, ce que je peux dire peut faire du bien, mais aussi peut blesser sans que je le sache ou sans le faire exprès. Et c'est pour cela que, en tant que prêtre, je ne peux pas me permettre de compter que sur ce que je sais, sur mon expérience, etc. Et c'est pour ça que j'ai compris, alors, je ne suis pas très malin, hein, tu aurais pu le comprendre avant, mon gars, oui, mais j'ai compris que c'était pas possible que je commence une journée comme prêtre sans l'Esprit Saint. Et voilà pourquoi, moi, je suis rentré dans cette prière de l'Esprit Saint. Alors, je dis le Veni Sancte Spiritus, enfin, vous connaissez celui qu'on dit à la grande séquence de la Pentecôte. Alors, maintenant, je le sais par cœur. Hein. Mais, voilà. Puis après, je rajoute une prière à l'Esprit Saint, peu importe. Et voilà. Et même, vous voyez, quand je fais les homélies, je prie l'Esprit Saint. Alors, ça ne veut pas dire que j'ai pas préparé l'homélie, c'est pas la question. Bien sûr, il faut travailler. Et quand le pain aussi, c'est fruit de la terre et du travail des hommes. Et fruit de la terre, c'est-à-dire de l'œuvre de Dieu et du travail des hommes. Il y a un travail des hommes, mais c'est pas le dernier mot, le travail des hommes. Comment l'Esprit Saint s'empare de ce travail? Donc, l'homélie, certes, il faut la préparer, mais après, eh bien après, il y a plein de choses qui peuvent se passer. Et moi, je prie toujours, après l'Évangile, juste avant de dire l'homélie, je prie l'Esprit Saint. Pour que l'Esprit Saint vienne en moi, parce que j'essaie de parler sans papier, mais c'est pas pour me retenir, hein, c'est simplement parce qu'il y a des choses qui peuvent se passer, je vois des fois, et hop, je rebondis dessus, mais parce que l'Esprit Saint m'éclaire. Et puis, je prie aussi l'Esprit Saint pour qu'il vienne dans chacune des personnes. Ça, c'est particulièrement vrai à Notre-Dame. Il y a 2000, 3000 personnes, je les connais pas. Surtout qu'à Notre-Dame, c'est pas des fidèles réguliers, à part les deux premiers rangs, que je connais bien, les autres, c'est des gens qui passent. Et donc, je les connais pas. Donc, ce que je vais dire dans l'homélie, moi, je crois que c'est bien, mais ça peut très bien faire du mal aux gens sans que je le fasse exprès, parce que je vais dire une chose qui va rejoindre leur propre histoire et qui va les blesser. Donc, je dis toujours à l'Esprit Saint, eh bien, viens en chacun d'eux pour qu'ils reçoivent ce que toi, tu veux leur donner. Pas ce que moi, je veux les convaincre. Pas ce dont je veux les convaincre, mais ce que toi, tu veux leur donner. Et donc, vous voyez, toujours l'Esprit Saint, c'est comme cela. Ça ne peut pas dire que je ne fais rien ou que je n'ai rien à faire. Ça veut dire simplement que je comprends que tout ce que j'ai à faire me dépasse infiniment. Alors que c'est vrai que dans ma vie d'avant, enfin quand on est médecin, ça dépend de ma compétence. Alors ça n'empêche pas de prier l'Esprit Saint. Et c'est pour ça que j'ai compris pourquoi la prière de l'Esprit Saint était très importante. Mais je pense que soyez plus malin que moi, n'attendez pas effectivement d'être appelé et d'être un vieux schnock comme je le suis pour prier l'Esprit Saint. Non, je pense que tout baptisé devrait prier l'Esprit Saint. Parce que par notre baptême, nous représentons plus que nous. Si je dis des bêtises, et si je n'étais pas baptisé, les gens diraient, c'est un imbécile. C'est pas très grave, surtout si c'est vrai. Mais la question c'est, je suis baptisé. Je suis fils de Dieu. Je suis fille de Dieu. Et donc, quelque part, je ne suis pas seulement que moi-même. Et c'est pour ça que je pense que les chrétiens devraient prier l'Esprit Saint. L'Esprit Saint pour comprendre que justement, ils ne se représentent pas eux-mêmes. Ils représentent plus grand qu'eux-mêmes. Ils représentent le Fils de Dieu qui leur a permis, en lui, de devenir eux-mêmes fils de Dieu. Et cet Esprit Saint que Jésus nous a promis, puisqu'il nous l'a promis, je vous enverrai l'Esprit Saint, c'est pour nous permettre de le vivre en vérité. Ça ne veut pas dire qu'on fera pas de bêtises ou qu'on dira pas de bêtises, mais quand même, quelque part, ça nous permet de comprendre que parce que nous sommes baptisés, il y a quelque chose de plus grand que nous. Nous sommes habités par l'Esprit du Christ. Rappelez-vous que vous êtes les temples du Seigneur, c'est lui qui le dit. Hein. Et donc, voilà, il est bon aussi de prier l'Esprit Saint. Parce que c'est une forme aussi d'humilité, pas d'humilité par rapport à votre personne, mais d'humilité par rapport à la filiation divine que vous avez reçue au baptême. Donc voilà pourquoi je pense qu'il est important de prier l'Esprit Saint et de prier dans l'Esprit Saint. Alors, l'Esprit Saint, Ben, il est qui, lui? Parce que je veux bien le prier, mais c'est pas évident. Encore une fois, le Père, on peut imaginer assez facilement par la prière du Notre Père. Et puis, comme on connaît Jésus qui nous révèle le Père, on peut savoir que le Père est amour. Il nous l'a dit, d'ailleurs. Les cheveux de votre tête sont tous comptés. Donc, on peut imaginer qui est le Père. Et le Père, en plus, a des entrailles de mère. Donc, c'est pas un Père masculin. C'est un Père, c'est une paternité qui accueille aussi bien le masculin que le féminin. Je vous expliquerai ça quand j'expliquerai un jour la miséricorde, mais c'est pas comme c'est pas le lieu. Et puis Jésus, donc, bon, voilà, on peut représenter son image, et c'est plus facile. Mais l'Esprit Saint, qui est-il? Alors, c'est vrai que nous sommes les seuls à croire à la Trinité. Quand on est chrétien, on croit à la Trinité. Trinité, ça veut dire, c'est un mot, c'est une contraction, hein. C'est tri-unité. Tri-unité, si vous le dites très vite, ça fait trinité. Eh oui, c'est comme ça que c'est venu. Et donc, tri-unité, ça veut dire trois qui ne font qu'un. Parce que c'est vrai qu'un seul Dieu en trois personnes, le Père, le Fils et l'Esprit Saint, c'est le mystère propre de la foi chrétienne. Et il n'y a que les chrétiens qui croient cela avec l'incarnation du Fils. Les juifs et les musulmans refusent la trinité. Les musulmans nous disent qu'on croit en trois dieux. Ce n'est pas vrai. On croit en un seul Dieu. Mais Dieu, nous savons qu'il est amour. Ce qu'eux ne savent pas, puisqu'il n'y a pas le mot amour dans les 99 noms de Dieu dans le Coran. Dieu est amour, mais s'il est amour, il est forcément en relation. Et s'il est forcément en relation, il ne peut pas être solitaire. Ce qui veut dire que Dieu est unique, mais il n'est pas solitaire. Voilà, donc Dieu est Père, Fils et Saint-Esprit. C'est-à-dire que, alors les témoins de Jéhovah non plus, ils ne croient pas à la Trinité, donc ils ne sont pas chrétiens. Donc, voilà. Et comment on connaît la Trinité? Parce que c'est la révélation propre de Jésus-Christ. C'est pour ça, les chrétiens, qu'est-ce que nous a révélé Jésus? Il a dit, dans Saint Jean, « Personne n'a jamais vu Dieu, mais le Fils unique, qui est dans les profondeurs du Père, nous l'a fait lui-même connaître. Nul n'a vu le Père, sinon celui qui vient de lui. » Aujourd'hui, dans l'évangile de Saint-Luc, vous avez la même chose. Donc, Saint-Jean, Saint-Luc, c'est... Après, vous ne connaissez ni moi ni mon Père. Si vous me connaissiez, vous connaîtriez aussi mon Père. Puis ensuite, il y a bien l'Esprit-Saint. L'Esprit-Saint qui est, alors je vais venir à ça, présent déjà à l'Annonciation. Pourquoi? L'annonce faite à Marie par l'ange Gabriel. Gabriel, c'est la toute-puissance de Dieu, ou la force de Dieu. C'est ce que veut dire son nom. Eh bien, il y a bien le Père qui va engendrer le Fils, qui l'engendre de toute éternité. Et puis, l'Esprit-Saint, qui l'Esprit-Saint te prendra sous son ombre, et voilà pourquoi celui qui va naître de toi sera appelé Fils de Dieu. Et donc, il y a bien, au moment de l'Annonciation, le Père, le Fils et l'Esprit-Saint. Et puis, dans le baptême du Jourdain, c'est pareil, il y a la voix du Père et l'Esprit-Saint qui descend comme une colombe. Alors, c'est pas une colombe, hein, c'est comme une colombe, parce que, comme justement, il est impossible de se le représenter, il faut bien qu'on puisse avoir quelque chose qui le signifie. Par exemple, on a les flammes de feu sur la tête des apôtres le jour de la Pentecôte. Ah ben c'est sympa, là. Ça veut dire que après on se retrouve le crâne un peu brûlé. Non, bien sûr que non. Il s'agit, encore une fois, d'un feu symbolique. Il s'agit du même feu qui brûlait le buisson ardent de Moïse. Le buisson ardent de Moïse, Moïse est attiré parce qu'il y a un buisson qui brûle, mais sans se consumer. Le feu a plusieurs fonctions. Il réchauffe, il éclaire. Avant l'électricité, c'est quand même ce qui servait à nous éclairer. Mais il détruit aussi. On le voit bien avec les incendies. Eh bien, le feu de Dieu, ce qu'on appelle l'Esprit Saint, il éclaire. C'est-à-dire, il nous donne la lumière, il donne la lumière à notre intelligence, la lumière des choses divines. Il réchauffe parce qu'il est l'amour de Dieu et que l'amour de Dieu dilate notre cœur, c'est-à-dire qu'il nous réchauffe, mais il ne détruit pas. Il ne détruit pas, c'est pour ça que le buisson ardent de Moïse n'est pas détruit, et c'est pour ça que l'Esprit Saint vient sous la forme de langue de feu, mais d'un feu céleste. La colombe, c'est parce que c'est celle qui rappelle la résurrection, c'est-à-dire que puisque Jésus est plongé dans le Jourdain, la signification profonde, c'est que Jésus est plongé dans la mort. Plongé dans les eaux, ça veut dire plongé dans la mort. D'ailleurs, saint Paul le dit quand il parle aux baptisés. Vous qui êtes baptisés dans le Christ, vous avez ressuscité dans le Christ, plongé dans la mort du Christ avec le Christ par le baptême, vous ressusciterez avec le Christ. Et voilà pourquoi, quand Jésus est plongé dans les eaux, il accepte sa mort humaine, sa mort corporelle. Les cieux s'ouvrent. Mais les cieux en hébreu, c'est Shamayim. Et Shamayim, ça veut dire les eaux d'en haut. Quand Jésus est plongé dans les eaux d'en bas, c'est-à-dire la mort, les eaux d'en haut s'ouvrent. C'est-à-dire le ciel s'ouvre grâce au Christ et par sa résurrection. On entend la voix du Père, celui-ci est mon Fils bien-aimé, et l'Esprit Saint descend sur lui parce que justement, cet Esprit Saint est le signe de la résurrection. Le Seigneur enverra l'Esprit Saint après sa résurrection. Et donc cet Esprit Saint est toujours le signe de la vie, et de la vie plus forte que la mort. Ensuite, bon voilà, moi je pourrais vous citer encore plein de choses. Au commencement, le Verbe était avec Dieu, le Verbe était Dieu, etc. Je suis, d'ailleurs, il a été condamné parce que justement, il croyait qu'il blasphémait. Autre chose, allez de toutes les nations, faites des disciples, les baptisant, c'est dans Matthieu, hein, c'est Jésus qui envoie ses disciples après la résurrection, les baptisant au nom du Père et du Fils et du Saint-Esprit. Mais, je ne sais pas si vous avez fait attention, mais au nom du Père, du Fils et du Saint-Esprit. Au nom, c'est au singulier. S'il s'agissait de trois dieux différents, il y aura un X à O et pareil à Dieu. Non, au nom de Dieu, c'est-à-dire Père, Fils et Saint-Esprit. Voilà, donc, alors l'Esprit-Saint, comment comprendre l'Esprit-Saint et comment arriver à le saisir pour que nous puissions le saisir dans la prière? Si j'essaye misérablement une analogie avec notre propre expérience, quand nous connaissons l'amour, on sent un élan, un entraînement intérieur vers l'être aimé. Comment pourrions-nous appeler on dit on est amoureux, c'est l'amour, etc. Mais est-ce qu'on pourrait l'appeler l'esprit? Qu'est-ce que c'est que cet élan irrémissible qui nous pousse vers l'être aimé? Quand on regarde ce que dit la Bible, le spiritus en latin, c'est le pneuma, c'est le souffle. Et encore plus, quand il s'agit de l'hébreu c'est ruach. Ruach, c'est vraiment le souffle. C'est-à-dire, c'est l'élan d'amour qui entraîne vers ce qu'on aime. Le souffle ou le vent entraîne tout sur son passage. Vous êtes en Bretagne, vous voyez bien quand ça souffle, ça entraîne un peu les choses. Eh bien voilà, c'est comme l'amour. Le souffle ou le vent entraîne tout sur son passage comme l'amour. Et c'est important à comprendre parce qu'il y a dans le Cantique des Cantiques que l'amour est fort comme la mort. Les grandes eaux ne peuvent éteindre l'amour, ni les fleuves le submerger. Voilà, c'est la question de notre expérience de l'amour, puisque l'Esprit-Saint, c'est l'amour du Père pour le Fils et du Fils pour le Père. Mais nous, nous pensons que l'amour est un sentiment, et c'est vrai, c'est un sentiment tout à fait noble d'ailleurs pour nous. Nous aimons nos enfants, nous sommes amoureux, nous aimons nos amis, très bien, très bien. Mais il s'agit de plus que cela, la preuve. Il s'agit pas simplement d'un élan naturel, puisque Jésus nous demande d'aimer nos ennemis. Je suis désolé, naturellement, vous n'aimez pas vos ennemis, ne me racontez pas d'histoire. Et donc, il ne s'agit pas seulement d'un élan naturel, mais d'un engagement de toute la personne. Et on trouve les deux mots, d'ailleurs, en hébreu, pour le mot amour. Quand il s'agit de l'amour de Dieu, il y a le mot chahamim, qui signifie la miséricorde. Et puis le mot chesed, qui signifie l'amour qui s'engage. L'amour miséricorde qu'on retrouve dans les mêmes phrases, hein, indifféremment dans Dieu, la miséricorde, ça vient d'un mot qui, rehem, c'est l'utérus. Et donc, l'utérus, c'est là où la vie reprend. Un jour, j'ai rencontré un musulman qui m'a dit, bah, aussi, on a ça aussi en arabe, la miséricorde de Dieu, ça vient de l'utérus. Et j'ai dit, comment vous l'expliquez? Ben, nous, on dit que ça vient de la vie qui reprend. Quand Dieu nous fait miséricorde, notre vie reprend. C'est exactement ce que Jésus disait à Nicodème, entre parenthèses. Nul. Alors, Nicodème lui demande, mais comment retourner dans le ventre de sa mère? Et Jésus lui révèle quelque chose, justement, par rapport à cela. Et c'est intéressant de voir que cet amour, c'est l'élan spontané, comme d'une maman avec son enfant. C'est l'amour spontané, d'ailleurs, ça apparaît dans la Bible. Dieu dit, comment pourrais-je oublier mon fils, Israël? Etc., etc. Donc, on voit comment l'élan, l'amour de Dieu est irrémissible. Mais en même temps, il y a le mot chesed, toujours dans l'Ancien Testament. Et le mot chesed, c'est l'engagement de Dieu. Et on le retrouve aussi quand Dieu fait alliance. Dieu s'engage avec l'humanité. L'humanité rompt l'alliance à plusieurs reprises. Et à chaque fois, Dieu refait alliance parce qu'il s'est engagé. Et quand Jésus emploie le mot pour parler d'amour, il n'y a pas de plus grand amour que de donner sa vie pour ce qu'on aime. Il s'agit de donner sa vie, donc c'est l'engagement. Et c'est le mot chesed qui est employé, puisque c'est le mot agapé. Et le mot agapé traduit le mot hébreu chesed. Donc on est dans l'amour. Et c'est cela, l'Esprit Saint. L'Esprit Saint, c'est cet amour. Et comment l'expliquer? Le Père s'exprime parfaitement dans le Fils. Et le Fils s'exprime parfaitement dans le Père. Ils sont portés, entraînés l'un vers l'autre, donnés et liés l'un à l'autre par un mutuel entraînement, élan et don d'amour que nous appelons l'Esprit Saint. Je recommence ou c'est trop dur? Donc le Père, le Fils, sont reliés, ce qu'on appelle la relation substantielle, ils sont consubstantiels, on le dit dans le credo. C'est-à-dire qu'il y a pas de différence divine entre eux, mais il y a une relation. Et ce qui est important, c'est que justement nous sommes à l'image de Dieu, autrement dit, nous sommes des êtres de relation. Le philosophe Martin Buber a montré justement comment le « je » naît par rapport à un « tu ». Nous n'existons que dans la relation. Il est vrai d'ailleurs qu'il a regardé simplement un enfant. Un enfant, quand il naît, il prend conscience de soi, non pas dans un miroir. Je crois qu'à peu près, on situe la conscience de soi dans un miroir chez un petit bébé à partir de 18 mois, quelque chose comme ça. Alors qu'il sait qu'il existe dans le regard de sa maman. Il voit sa maman qui le regarde en l'aimant et il comprend qu'il existe. La conscience de soi. Enfin bon... Je ne vais pas m'étendre davantage, mais c'est important de comprendre justement comment aussi cette relation s'exprime à partir de la relation divine, qui est la relation d'amour par excellence, où le Père se donne complètement dans le Fils, et le Fils se donne complètement en retour dans le Père. C'est l'expression parfaite, c'est pour ça qu'on l'appelle le Verbe de Dieu. Et nul ne connaît le Père si ce n'est le Fils, nul ne connaît le Fils si ce n'est le Père. C'est une relation qui permet la communion. Communion veut dire que on est ensemble, on ne fait qu'un. Comme union, ça veut dire qu'ensemble, on ne fait qu'un. Et c'est pour ça que quand Dieu crée l'humanité, c'est ce qu'il est dit, hein, Dieu créa l'homme. En fait, c'est Adam, mais Adam, c'est comme en français, ça peut signifier à la fois l'homme, comme les droits de l'homme, c'est l'humanité, ou l'homme masculin. Et là, il est dit Adam, mais c'est, il faut le comprendre comme Dieu créa l'humanité, hommes et femmes, il les crée. En fait, c'est pas très exact. Pour être très exact, il faudrait dire mâle et femelle. Zakar nekeba en hébreu. Donc mâle et femelle, pourquoi? Ben, il n'y a pas que l'homme et la femme qui sont mâle et femelle. Oui, mais cette altérité est le lieu de la communion. Cette altérité seule permet la communion dans l'amour. Et voilà pourquoi ce n'est que comme cela qu'on est à l'image de Dieu. C'est la relation d'amour qui nous fait à l'image de Dieu. Et comment s'appelle cet amour? l'Esprit Saint. C'est l'Esprit Saint qui est la communion d'amour, mais ce n'est pas un sentiment. Parce que pour nous, on pense que c'est un sentiment, mais en Dieu, c'est une personne divine. C'est-à-dire, elle établit la relation parce qu'elle est elle-même relation avec le Père et le Fils. Et donc, voilà. Donc, je répète ma phrase. Le Père s'exprime parfaitement dans le Fils et le Fils exprimant parfaitement le Père sont portés et entraînés l'un vers l'autre, donnés et liés l'un à l'autre par un mutuel entraînement, élan et don d'amour que nous appelons l'Esprit Saint. Donc, l'Esprit Saint, c'est bien l'amour de Dieu. L'Esprit Saint est un élan d'amour de Dieu pour Dieu et ne peut être lui-même que Dieu. Et quand nous prions l'Esprit Saint, nous prions Dieu. Moi, j'appelle l'Esprit Saint Seigneur. Je lui demande d'éclairer mon intelligence, parce que mon intelligence est discursive, donc elle apprend progressivement. C'est sûr que j'ai pas appris le calcul intégral en maternelle. Et donc, nous apprenons progressivement. Eh bien, l'Esprit Saint, lui, nous apprend des choses que nous ne pouvons pas apprendre de manière discursive. L'intelligence des choses de Dieu nous est accessible indirectement, mais elles le sont directement par l'Esprit Saint. Voilà pourquoi nous prions l'Esprit Saint en lui demandant d'éclairer notre intelligence, non pas à la manière humaine, mais telle que Dieu veut nous l'inspirer. Ensuite, je lui demande de m'apprendre à aimer. Ça ne veut pas dire que je suis une brute épaisse. Non, je suis bien sûr, j'aime beaucoup de gens. Mais lui seul peut m'apprendre à aimer comme Jésus. Pourquoi ? Eh bien parce que, oui, bien sûr, comme dit Jésus, si vous aimez ceux qui vous aiment, qu'est-ce que vous faites d'extraordinaire ? Ben oui, bien sûr, j'aime ceux qui m'aiment. Il y a une réciprocité dans l'amour. Oui, mais Jésus demande plus que ça, parce que Dieu, lui, nous aime alors qu'on l'aime pas. Dieu est capable de nous aimer, et il est même capable de donner sa vie pour des gens qui vont le crucifier. Ça dépasse nos forces. Quand Jésus dit « aimez vos ennemis », je sais profondément que je suis incapable si je ne demande pas l'Esprit Saint. Je prie pour ceux qui m'ont fait du mal, et je prie sincèrement, et je demande à l'Esprit Saint de le faire avec sincérité, non pas pour ressentir un élan fantastique, mais pour que vraiment nous soyons réconciliés devant Dieu, et même sur cette terre, dans la paix et dans l'amour de Dieu. Mais ça, j'ai besoin de l'Esprit Saint pour le vivre, donc je prie aussi l'Esprit Saint pour cela. Pour éclairer mon intelligence sur les choses divines et pour ouvrir mon cœur à l'amour du Christ qui, lui, est capable d'aimer ses ennemis et de donner sa vie pour eux. Et donc, vous voyez, c'est toujours l'Esprit Saint pour nous permettre de dépasser nos simples compétences humaines, comme je le disais en commençant. Alors, il y a eu des grandes hérésies. Vous savez, il y en a une qui concerne l'Esprit Saint. Alors, au début, il y avait le modalisme. Le modalisme, c'est Sabellius, au IIIe siècle, à Rome. Il y a pour lui pas de distinction entre les personnes. Les personnes ne sont que trois modes, trois aspects d'un Dieu unique. Donc, il refuse chacune des personnes. Bon, il y a eu des conciles. Après, il y a le trithéisme. Trois dieux distincts qui méconnaît l'unité sans division de la substance divine. C'est pour ça qu'il y aura le concile de Chalcédoine. Après, il y a Arius, qui vivait à la fin du deuxième siècle et au début du troisième siècle et du quatrième siècle, donc 260-336. Négation de la divinité du Fils. Le Fils a un commencement. Il n'est pas éternellement engendré. Donc c'est le concile de Nicée qui dira non, il est né du Père avant tous les siècles. Nous le disons ça. Et après, il y a une autre hérésie qui est beaucoup moins connue, c'est l'hérésie macédonienne. L'hérésie macédonienne niait la divinité du Saint-Esprit. Et là, il faudra un autre concile qui est moins connu, qui fera que dans notre credo, c'est dans notre credo, on dit « je crois en un seul Dieu, le Père Tout-Puissant, Créateur du ciel et de la terre, de l'univers visible et invisible, il est Dieu, né de Dieu, lumière de la lumière, on parle du Christ, hein, lumière de la lumière, etc. » Et en 325, ce credo qui avait été écrit disait simplement « et en l'Esprit Saint ». Point. Et ce que nous disons, l'Esprit Saint, je crois en l'Esprit Saint qui est Seigneur et qui donne la vie, il procède du Père et du Fils, il reçoit le Père, etc., etc. Ça, c'était rajouté après à cause de l'hérésie macédonienne qui niait la divinité du Saint-Esprit. Et donc, dans ce credo que nous disons, qui vient de Nicée, il a été rajouté 40 ans plus tard, un peu plus, cette partie donc, qui nous permet de comprendre. Alors maintenant, comment entrer dans la prière? Alors, j'ai retrouvé une prière d'un nommé Isaac le Syrien, qui vivait au 7e siècle, je crois. Voilà ce qu'il met. Dans l'Esprit Saint, puisqu'on m'a demandé de prier dans l'Esprit Saint, tu seras tout prêt de trouver ce à quoi tu aspires sans que tu le saches. À savoir l'expérience consciente de Dieu, le ravissement de l'intellect libéré de toute image, le silence spirituel dont parlent les pères, le repos de la quiétude, les intuitions inaccessibles, l'ivresse profonde. Car à ce stade, on ne discerne plus ni corps, ni âme, ni souvenir de quoi que ce soit. Voilà. Donc, la prière dans l'Esprit Saint nous entraîne au-delà de notre propre esprit. C'est vrai qu'il éclaire notre esprit. Alors, vous savez que dans l'Église catholique, on distingue entre âme, esprit et corps. Souvent, il y en a qui confondent l'esprit et l'âme. C'est pas la même chose, hein. Alors, je suis pas là pour expliquer ça, mais sachez simplement que l'âme, anima, en grec et en latin, et en grec c'est pareil. Ça signifie le principe de vie. Ce principe de vie chez l'homme, nous croyons que ce principe de vie est spirituel parce que Dieu donne son souffle dans les narines de l'humanité qu'il a créée, rappelez-vous, dans Genèse 2. Il crée pas la vie, il crée les êtres vivants. Et dans ces êtres vivants, à l'homme, il insuffle son souffle. Et donc, nous pensons que l'âme humaine, puisque tous les êtres vivants ont une âme, parce que c'est le principe de vie, donc les plantes aussi ont une âme végétale. Chez l'homme, il y a une âme spirituelle, c'est-à-dire capable de Dieu, capable d'accéder à Dieu, de concevoir Dieu, d'accueillir quelque chose de Dieu. Et donc, voilà pourquoi on appelle ça l'âme spirituelle. Et voilà pourquoi aussi, au moment de notre mort, cette âme spirituelle ne disparaît pas avec le corps par lequel elle avait donné à qui elle avait donné la vie. Mais il s'agit bien de corps et d'âme de cette personne-là. Et donc, nous ne croyons pas du tout à la réincarnation puisque c'est l'âme de cette personne-là. Et donc, à la résurrection, c'est-à-dire au retour du Christ qu'on appelle la parousie, les corps ressusciteront et cette personne se retrouvera corps et âme. L'esprit, c'est autre chose. C'est par lequel, justement, nous sommes capables de penser, certes, mais aujourd'hui, en neurologie, les neurologues nous disent qu'il y a une distinction entre la conscience et la pensée. Bon, je vais pas rentrer là-dedans parce que ça nous emmènerait trop loin, mais sans rentrer dans les détails, simplement, l'esprit de l'homme, pas tout à fait l'âme de l'homme. C'est pour ça, parce que souvent on confond les deux, non. L'esprit de l'homme, justement, cet esprit de l'homme peut entrer en relation avec l'esprit de Dieu. Et c'est cet esprit qui nous permet, justement, d'arriver, comme il dit, de ravissement de l'intellect, libéré de toute image, le silence spirituel, le repos de la quiétude, les intuitions inaccessibles, l'ivresse profonde, etc., dont parle Isaac, le Syrien. Alors maintenant, je vais vous parler de Marie, parce que Marie, pourquoi je vous parle de Marie? Parce que elle est pleine de grâce, et puis que l'Esprit Saint s'est emparé d'elle pour donner la vie au Verbe de Dieu. Donc quelque part, la façon dont elle a reçu, dont elle a vécu, nous dit quelque chose de la manière dont on doit vivre quand on reçoit l'Esprit Saint. Eh oui. Et puis après tout, Jésus nous a dit, voici ta mère. On n'adore pas Marie parce qu'elle n'est pas une déesse, hein, mais elle est, comme on le disait dans nos chants, la première en chemin. C'est-à-dire qu'elle nous guide. Et puis le Seigneur nous a vraiment dit, voici ta mère. et à elle, voici ton fils. Et donc, quelque part, chacun d'entre nous a une mère au ciel. Comme une maman, elle nous fait croître. Elle pourra dire à Jésus, tu sais, Michel le Petit n'a plus de vin. Je suis pas sûr que le Seigneur me donne une bonne bouteille de Bordeaux, mais enfin bon, mais je sais qu'elle intercède pour nous quand même. Après, elle me dira à moi, fais tout ce qu'il te dira. Très bien. Ok, maman. Et donc, voyez, c'est pour ça que je pense qu'il est important de voir la manière dont Marie a fait ce chemin. Tout d'abord, je prendrai quatre exemples de la vie de Marie. L'Annonciation, dont j'ai parlé tout à l'heure, à l'Incarnation. Quand on lit le texte de Saint-Luc, ça résonne pas trop, non? Ça résonne, hein? Non? Ça résonne? C'est audible quand même ou pas? Non, parce que sinon... Sinon, je parle plus bas, puis je vous laisse dormir. Donc, à l'Incarnation, donc c'est dans Saint-Luc, chapitre 1, verset 26 et suivant. Donc, il est dit dans le texte de Saint-Luc que la Vierge est toute bouleversée. C'est intéressant. On regarde tout le reste, mais on regarde jamais ça. Marie est bouleversée. Le terme est très fort. Hein. Pourquoi? Ça veut dire que elle n'avait pas prévu ça. Hein. Et ce qu'elle avait prévu était tout à fait dans l'ordre de ce que Dieu demande. Elle était fiancée à Joseph, suivant les lois que le Seigneur avait données à Moïse. Elle avait peut-être pensé une vocation particulière, j'en sais rien, mais en tous les cas, tout ce qu'elle avait prévu, voilà. Et puis voilà que Gabriel vient, elle est bouleversée. Et je me dis, quand Dieu rentre dans nos vies, est-ce que nous sommes bouleversés? Oui, certainement, moi je l'ai été, je peux vous dire, parce que je ne m'attendais pas à ça. C'est le jour de la nativité de la Sainte Vierge que j'ai reçu l'appel de Dieu. Moi, je m'attendais pas à un coup pareil. Hein. Je peux vous dire que j'ai été bouleversé. Qu'est-ce qu'on fait de ça? On dit, ouais, ça va, et puis, casse-toi. Non, il y a deux choses. Comment on fait? Qu'est-ce qu'on fait avec ça? Dieu vient dans notre vie, s'introduit dans notre vie. Il nous envoie l'Esprit Saint, c'est marqué, hein, parce que voilà. Hein. Voilà, Marie avait un vrai projet légitime. Marie pose une question quand même, et c'est normal. Hein. C'est pas qu'elle doute, hein, contrairement à Zacharie. Hein. Comment cela se fera-t-il? Parce qu'elle croit vraiment ce qu'elle va dire, mais moi, là, je suis vierge, comment cela se fera-t-il? Elle dit pas, comment c'est possible ou c'est pas possible, parce que je suis trop vieux, comme dit Zacharie. Non, non, comment cela se fera-t-il? Elle croit vraiment. Et l'ange lui dit, ben, l'Esprit Saint te prendra sous son nom, voilà pourquoi, etc. Et voilà la réponse de Marie, voici la servante du Seigneur. Eh bien, voilà. Quand Dieu va s'introduire dans vos vies, c'est-à-dire tous les jours, je peux vous dire que si vous êtes attentif, il faut être toujours prêt à l'imprévu de Dieu. Moi, j'ai dit oui au Christ, ça a été un peu pénible, parce que moi, j'ai pas fait comme la Sainte Vierge, tout de suite, voici les serviteurs du Seigneur. J'ai dit, oh non, ça va pas, j'ai prévu complètement autre chose. Je suis médecin déjà, et je suis installé, j'étais pas loin de me fiancer, etc. J'ai dit, non, ça va pas, il y a un bouleversement, ça va pas. Donc, j'ai fait comme Jacob avec l'ange, je me suis battu toute la nuit, et quand je me suis retrouvé avec une hanche défaite, je me suis dit, bon, ça va, stop. Non, je plaisante, mais disons que c'est spirituel, c'est pareil. Mais il y a un moment, qu'est-ce que je fais? Je dis non. J'ai le droit de dire non. Souvent, les jeunes dont je m'occupais à l'aumônerie disent, mais si t'avais dit non au Seigneur, ben, je dis, le Seigneur m'aurait aimé tout pareil. Bien sûr. Il ne m'aurait pas moins aimé, le Seigneur, si j'avais dit non. Mais moi, je sais aujourd'hui que je serais passé à côté de quelque chose. Je serais passé à côté de ma vie. Je l'aurais jamais su, d'ailleurs, parce que le Seigneur est assez délicat pour pas vous enfoncer. Nous, si quelqu'un nous fait un truc, on l'enfonce dedans. Hein. Non, non, Dieu, pas du tout. Il ne n'aurait pas fait connaître. Mais je le sais aujourd'hui. Et donc, voilà. Et ce que je sais, c'est que depuis que j'ai suivi le Christ, il n'y a pas un truc que j'aurais pensé qui me serait arrivé. Moi, je connaissais rien. La vie des prêtres, je la connaissais pas. J'allais à la messe le dimanche. Je voyais le prêtre à la messe le dimanche. C'est tout ce que je savais. Hein. J'ai jamais été ni scout, ni enfant de cœur, ni rien du tout, ni à l'école catholique, etc. Donc, j'avais pas le profil. Hein. C'est pour ça que je lui dis, ça va pas. Tu dois te tromper. Et ben si. Ah, d'accord. Ok. Hein. Alors un prêtre, qu'est-ce qu'il fait? Un prêtre, j'en sais rien. Il dit la messe. Ouais, c'est bien. Et puis c'est voilà. Et puis Et puis des fois, j'allais aux obsèques, quand on va aux obsèques.
1: Oh.
0: Mais c'est épouvantable, le pauvre homme, qu'est-ce qu'il doit souffrir? Il n'y en a pas un qui répond, ils ont l'air de tous s'en foutre. J'ai dit, oh là là, ça doit être dur d'être prêtre. Voilà, c'est l'image que j'avais. Et le Seigneur m'appelle, viens, suis-moi. Ah non, hein. Oh non, non. Ah voilà. Et puis depuis que j'ai suivi le Christ, eh ben j'ai fait tout ce que je pensais. Première mission, le vicaire général me demande, Michel, est-ce que tu peux t'occuper de jeunes? Je me suis jamais occupé de jeunes de ma vie, à part leur faire des vaccins. Alors j'ai dit, si vous voulez, je leur fais des vaccins. J'ai dit ça vraiment, hein. Eh ben voilà, c'est bien. Et je me suis retrouvé avec 3 lycées, 4 collèges. Bon, ça s'est très bien passé. Mais je veux dire, j'aurais jamais, s'il m'avait dit, choisis ce que tu veux, j'aurais pas pris ça. D'ailleurs, le cardinal Lustiger m'avait dit, Michel, qu'est-ce que tu voudrais faire comme prêtre? Ah, moi, je dis, je me verrais bien prêtre itinérant. Il m'a dit, pas question. C'est... Bon. Alors, j'ai répondu, bah, écoutez, peut-être, oui. Si ça vient de moi, ça tombera tout seul. Mais si ça vient de Dieu, ça se fera. Ça, c'est Gamaliel qui dit ça, le maître de saint Paul. Et effectivement, en ce moment, je suis peut-être un évêque itinérant. Oh, je vis dans un village avec un village Saint-Joseph que vous connaissez, puisqu'il y en a en Bretagne. Mais voilà. Après, ben après, curé. Oh, curé, ça va. Curé, ça va. Ça me dit oui, ben ça. Curé, ça vient de curare. Curare, ça donne curo. C'est la médecine, hein. C'est prendre soin. Je dis ça, ça va. Mais après, j'ai même pas eu le temps de finir mon truc de curé. Tchac, j'ai été appelé à vicaire général. Alors, c'est quoi un vicaire général?

dis, non, attends, vous pouvez pas m'en dire un peu plus? Ah ben, tu demanderas à ton vicaire général. Bon, d'accord. Le soir, je téléphone à mon vicaire général, je dis, bon, vous savez ce qui m'arrive, hein. Je suis appelé à, je veux dire, un vicaire général, comme vous. En quoi ça consiste, votre travail? Parce que j'en ai aucune idée. Il m'a dit, il me raconte plein de trucs, j'ai rien compris. J'ai compris la dernière phrase. On sert un peu de fusible. Ah, ben voilà. Ça, je comprends. Mais vous voyez, en fait, j'aurais jamais choisi tous ces trucs-là. Mais jamais. À chaque fois, c'est l'imprévu de Dieu. Et c'est ça, se laisser bouleverser, comme Marie, est toujours prêt à se laisser bousculer, parce que j'ai jamais pu finir une mission, en fait, hein. Curé, j'ai même pas fini, vicaire général, après je suis passé évêque auxiliaire, après je suis passé au bout d'un an seulement, évêque de Nanterre, je me dis, bon, je suis bien là, tranquille, c'était sympa et tout. Paf, 4 ans après, on me nomme à Paris, oh non, c'est pas possible, puis après, 4 ans, il m'arrive des trucs invraisemblables. Je me dis, mais avec le bon Dieu, c'est vraiment... Et puis là, je me retrouve dans un village avec des gens qui sortent de prison de l'alcool et de la drogue, mais jamais j'aurais pensé un truc pareil, jamais, je me promets. J'ai dit, et puis je suis heureux, c'est dingue. Alors j'ai dit, vraiment, j'ai dit, comment c'est ça? Comment l'Esprit Saint vous apprend à vous laisser bouleverser? Vraiment. Et puis, à dire oui à l'imprévu de Dieu. C'est pas facile, hein? Mais si vous dites oui à l'imprévu de Dieu, c'est quand même extraordinaire, quoi. Après, prenons un deuxième épisode de la vie de Marie. Eh ben voilà, quand Jésus avait 12 ans. Voilà Marie, ils viennent en pèlerinage, Jésus a 12 ans. 12 ans, pour un juif, c'est la bar mitzvah. Ok, qu'est-ce qu'il fait à la bar mitzvah, un jeune juif? Il prend la parole, il fait le commentaire de la parole de Dieu, y compris devant les docteurs. Donc c'était normal ce que faisait Jésus. Mais ce que je me dis, ça c'est extraordinaire parce que, est-ce qu'il y a une famille plus sainte que la sainte famille? Marie, Joseph, Jésus le fils de Dieu. Voilà une famille sainte et pourtant dans cette famille, un jour, il y a eu une incompréhension. C'est incroyable. Ça ne veut pas dire qu'ils ne s'aiment pas. Ils s'aimaient tous profondément. Et pourtant, vous voyez, sur la terre, même quand on s'aime, il peut y avoir des incompréhensions. Étonnant, hein? Eh bien voilà, Marie et Joseph, ils sont dans une caravane comme ça se faisait à l'époque, hein, et donc ils partaient tous en caravane, les enfants étaient ensemble, etc. Donc ils sont persuadés que Jésus est dans la caravane. Mais Jésus, lui, l'accomplit ce pourquoi il a reçu sa bar mitzvah, c'est-à-dire il est au temple, à la maison de son père en plus, il le sait, lui. Et donc il va parler à ses docteurs qui sont fascinés par ce qu'il dit. Joseph et Marie se rendent compte que Jésus est pas dans la caravane. Ils le cherchent pendant 3 jours. Où ils vont le chercher? Ben, logiquement, chez des amis. Ben, il est pas chez des amis. C'est le 3e jour qu'il le retrouve au temple. Mais mon fils, pourquoi nous as-tu fait cela? Ton père et moi, nous te cherchions angoissés. Pourquoi me cherchiez-vous? Ne saviez-vous pas que je devais être dans la maison du temple? Et tout ça est vrai. Et pourtant, voyez, il y a une incompréhension. Qu'est-ce qu'on fait quand on est plein de l'Esprit Saint devant une incompréhension? Eh bien, Marie garde toutes ces choses dans son cœur. Elle comprend pas. Elle est une maman qui aime son enfant comme personne sans doute n'a aimé son enfant. Et cet enfant aime profondément sa mère, et Joseph aussi, et qu'est-ce qu'on fait avec ça? Quand on s'aime et que l'incompréhension s'introduit dans votre vie, eh bien, Marie garde toutes ces choses dans son cœur. Elle les médite, elle les garde dans son cœur. Voilà ce que l'Esprit Saint nous apprend à faire, ce qui fait que, peut-être plus tard, quand Jésus sera mort sur la croix, elle est debout au pied de la croix. Et peut-être qu'elle se rappelle que le jour où elle a perdu son fils, elle l'a retrouvé le 3e jour. Elle a entendu, elle, Jésus dire, il faut que le fils de l'homme meure et qu'il ressuscite le 3e jour. Les disciples n'ont pas fait attention. Ah non, non, ne dis pas ça, etc. Pierre, non.

Marie, elle a entendu. Elle avait médité dans l'Esprit Saint qui est en plénitude chez elle, hein, ses paroles dans son cœur. Je pense qu'elle était préparée à cette épouvantable chose au pied de la croix. Qu'est-ce qu'il y a de plus horrible que cela? Mais elle est debout. Peut-être c'est elle, il n'est jamais dit que Jésus vient voir sa mère le jour de la résurrection. Ça veut dire que la mère le sait déjà. Comment le sait-elle déjà? Sinon parce que justement, d'un événement incroyable, d'une incompréhension, elle a fait la méditation et elle a compris que Jésus sur la croix, elle le retrouvera le troisième jour. Et Jésus, lui, dans cet épisode, il dit qu'il est obéissant. C'est donc pas un caprice d'adolescent, hein? Non, non. Ça n'a rien à voir. Donc, troisième épisode, les noces de Cana. Donc, dans les noces de Cana, Marie, Jésus et les disciples sont invités à des noces, bon. Et, regardez Marie, l'attitude de Marie. Comment nous devons demander quelque chose à Dieu et les choses qui nous tiennent à cœur? Marie aurait pu demander à Jésus de leur procurer du vin à ces pauvres époux qui sont quand même dans la difficulté, là, c'est compliqué, hein. Non, non, Marie ne demande pas à Jésus de procurer du vin à ses pauvres époux. Elle signale seulement la situation et la difficulté que cette situation entraîne. Vous voyez, nous, on dit « Seigneur, fais ceci, fais cela ». C'est pas ça que fait Marie. On peut prier « Seigneur, je te présente mon ami qui vient d'apprendre qu'il a un cancer du pancréas avec des métastases au foie. » C'est vrai, l'histoire vraie. Voilà, je te l'ai dit, Seigneur. Toi, tu sais tout. Je sais que tu sais tout. Tu connais sa vie. Tu sais ce qui est le mieux pour lui. Voilà. Je te le présente, Seigneur. Je sais que tu peux le guérir. Je sais que tu peux le sauver. Je sais. Mais je ne sais pas ce qui est le mieux pour lui. Mais voilà. Comme Marie. Marie, elle ne dit pas à Dieu ce qu'il faut faire, voyez. Et dans l'Esprit Saint, je crois que c'est cela. Pour montrer à quel point ça nous tient à cœur. Parce que je peux prier pour quelqu'un, Seigneur, guéris machin, puis en fait, je m'en fous complètement, quoi. Mais oui, si, ça peut être vrai. Parce qu'on m'a dit, ben, prier pour un tel. Bon, moi, je vais prier pour un tel, et puis voilà. Et puis après, ah non. Non, non, est-ce que ça me tient à cœur, vraiment? Et si ça me tient à cœur et que j'en parle au Seigneur, sans lui dire ce qu'il a à faire, le Seigneur saura agir au mieux. Voilà l'acte de foi que nous permet l'Esprit Saint et qu'il a permis à Marie. Voilà. Nous-mêmes, nous disons, ben, guéris mon frère malade, Jésus et la Vierge auraient pu dire, voilà. Mais non, ma Vierge aurait dit, mon frère est malade, Seigneur. C'est la confiance totale en Dieu qui fait qu'on ne dit pas ce qui nous semble bon à nous. Et en prenant soin de ce frère qui est malade, parce que ça nous revient de prendre soin de lui, en étant attentif à sa souffrance et en éprouvant une véritable compassion, nous devons nous adresser à Dieu pour qu'il fasse ce qui est le plus ajusté et le meilleur pour ce frère. Voilà, on peut légitimement penser que c'est la guérison qui est le meilleur, bien sûr. Mais voilà, la question c'est... Et Jésus lui répond quelque chose d'étonnant, vous avez peut-être marqué, quoi de toi, moi? C'est intraduisible parce que ça traduit un terme hébreu, malifalar. Malifalar signifie qu'on change de perspective et que la réponse de Jésus va être bien au-delà de ce qu'un désir humain aurait pu demander. C'est-à-dire qu'il demande, ils n'ont plus de vin, donc ils vendent du vin. Non, c'est bien plus que ça. Et bien que son heure ne soit pas encore venue, Jésus va transformer l'eau en vin. Et son heure n'est pas encore venue. Pourquoi? Alors, il y a plein de choses derrière ça. Vous savez que Jésus appelle sa mère femme. Quand j'étais petit, je me disais, dis donc, il est culotté, Jésus. Parce que moi, j'ai vu voir maman, j'ai dit, femme, oh là là, je vais me faire recevoir. Eh ben non, non, non, c'est très important. Vous savez que le nom de femme, Isha, en hébreu, a été donné par Dieu à la femme?
l'homme a nommé tous les animaux, mais il n'a pas nommé sa femme. Il est dit dans la Bible, elle sera appelée femme, celle-là. Et un passif en hébreu, ça veut dire que c'est Dieu qui agit. C'est Dieu qui a donné son nom à la femme, et l'homme qui n'était qu'un Adam, Adam, ça devient Adama, la terre, devient Ish uniquement en présence de sa femme. C'est la femme qui révèle la dimension divine de l'humanité en l'homme. C'est important, rappelez-vous que Marie-Madeleine, la pécheresse, c'est elle qui est apôtre des apôtres. Hein. Et donc, et puis chez les Juifs, c'est la femme qui introduit la lumière dans la grande prière. Il y a quelque chose à méditer à cela, mais enfin bon, j'ai dit ça simplement parce que Jésus a rendu, il l'appelle femme, il lui rend le nom divin, femme, le mot dans l'évangile c'est guné, mais guné traduit toujours Isha. Et donc Jésus, qui est Dieu, qui va révéler qu'il est Dieu à Cana, puisqu'il il fait pas simplement de guérir, c'est rétablir l'ordre des choses. Mais transformer l'eau en vin, c'est transformer la nature des choses. C'est ce qu'on appelle un miracle du premier degré, que seul Dieu peut accomplir. Donc il se révèle Dieu, d'ailleurs il est dit que ses apôtres qui étaient là aussi crurent en lui, croyaient déjà en lui. Non, ils croient vraiment là que c'est quelque chose de plus grand. Il va se révéler Dieu et Dieu seul peut rendre son nom à la femme et il va rendre son nom à Marie. Et donc, à partir d'un épisode qui nous paraît banal, parce que Marie, pleine d'Esprit Saint, va faire une prière parfaitement ajustée à Dieu, en ne lui disant pas ce qu'il faut faire, mais en signalant les choses, de cela, alors que l'heure n'est pas encore venue, va s'accomplir quelque chose de plus grand, va être rendue à l'humanité ce pourquoi elle est faite au départ. Et voilà. Et c'est pour ça que la Vierge pourra dire aussi aux serviteurs, faites tout ce qu'il vous dira. Quelle confiance absolue. Et donc, vous voyez, il faut avoir la même confiance que Marie. Voilà ce que nous inspire aussi l'Esprit Saint et la prière dans l'Esprit Saint. Enfin, le quatrième épisode, c'est au pied de la croix dont j'ai parlé tout à l'heure. Marie est debout, malgré son incalculable souffrance. Elle est là, dévastée par l'horreur de voir son fils. Vous imaginez, perdre son enfant, c'est déjà épouvantable, mais dans ces conditions atroces. En plus, elle sait que c'est le fils de Dieu. Je ne sais pas ce qui a pu se passer dans le cœur de Marie. Ce que je sais, c'est que le vieillard Siméon lui avait dit « Ton cœur sera transpercé par un glaive ». Et effectivement, il l'est. Il ne l'est pas comme le cœur de Jésus par la lance du soldat, mais il l'est par la douleur incroyable qu'elle est en train de recevoir dans le cœur en voyant son fils. Mais je me dis là quelque chose d'important. Qu'est-ce qui se passe? L'eau et le sang sortent du cœur de Jésus. L'Église a toujours dit que c'était le signe des sacrements. L'eau du baptême, le sang d'Eucharistie. Oui, c'est la grâce de Dieu qui passe, qui vient du cœur de Jésus. C'est toute la tradition du cœur de Jésus. Mais je me dis, pour recevoir la plénitude de la grâce, est-ce qu'il ne faut pas avoir soi-même un cœur transpercé? Marie a le cœur transpercé, et voilà pourquoi elle reçoit en plénitude la grâce. Et voilà pourquoi, par anticipation, probablement elle a été préservée depuis toujours du péché. Marie nous apprend, au-delà des souffrances les plus extrêmes qui déchirent notre cœur, que dans cette vulnérabilité, dans cette blessure, dans les souffrances extrêmes, la grâce de Dieu ne manque jamais. Voilà ce que nous dit l'Esprit Saint. Et il se trouve que j'en fais l'expérience, puisque dans ce village où je vis, on reçoit des gens qui sont vraiment au fond du trou. Hein. C'est même pas de la réinsertion, hein, c'est de la reconstruction. Mais quand je vois comment ils sont perméables à la grâce, comment je vois ces gens qu'on n'aurait même pas osé regarder dans la rue, comment ils apparaissent des belles personnes, je me dis, voilà des gens qui ont le cœur transpercé. Et parce qu'ils ont le cœur transpercé, comme Marie, la grâce du cœur transpercé de Jésus peut venir en eux. Je suis témoin de ça, je l'ai pas cherché, encore une fois, j'ai senti cet appel d'aller là cette fois, alors que je n'avais pas pensé à ça. Mais je vois ça, et c'est magnifique, quoi. Comment, voyez comment l'Esprit Saint agit, mais il faut pas forcément avoir le cœur transpercé, hein. Mais je me dis, est-ce qu'il faut pas que nous comprenions notre vulnérabilité? Nous nous croyons forts, je vois des gens, ils disent, mais qu'est-ce que j'en ai à faire de votre bon Dieu? Moi, je mange, je bois, je consomme, qu'est-ce que j'en ai à foutre? Ok, mais justement, comment la grâce peut passer? Si nous avons, c'est pas besoin de souffrir à ce point comme ces gens avec qui je vis aujourd'hui,
mais comme Marie qui est passée par cela, non. Mais quelque part, si j'ai conscience quand même de ma fragilité, de ma vulnérabilité, je pense que justement la grâce de Dieu peut passer davantage. Et c'est ça, peut-être, la force de l'Esprit Saint. L'Esprit Saint qui m'apprend cette conscience de ma vulnérabilité qui seule me permet d'accueillir pleinement la grâce de Dieu. Voilà, j'ai presque fini. J'arrête ou... J'ai juste une petite parabole à vous dire. C'est la parabole de mon cru. Elle vaut pas celle de Jésus, c'est sûr, mais enfin, on fait ce qu'on peut. Hein. Non, j'ai pensé à ça parce que depuis que je suis assez jeune, je fais un peu de sculpture. Et je me rappelle de Grignon de Montfort qui disait une chose, c'est que... parce qu'il était sculpteur aussi, Grignon de Montfort, il a fait des crises. Donc, quand on fait de la taille, il faut taper sur un truc informe. Tac, tac, tac. Il faut du travail, il faut du... Et puis après, la deuxième façon de faire la sculpture, c'est le moule. C'est, on met la substance dans le moule et hop, ça sort impeccable. Et Jésus dit, bien, Marie, c'est le moule de Dieu. Et donc, quelque part, notre vie, c'est comme une sculpture. Et voilà. Alors donc, si je prends une sculpture, il faut le matériau, c'est du bois, c'est de la pierre, peu importe, un maître sculpteur quand même. Il faut bien quelqu'un qui travaille. Il faut des aides sculpteurs, qui, voilà, comme Michel-Ange, il l'a pas fait tout seul, hein, la Pietà. Il avait des aides. Un modèle, ça va, qu'est-ce qu'on fait? Un modèle, tiens, voilà, Jésus. Et puis, voilà. Donc, le matériau, c'est quoi? Le matériau, ben, c'est vous. C'est vous, le matériau. C'est pas la pierre, le sculpteur, vous avez sculpté votre vie, et voilà, le matériau, c'est vous. Votre vie, votre existence. Le maître sculpteur, ben, c'est vous, c'est votre intelligence. Voilà. Votre liberté. Votre intelligence et votre liberté, ce sont, justement, ce qui va vous sculpter, ce qui va faire de votre vie. Vous pouvez en faire n'importe quoi, puisque vous êtes libre, mais vous pouvez en faire une œuvre d'art. Les aides sculpteurs, eh bien, ce sont nos parents et les éducateurs qu'on a pu avoir, qui nous aident justement à nous, sculpteurs, à former nous-mêmes notre intelligence et notre liberté, mais parce que nous avons des gens qui nous ont aidés. Le modèle, le modèle, c'est le Christ, évidemment. Pourquoi? Parce que le modèle à reproduire, et toujours, ce n'est plus moi qui vis, c'est le Christ qui vit en moi. Et donc, quelque part, c'est comment le Christ va vivre en moi, comment je vais réussir à vivre ce que je suis, fils de Dieu. Oui, très bien, le modèle est essentiel. Une vie loin du Christ donne un homme ou une femme inachevée, mal dégrossie, sorte de mammifère un peu balourd, qui émerge tout juste au-dessus des autres mammifères, ou alors une vie dans le Christ qui porte à l'achèvement, à la perfection de la finition, au sublime. Le Christ porte l'humanité jusqu'au divin. Oui, mais tout ça, c'est bien. J'ai parlé du matériau, du maître sculpteur, des aides sculpteurs, du modèle. Et il manque quelqu'un pour faire une Pietà. Oui, on avait le matériau, du marbre. On avait un maître sculpteur, Michel-Ange, des aides sculpteurs, un modèle, la Vierge et Jésus dans ses bras. Mais il manque quelque chose. Pourquoi elle est si belle, cette Pietà? Parce qu'il faut du génie, tout simplement. Et c'est quoi le génie? Eh bien, frères et sœurs, le génie, c'est l'Esprit Saint. Amen.

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auditeurs de Radio Espérance, bonjour. Nous nous retrouvons devant notre Seigneur pour lui remettre son Église de la terre et du purgatoire. Seigneur, intercède pour chacun de tes enfants baptisés sur la terre ou en attente de la béatitude céleste au purgatoire. Que tes enfants qui te sont consacrés dans le sacerdoce deviennent de puissants prophètes de ta parole pour tous ceux qui vivent sans toi ici-bas. Que chaque baptisé se laisse transformer en vérité par le cœur immaculé de Marie pour devenir des hosties vivantes de ton amour et de ta miséricorde dans le monde. Par ta grâce, Seigneur, que les âmes du purgatoire brûlent du feu de la miséricorde pour entrer au ciel et devenir de puissants intercesseurs pour ton Église sur la terre et pour chacun de nous ici. De chacun de leurs descendants ici-bas. Nous nous tournons d'abord vers Marie, que Jésus nous a donnée pour mère, sur la croix. Immaculée, reine du ciel et de la terre, refuge des pécheurs et mère très aimante, à qui Dieu voulut confier tout l'ordre de la miséricorde, me voici à tes pieds, moi, pauvre pécheur, je t'en supplie, accepte mon être tout entier comme ton bien et ta propriété. Agis en moi selon ta volonté, en mon âme et en mon corps, en toute ma vie, ma mort et mon éternité. Nous allons maintenant prier le Seigneur avec ferveur pour une grande effusion de l'Esprit-Saint sur l'Église et sur le monde.

0: Viens, Esprit Saint, en nos cœurs, et envoie du haut du ciel un rayon de ta lumière.
1: Viens en nous, Père des pauvres, viens, dispensateur des dons, viens, lumière de nos cœurs.
0: Consolateur souverain, hôte très doux de nos âmes, adoucissante fraîcheur.
1: Dans le labeur, le repos, dans la fièvre, la fraîcheur, dans les pleurs, le réconfort.
0: Ô lumière bienheureuse, viens remplir jusqu'à l'intime le cœur de tous tes fidèles.
1: Sans ta puissance divine, il n'est rien en aucun homme, rien qui ne soit perverti.
0: Lave ce qui est souillé, baigne ce qui est aride, guéris ce qui est blessé.
1: Assouplis ce qui est raide, réchauffe ce qui est froid, rends droit ce qui est faussé.
0: À tous ceux qui ont la foi et qui en toi se confient, donne tes sept dons sacrés.
1: Donne mérite et vertu, donne le salut final, donne la joie éternelle. Amen. Amen.

0: Je vous salue, Marie, pleine de grâce. Le Seigneur est avec vous. Vous êtes bénie entre toutes les femmes. Et Jésus, le fruit de vos entrailles, est béni.
1: Sainte Marie, Mère de Dieu, priez pour nous, pauvres pécheurs, maintenant et à l'heure de notre mort. Amen.
0: Je vous salue, Marie, pleine de grâce. Le Seigneur est avec vous. Vous êtes bénie entre toutes les femmes. Et Jésus, le fruit de vos entrailles, est béni.
1: Sainte Marie, Mère de Dieu, priez pour nous, pauvres pécheurs, maintenant et à l'heure de notre mort. Amen.
0: Je vous salue, Marie, pleine de grâce. Le Seigneur est avec vous. Vous êtes bénie entre toutes les femmes. Et Jésus, le fruit de vos entrailles, est béni.
1: Sainte Marie, Mère de Dieu, priez pour nous, pauvres pécheurs, maintenant et à l'heure de notre mort. Amen.

0: implorons la miséricorde divine par l'intercession de Marie avec la prière de Saint Jean-Paul II. Dieu, Père miséricordieux, qui a révélé ton amour dans ton Fils Jésus-Christ et l'a répandu sur nous dans l'Esprit-Saint Consolateur, nous te confions aujourd'hui le destin du monde et de chaque homme. Penche-toi sur nos péchés, guéris notre faiblesse, vainque tout mal. Fais que tous les habitants de la terre fassent l'expérience de ta miséricorde, afin qu'en toi, Dieu un et trine, ils trouvent toujours la source de l'espérance. Père éternel, par la douloureuse passion et la résurrection de ton Fils, accorde-nous ta miséricorde ainsi qu'au monde entier. Amen. Au nom du Père, et du Fils, et du Saint-Esprit. Amen. Amen. Notre Père, qui es aux cieux, que ton nom soit sanctifié, que ton règne vienne, que ta volonté soit faite sur la terre comme au ciel.
1: Donne-nous aujourd'hui notre pain de ce jour. Pardonne-nous nos offenses, comme nous pardonnons aussi à ceux qui nous ont offensés. Et ne nous laisse pas entrer en tentation, mais délivre-nous du mal. Amen.
0: Je vous salue, Marie, pleine de grâce. Le Seigneur est avec vous. Vous êtes bénie entre toutes les femmes. Et Jésus, le fruit de vos entrailles, est béni.
1: Sainte Marie, Mère de Dieu, priez pour nous, pauvres pécheurs, maintenant et à l'heure de notre mort. Amen.
0: Je crois en Dieu, le Père Tout-Puissant, Créateur du ciel et de la terre, et en Jésus-Christ, son Fils unique, notre Seigneur, qui a été conçu du Saint-Esprit, est né de la Vierge Marie, a souffert sous Ponce Pilate, a été crucifié, est mort et a été enseveli, est descendu aux enfers. Le troisième jour est ressuscité des morts, est monté aux cieux, est assis à la droite de Dieu, le Père Tout-Puissant, d'où il viendra juger les vivants et les morts.
1: Je crois en l'Esprit Saint, à la Sainte Église catholique, à la communion des saints, à la rémission des péchés, à la résurrection de la chair, à la vie éternelle. Amen.
0: Jésus gardait le silence. Le grand prêtre lui dit : Je t'adjure par le Dieu vivant de nous dire si c'est toi qui es le Christ, le Fils de Dieu. Père éternel, je t'offre le corps et le sang, l'âme et la divinité de ton Fils bien-aimé, notre Seigneur Jésus-Christ.
1: En réparation de nos péchés et de ceux du monde entier.
0: Par sa douloureuse passion.
1: Sois miséricordieux pour nous et pour le monde entier.
0: Par sa douloureuse passion.
1: Sois miséricordieux pour nous et pour le monde entier.
0: Par sa douloureuse passion.
1: Sois miséricordieux pour nous et pour le monde entier.
0: Par sa douloureuse passion.
1: Sois miséricordieux pour nous et pour le monde entier.
0: Par sa douloureuse passion.
1: Sois miséricordieux pour nous et pour le monde entier.
0: Par sa douloureuse passion.
1: Sois miséricordieux pour nous et pour le monde entier.
0: Par sa douloureuse passion.
1: Sois miséricordieux pour nous et pour le monde entier.
0: Par sa douloureuse passion.
1: Sois miséricordieux pour nous et pour le monde entier.
0: Par sa douloureuse passion.
1: Sois miséricordieux pour nous et pour le monde entier.
0: Par sa douloureuse passion.
1: Sois miséricordieux pour nous et pour le monde entier.
0: À ces mots, Pilate demanda si l'homme était galiléen. Apprenant qu'il relevait de l'autorité d'Hérode, il le renvoya devant ce dernier. Père éternel, je t'offre le corps et le sang, l'âme et la divinité de ton Fils bien-aimé, notre Seigneur Jésus-Christ.
1: En réparation de nos péchés et de ceux du monde entier.
0: Par sa douloureuse passion.
1: Sois miséricordieux pour nous et pour le monde entier.
0: Par sa douloureuse passion.
1: Sois miséricordieux pour nous et pour le monde entier.
0: Par sa douloureuse passion.
1: Sois miséricordieux pour nous et pour le monde entier.
0: Par sa douloureuse passion.
1: Sois miséricordieux pour nous et pour le monde entier.
0: par sa douloureuse passion.
1: Sois miséricordieux pour nous et pour le monde entier.
0: Par sa douloureuse passion.
1: Sois miséricordieux pour nous et pour le monde entier.
0: Par sa douloureuse passion.
1: Sois miséricordieux pour nous et pour le monde entier.
0: Par sa douloureuse passion.
1: Sois miséricordieux pour nous et pour le monde entier.
0: Par sa douloureuse passion.
1: Sois miséricordieux pour nous et pour le monde entier.
0: Par sa douloureuse passion.
1: Sois miséricordieux pour nous et pour le monde entier.
0: Pilate leur déclara : Voici l'homme. Quand ils le virent, les grands prêtres et les gardes se mirent à crier : Crucifie-le ! Crucifie-le ! Père éternel, je t'offre le corps et le sang, l'âme et la divinité de ton Fils bien-aimé, notre Seigneur Jésus-Christ,
1: en réparation de nos péchés et de ceux du monde entier.
0: Par sa douloureuse passion,
1: sois miséricordieux pour nous et pour le monde entier.
0: Par sa douloureuse passion,
1: sois miséricordieux pour nous et pour le monde entier.
0: Par sa douloureuse passion,
1: sois miséricordieux pour nous et pour le monde entier.
0: Par sa douloureuse passion.
1: Sois miséricordieux pour nous et pour le monde entier.
0: Par sa douloureuse passion.
1: Sois miséricordieux pour nous et pour le monde entier.
0: Par sa douloureuse passion.
1: Sois miséricordieux pour nous et pour le monde entier.
0: Par sa douloureuse passion.
1: Sois miséricordieux pour nous et pour le monde entier.
0: Par sa douloureuse passion.
1: Sois miséricordieux pour nous et pour le monde entier.
0: Par sa douloureuse passion.
1: Sois miséricordieux pour nous et pour le monde entier.
0: Par sa douloureuse passion.
1: Sois miséricordieux pour nous et pour le monde entier.
0: Jésus disait : Père, pardonne-leur, ils ne savent pas ce qu'ils font. Père éternel, je t'offre le corps et le sang, l'âme et la divinité de ton Fils bien-aimé, notre Seigneur Jésus-Christ,
1: en réparation de nos péchés et de ceux du monde entier.
0: Par sa douloureuse passion,
1: sois miséricordieux pour nous et pour le monde entier.
0: Par sa douloureuse passion,
1: sois miséricordieux pour nous et pour le monde entier.
0: Par sa douloureuse passion,
1: sois miséricordieux pour nous et pour le monde entier.
0: Par sa douloureuse passion,
1: sois miséricordieux pour nous et pour le monde entier.
0: Par sa douloureuse passion,
1: sois miséricordieux pour nous et pour le monde entier.
0: Par sa douloureuse passion,
1: sois miséricordieux pour nous et pour le monde entier.
0: Par sa douloureuse passion,
1: sois miséricordieux pour nous et pour le monde entier.
0: Par sa douloureuse passion,
1: sois miséricordieux pour nous et pour le monde entier.
0: Par sa douloureuse passion,
1: sois miséricordieux pour nous et pour le monde entier.
0: Par sa douloureuse passion,
1: sois miséricordieux pour nous et pour le monde entier.
0: Quand ils arrivèrent à Jésus, voyant qu'il était déjà mort, un des soldats, avec sa lance, lui perça le côté. Et aussitôt, il en sortit du sang et de l'eau. Père éternel, je t'offre le corps et le sang, l'âme et la divinité de ton Fils bien-aimé, notre Seigneur Jésus-Christ,
1: en réparation de nos péchés et de ceux du monde entier.
0: Par sa douloureuse passion,
1: sois miséricordieux pour nous et pour le monde entier.
0: Par sa douloureuse passion,
1: sois miséricordieux pour nous et pour le monde entier.
0: Par sa douloureuse passion,
1: sois miséricordieux pour nous et pour le monde entier.
0: Par sa douloureuse passion,
1: sois miséricordieux pour nous et pour le monde entier.
0: Par sa douloureuse passion,
1: sois miséricordieux pour nous et pour le monde entier.
0: Par sa douloureuse passion,
1: sois miséricordieux pour nous et pour le monde entier.
0: Par sa douloureuse passion,
1: sois miséricordieux pour nous et pour le monde entier.
0: Par sa douloureuse passion,
1: sois miséricordieux pour nous et pour le monde entier.
0: Par sa douloureuse passion,
1: sois miséricordieux pour nous et pour le monde entier.
0: Par sa douloureuse passion,
1: sois miséricordieux pour nous et pour le monde entier.
0: Dieu saint, Dieu fort, Dieu éternel,
1: prends pitié de nous et du monde entier.
0: Dieu saint, Dieu fort, Dieu éternel,
1: prends pitié de nous et du monde entier.
0: Dieu saint, Dieu fort, Dieu éternel,
1: prends pitié de nous et du monde entier.

en cette veille de la fête de la Pentecôte, supplions Dieu de répandre son esprit sur toute créature comme il l'a promis. Ô Seigneur, envoie ton esprit sur ceux qui ont faim, ceux qui pleurent, ceux qui attendent un consolateur. Ô Seigneur, envoie ton esprit, le défenseur, sur ceux qui ont besoin de ta sagesse pour établir la justice et la paix. Donne ton esprit de force aux prêtres et aux consacrés, à ceux que tu appelles aux œuvres de construction de ton royaume. Apporte ton soutien aux persécutés, aux opprimés, aux abandonnés. Sois le recours des faibles, la guérison des malades. Envoie ton esprit sur ceux qui te connaissent et ceux qui te cherchent, sur ceux qui te suivent et ceux qui se détournent de toi. Toi qui réunis dans une même foi tes enfants dispersés, accorde aux croyants, par l'unique baptême dans l'esprit, d'être une seule âme et un seul cœur. Donne le salut pour tous et la vie éternelle. Amen.

0: Prière de Jean-Paul II à Marie, Mère de l'Église. Ô Mère de miséricorde, nous confions à ton cœur et à ton amour le peuple entier et l'Église de cette terre. Garde-nous de toute injustice, de toute division, de toute violence et de toute guerre. Garde-nous de la tentation et de l'esclavage du péché et du mal. Sois avec nous. Aide-nous à vaincre le doute par la foi, l'égoïsme par le service, l'orgueil par la mansuétude, la haine par l'amour. Aide-nous à vivre l'Évangile et la folie de la croix afin de pouvoir ressusciter avec ton Fils à la vraie vie, avec le Père, dans l'unité de l'Esprit Saint. Ô Mère du Christ, sois notre réconfort et donne force à tous ceux qui souffrent, aux pauvres, à ceux qui sont seuls, aux malades, aux non-aimés, aux abandonnés. Amen.
1: Prière de Sainte Faustine pour implorer la miséricorde sur le monde. Ô Dieu de grande miséricorde, bonté infinie, voilà que l'humanité tout entière appelle de l'abîme de sa misère ta miséricorde, ta pitié. Dieu bienveillant, ne rejette pas les prières des exilés de cette terre. Ô Seigneur, bonté inconcevable, qui connaît à fond notre misère et qui sait que nous ne pourrions de nos propres forces nous élever jusqu'à toi, nous t'en supplions, devance-nous de ta grâce et augmente sans cesse en nous ta miséricorde, afin que nous accomplissions fidèlement ta sainte volonté durant toute notre vie, ainsi qu'à l'heure de notre mort. Que la toute-puissance de ta miséricorde nous abrite des attaques des ennemis de notre salut, afin que nous attendions avec confiance, comme tes enfants, ta venue dernière dont le jour est connu de toi seul. Et nous, nous attendons à recevoir tout ce qui est promis par Jésus, malgré toute notre misère, car Jésus est notre espérance. Par son cœur miséricordieux, nous passons comme par les portes ouvertes du ciel. Amen. Jésus, j'ai confiance en toi. Nous aussi, nous voulons nous abandonner avec confiance entre tes mains, ô Seigneur, notre unique Sauveur. Tu brilles du désir d'être aimé, et celui qui se met en harmonie avec les sentiments de ton cœur apprend à être le constructeur de la nouvelle civilisation de l'amour. Un seul acte de confiance suffit à briser la barrière de l'obscurité et de la tristesse, du doute et du désespoir. Les rayons de ta miséricorde divine redonnent l'espérance à celui qui se sent écrasé par le poids du péché. Jésus, j'ai confiance en toi.

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Nous restons unis avec vous dans cette grande fête de la Pentecôte. Nous nous retrouverons lundi à 17h.

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Radio Espérance vous propose une page d'évangile. Nous lirons aujourd'hui dans l'évangile selon saint Jean, du chapitre 11, verset 45 au chapitre 12, verset 19.

0: Beaucoup d'entre les Juifs qui étaient venus auprès de Marie et avaient vu ce qu'il avait fait crurent en lui. Mais certains s'en furent trouver les pharisiens et leur dirent ce qu'avait fait Jésus. Les grands prêtres et les pharisiens réunirent alors un conseil.
1: « Que faisons-nous ? »
0: disaient-ils.
1: « Cet homme fait beaucoup de signes. Si nous le laissons ainsi, tous croiront en lui. » Et les Romains viendront, et ils supprimeront notre lieu saint et notre nation.
0: Mais l'un d'entre eux, Caïphe, était grand prêtre cette année-là. Il leur dit,
1: « Vous n'y entendez rien. Vous ne songez même pas qu'il est de votre intérêt qu'un seul homme meure pour le peuple et que la nation ne périsse pas tout entière. »
0: Or cela, il ne le dit pas de lui-même. Mais, étant grand prêtre cette année-là, il prophétisa que Jésus allait mourir pour la nation, et non pas pour la nation seulement, mais encore afin de rassembler dans l'unité les enfants de Dieu dispersés. Dès ce jour-là donc, ils résolurent de le tuer. Aussi Jésus cessa de circuler en public parmi les Juifs. Il se retira dans la région voisine du désert, dans une ville appelée Éphraïm, et il y séjournait avec ses disciples.

0: Or, la Pâque des Juifs était proche, et beaucoup de gens montèrent de la campagne à Jérusalem avant la Pâque pour se purifier. Ils cherchaient Jésus et se disaient les uns aux autres, en se tenant dans le temple,
1: « Qu'en pensez-vous? Qu'il ne viendra pas à la fête ?»
0: Les grands prêtres et les pharisiens avaient donné des ordres. Si quelqu'un savait où il était, il devait l'indiquer afin qu'on le saisisse.

0: Pourquoi ce parfum n'a-t-il pas été vendu 300 deniers qu'on aurait donné à des pauvres ?
1: Mais il dit cela non par souci des pauvres, mais parce qu'il était voleur et que, tenant la bourse, il dérobait ce qu'on y mettait. Jésus dit alors :
2: Laisse-la. C'est pour le jour de ma sépulture qu'elle devait garder ce parfum. Les pauvres, en effet, vous les aurez toujours avec vous, mais moi, vous ne m'aurez pas toujours. »
1: La grande foule des Juifs apprit qu'il était là, et ils vinrent, pas seulement pour Jésus, mais aussi pour voir Lazare qu'il avait ressuscité d'entre les morts. Les grands prêtres décidèrent de tuer aussi Lazare, parce que beaucoup de Juifs, à cause de lui, s'en allaient et croyaient en Jésus.

0: Le lendemain, la foule nombreuse venue pour la fête apprit que Jésus venait à Jérusalem. Ils prirent les rameaux des palmiers et sortirent à sa rencontre et ils criaient
1: « Hosanna ! Béni soit celui qui vient au nom du Seigneur et le roi d'Israël. »
0: Jésus, trouvant un petit âne, s'assit dessus selon qu'il est écrit. « Sois sans crainte, fille de Sion. Voici que ton roi vient, monté sur un petit ânesse. » Cela, ses disciples ne le comprirent pas tout d'abord. Mais quand Jésus eut été glorifié, alors ils se souvinrent que cela était écrit de lui et que c'était ce qu'on lui avait fait. La foule qui était avec lui, quand il avait appelé Lazare hors du tombeau, il l'avait ressuscité d'entre les morts, rendait témoignage. C'est aussi pourquoi la foule vint à sa rencontre, parce qu'ils avaient entendu dire qu'il avait fait ce signe. Alors les pharisiens se dirent entre eux,
1: « Vous voyez que vous ne gagnez rien. Voilà le monde parti après. »

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0: Et le Verbe était Dieu, nous dit saint Jean, car Dieu est parole. Et depuis toujours, les chrétiens, et en particulier les moines, aiment à lire cette parole, la lire pour la méditer, pour s'en imprégner, pour la laisser pénétrer en nous et nous façonner. Pour nous aider dans cette Lectio Divina, des frères de la communauté Saint-Jean seront en direct à notre micro pour ce temps de prière.
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2: Gloire au Père et au Fils et au Saint-Esprit pour les siècles des siècles. 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
2: Bonjour chers amis. Jésus nous a dit « Je suis venu allumer le feu sur la terre ». Il faut reconnaître qu'il n'y a pas trop mal réussi et que, depuis son passage, le monde a bien du mal à se rendormir sur sa médiocrité. L'appel à la sainteté qu'il a éveillé n'est pas prêt de s'éteindre. Cette traînée de feu consécutive à son passage sur terre nous renvoie à la flamme de l'Esprit qui s'est particulièrement manifestée au jour de la Pentecôte, cette flamme venant sur chacun des disciples, mais aussi sur l'ensemble qu'il forme et qui est l'Église. Le christianisme ne peut être qu'incandescent, sinon il meurt. C'est dans les moments où la sainteté déborde que naissent coup sur coup des centaines d'entreprises charitables, de nouvelles formes d'apostolat, une foule de travaux d'une rare profondeur sur le dépôt de la foi. C'est là que les grands pécheurs se convertissent, que tombent les barrières entre les groupes sociaux. L'Église a connu de ces moments de grâce où il semblait que tout allait prendre feu. La Rome de la réforme catholique, l'Espagne du siècle d'or, la France après Saint François de Sales, etc. Cela ne veut pas dire que l'Esprit n'est plus là après. Il continue sans doute à agir en sous-œuvre et à préparer des saints plus cachés. Mais malgré tout, on a souvent l'impression que les chrétiens, à un certain moment, se sont endormis, que l'horizon s'est trouvé limité à la gestion du présent, qu'on n'a plus eu de grandes ambitions. L'appel à la sainteté devient alors presque inconvenant. On fait simplement l'apologie du devoir d'État, de l'honnête moyenne, mais on ne s'aperçoit pas que pour vivre le quotidien de façon digne et juste, il faut déjà aspirer au ciel. Accueillir le Saint-Esprit à la Pentecôte, c'est passer un pacte avec lui pour qu'il ne nous laisse pas de répit et qu'il brûle les recoins où nous essayons de nous mettre à l'abri du grand souffle du large. Il a sa façon à lui, si nous l'appelons fréquemment, de nous rappeler à la foi de notre baptême. Car après tout, nous n'avons jamais été si saints que ce jour-là. Prenons au sérieux notre baptême, croyons à sa puissance de transformation. Nous ferons des pas de géant sur le chemin de la sainteté. Bonne fête de Pentecôte à tous.

0: Gloire au Père, au Fils et au Saint-Esprit, pour les siècles des siècles. Amen.
1: Heures sur Radio Espérance, tournons-nous vers Marie et récitons notre troisième Regina Caeli de la journée. Reine du ciel, réjouis-toi, Alléluia. Car le Seigneur que tu as porté, Alléluia, est ressuscité comme il l'avait dit, Alléluia. Reine du ciel, prie Dieu pour nous, Alléluia, sois dans la joie et l'allégresse, Vierge Marie, Alléluia, car le Seigneur est vraiment ressuscité, Alléluia. Prions. Seigneur notre Dieu, toi qui as daigné réjouir le monde par la résurrection de Jésus-Christ ton Fils, fais-nous t'en supplions que par sa mère, la Vierge Marie, nous obtenions les joies de la vie éternelle, par le même Jésus-Christ notre Seigneur.

0: 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Le programme pour cette veille de Pentecôte, eh bien ce soir, ce sera à 20h30. Vous pourrez vous associer à la messe solennelle de la Vigile de la Pentecôte depuis la Terre Sainte, présidée par le custode de Terre Sainte en l'église Saint-Sauveur de Jérusalem. Et demain, la messe, ce sera à 10h sur les ondes de Radio Espérance et ce sera bien évidemment en direct depuis la chapelle de l'Immaculée Conception. Très bonne fête de Pentecôte à tous.
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4: Le 22 juin, l'Église célèbre deux saints en une seule mémoire, comme elle le fait parfois, avec les saints Thomas More et saint John Fisher, deux martyrs anglais, pendant la réforme d'Henri VIII. Saint Thomas More est né à Londres en 1478, marié deux fois et père de famille. Il a étudié le droit à l'université d'Oxford et embrassa le mouvement de la Renaissance et de l'humanisme avec une grande érudition. Ami d'Erasme, il s'est engagé dans la transformation de la société et aussi de l'Église, avant de refuser que le roi d'Angleterre puisse en être le chef. De ce fait, il resta catholique. C'est une des raisons de son emprisonnement à la Tour de Londres et de sa décapitation en 1535. Pourtant, il fut son ambassadeur, extraordinaire même, chancelier du duché de Lancastre et chancelier du royaume, le premier laïc à accéder à cette charge. Il est connu pour être l'auteur de la première utopie en 1516, dont le principe va fortement marquer les esprits en philosophie politique pour les siècles à venir, dans la forme de l'exposé de la société idéale. Saint John Fisher est né en 1469. Est mort la même année que son ami Saint Thomas More. Il est né dans une famille de drapiers du Yorkshire et prêtre en 1494, chancelier de Cambridge en 1504. Ayant aussi embrassé l'humanisme renaissant, il donne une nouvelle impulsion à cette université. La même année, il est ordonné évêque de Rochester. Et à partir de 1521, il entre dans la controverse luthérienne pour défendre la foi catholique. Il fut emprisonné par Henri VIII pour s'être opposé à son divorce et à son mariage avec Anne Boleyn. Il fut même l'avocat de Catherine d'Aragon dans le procès de divorce royal. Comme saint Thomas, il resta catholique en refusant de prêter le serment du clergé anglican. Le pape Paul III le nomma cardinal en 1535, ce qui en fait entraîna sa perte. Tout cela lui valut également la décapitation. Les deux saints furent canonisés en 1935 par Pie XI. L'utopie de Thomas More est un récit philosophique fondateur de la littérature utopique. Saint Thomas More décrit une île imaginaire, Utopia, où règne une société idéale organisée par la raison et la justice sociale. Les utopiens vivent dans des villes identiques, sans propriété privée, avec un travail partagé, 6 heures par jour, et une économie autarcique. L'éducation, la tolérance religieuse, sauf pour l'athéisme, et le mépris de l'or y sont centraux. Critique voilée de l'Angleterre du XVIe siècle, l'œuvre explore les limites du progrès humain. Le mot utopie est ambigu car il désigne en grec à la fois le lieu bon et vrai selon le préfixe « e » ou simplement le lieu qui n'existe pas et n'existera jamais car trop fictionnel, cette fois-ci selon le « u » privatif en grec. L'utopie désigne en effet un idéal à atteindre et celle de Thomas More fut inspirée par l'évangile du Christ. Mais que se passe-t-il quand une utopie devient une idéologie? On peut en effet déplorer qu'à peine 100 ans après l'utopie de saint Thomas More, une nouvelle, celle de Francis Bacon, vint apporter les principes au fondement du paradigme technocratique. celui-là même que critiqua le pape François dans Laudato aussi. En effet, la Nouvelle Atlantide de 1627, écrite par Francis Bacon, est une utopie scientifique et philosophique. Elle décrit Ben Salem, une île idéale où la connaissance et la raison guident la société. Au cœur de cette cité se trouve la Maison de Salomon, une institution dédiée à la recherche scientifique collective, visant à améliorer la condition humaine par l'innovation technologique et l'expérimentation. Contrairement à l'utopie de More, Bacon met l'accent sur le progrès scientifique et l'utilisation pratique des découvertes et l'amélioration des conditions de vie de l'humanité. Ce texte préfigure l'idéal des Lumières et la foi dans le progrès par la technoscience. Derrière les utopies s'exprime le désir de l'accomplissement et la réalisation d'un paradis humaniste sur Terre afin d'apporter le bonheur des peuples. Si l'intention est louable, elle passe à côté du réel de l'humanité et de sa finitude. Pour le chrétien, la pleine réalisation du bonheur est la béatitude et la glorification en Dieu. Vouloir la réalisation sociale et politique du bonheur humain ne peut conduire qu'à des impasses que nous connaissons bien, surtout si elles sont fondées sur le pouvoir d'achat. Mais l'utopie de saint Thomas More n'est pas sans intérêt pour la perspective de l'écologie intégrale. La relation entre l'homme et la nature est marquée par l'harmonie et l'utilité collective. Les utopiens cultivent la terre avec soin, mais sans excès, car l'agriculture est partagée et organisée pour subvenir aux besoins de tous. Les villes, entourées de campagnes fertiles, intègrent des jardins publics et les ressources naturelles sont gérées de manière rationnelle et équitable. La nature n'est ni exploitée ni idéalisée. Elle est un bien commun au service de la communauté. Saint Thomas More critique ainsi l'accaparement des terres en Angleterre et propose un modèle où l'homme vit en symbiose avec son environnement, sans gaspillage ni avidité.

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2: Solennité de la Pentecôte, la veille au soir. Première lecture. La liturgie propose quatre possibilités. Tout d'abord, l'histoire de la tour de Babel. Dans les temps anciens, Babylone avait une ziggourate, c'est-à-dire une tour par laquelle les gens se pensaient capables d'accéder par eux-mêmes au ciel, aux dieux. Babel signifie la porte du ciel. Et les gens rêvent de s'unir dans un même langage et une pensée unique, très actuelle, n'est-ce pas? Or, la Bible nous dit que les gens n'obtinrent que la confusion. Dieu dispersa les hommes. Genèse 11, versets 7 et 8. Ce qu'il faut comprendre comme un secours divin, car en étant dispersés, des différences et des oppositions émergèrent, en aidant les hommes à distinguer entre l'erreur et la vérité, entre l'apparence et la réalité. Dans la pensée unique, on peut être petit à petit amené à appeler bien des choses gravement mauvaises, ou appeler vrai des mensonges répétés des milliers de fois. Dans la pensée unique, au nom d'un idéal fantasmatique, on peut accepter des crimes affreux, des injustices criantes. Or, en construisant la tour de Babel, les hommes disaient « Faisons-nous un nom » Genèse 11, verset 4. Adam peut nommer les animaux, Genèse chapitre 2. Il est capable, par la pensée, d'identifier l'essence de chacun. Dieu connaît son propre nom et il le révèle à Moïse, livre de l'Exode chapitre 3. Mais l'homme doit recevoir son nom, parce qu'il n'est pas créé comme les animaux selon leur espèce, mais il est créé à l'image de Dieu, qui n'est connu que par révélation. L'illusion des gnostiques consiste à prétendre se connaître par eux-mêmes et à définir ensuite pour les autres ce qu'ils devraient être. Quand les hommes se font eux-mêmes un nom, chacun se prend pour la norme et Babel ne peut pas tenir. Dans l'Apocalypse, le Christ promet de donner aux vainqueurs un nom nouveau quant à l'Écriture que personne ne connaîtra sinon celui qui l'aura reçu. Apocalypse 2, verset 17. Par contraste, Dieu jugera la grande prostituée, c'est-à-dire Babylone, Babel la grande, la tour de Babel de la fin des temps, dont les péchés se sont amoncelés jusqu'au ciel. Apocalypse 18, verset 5 et 19, verset 2. À la Pentecôte, quand l'Esprit Saint est répandu, les hommes retrouvent la compréhension mutuelle, Actes des Apôtres, chapitre 2, que la construction de la tour de Babel avait fait perdre. Genèse 11. Ils sont animés d'un amour opérant et préparent la cité sainte, que l'on peut appeler aussi la civilisation de l'amour, à condition de bien comprendre que ce monde idéal ne peut se réaliser qu'après le jugement de la bête, par la venue glorieuse du Christ. Demandons cet amour ardent, celui du Christ agneau qui a donné sa vie par amour. La liturgie propose aussi de relire l'histoire de l'alliance au Sinaï. La Pentecôte était dans le judaïsme une fête agricole, devenue fête du don de la Torah au Sinaï. Concernant la Torah, certains juifs de l'époque du Christ considéraient la Torah complète et définitive, tandis que d'autres attendaient une ouverture du ciel qui dévoilerait ce que le péché avait voilé. C'est le jour de cette fête juive que les apôtres, réunis en prière au cénacle avec la mère de Jésus, furent surpris par un vent mystérieux et reçurent l'Esprit Saint sous la forme de langues de feu. Actes des Apôtres, chapitre 2, versets 1 à 4. Le contexte montre qu'il s'agit de l'ouverture du ciel attendu. La méditation qu'il faisait des Écritures est devenue incandescente. L'Esprit de Jésus leur est donné. Après le discours de Pierre, le jour de Pentecôte, il y eut 3000 conversions. Ce sont des Juifs qui considéraient que la Torah attendait d'être dévoilée et qui étaient ouverts à la révélation transmise par les apôtres. Accueillant sa parole, ils se firent baptiser. Il s'ajoignit ce jour-là environ 3000 âmes. Actes chapitre 2, verset 41. Le lien entre la Pentecôte et le don de la Torah est important. L'Esprit Saint est l'Esprit de sainteté qui ne peut pas être présent là où les commandements de Dieu ne sont pas respectés. Mais le règne de Dieu n'est pas simplement une histoire de loi. Dieu est un Père et il veut des fils. Le don de l'Esprit Saint est le don de l'Esprit filial qui fait de nous des fils. Demandons cette grâce. Un troisième texte que l'on peut choisir est la prophétie d'Ézéchiel 37, versets 1 à 14. Le prophète voit une vallée remplie d'ossements desséchés, et il annonce que Dieu dit à ses ossements : « Je veux faire entrer en vous l'esprit et vous vivrez. Je vais mettre sur vous des nerfs, vous couvrir de chair et vous revêtir de peau. Je vous donnerai l'esprit et vous vivrez. Alors vous saurez que je suis le Seigneur. Vous saurez que je suis le Seigneur quand j'ouvrirai vos tombeaux et vous en ferai remonter, ô mon peuple. Je mettrai en vous mon esprit et vous vivrez. Je vous donnerai le repos sur votre terre. » Chers auditeurs, il ne s'agit donc pas d'une prophétie de la résurrection, mais d'une annonce du retour en terre promise après les années d'exil à Babylone. Ézéchiel comprend que l'Esprit de Dieu donne vie, il vivifie. Jésus, dans son discours du pain de vie à Capharnaüm, dit « C'est l'Esprit qui vivifie. » Jean 6, verset 63. Et nous rappelons la formule très célèbre du credo de Nicée-Constantinople. « Je crois en l'Esprit Saint qui est Seigneur et qui donne la vie. » En latin, « Dominum et vivificantem ». Demandons cette vivification dans l'esprit de sainteté. Le quatrième texte que l'on peut choisir est l'oracle du prophète Joël. Joël chapitre 3, versets 1 à 5. Le contexte est celui d'une invasion de sauterelles ayant provoqué une famine. Après un appel à la pénitence, Joël annonce une effusion de l'Esprit du Seigneur. Ainsi parle le Seigneur. Je répandrai mon esprit sur tout être de chair. Vos fils et vos filles prophétiseront. Vos anciens seront instruits par des songes et vos jeunes gens par des visions. Et il ajoute, même sur les serviteurs et sur les servantes, je répandrai mon esprit en ces jours-là. Ce qui suggère que l'Esprit Saint sera répandu sur les étrangers. Cependant, seuls les membres du peuple du Seigneur prophétisent. Verset 1. C'est le peuple de Dieu qui devient, pris dans son ensemble, la voix prophétique par laquelle l'Esprit est répandu sur les nations. Ensuite, Joël prend des images qui pourraient nous faire peur. « Je ferai des prodiges au ciel et sur la terre, du sang, du feu, des nuages de fumée. Le soleil sera changé en ténèbres et la lune sera changée en sang, avant que vienne le jour du Seigneur, jour grand et redoutable. » Ces images rappellent l'histoire de la sortie d'Égypte. Les ténèbres sont l'une des plaies d'Égypte. La lune rougit sous l'effet de la colonne de feu ou de nuée. On retrouve de telles images dans le livre de l'Apocalypse qui raconte la sortie, non plus d'Égypte, mais de Babylone, la cité ou la civilisation corrompue. C'est donc un message de libération du mal et non pas un message de destruction. L'Esprit Saint est donné pour sortir de l'emprise du mal quand le Seigneur intervient, lui le maître de l'histoire. Alors, dit l'oracle de Joël, quiconque invoquera le nom du Seigneur sera sauvé. Il ne s'agit pas de courir derrière tel ou tel leader, mais d'invoquer le nom du Seigneur, de rechercher sa grâce, sa lumière, son amour, sa force, ses vertus, etc. Demandons au Seigneur d'envoyer l'Esprit Saint sur la terre. Amen. Et que Dieu vous bénisse.

Veille de la Pentecôte. Psaume 103, 104. Bénis le Seigneur, ô mon âme. Seigneur mon Dieu, tu es si grand. Revêtu de magnificence, tu as pour manteau la lumière. Quelle profusion dans tes œuvres, Seigneur. Tout cela, ta sagesse l'a fait. La sagesse l'a fait. La terre s'emplit de tes biens. Bénis le Seigneur, ô mon âme. Tous, ils comptent sur toi pour recevoir leur nourriture au temps voulu. Tu donnes, eux ils ramassent. Tu ouvres la main, ils sont comblés. Tu reprends leur souffle, ils expirent et retournent à leur poussière. Tu envoies ton souffle, ils sont créés. Tu renouvelles la face de la terre. Versets 1 et 2. Bénis le Seigneur, ô mon âme. Seigneur mon Dieu, tu es si grand. Revêtu de magnificence, tu as pour manteau la lumière. C'est l'Esprit Saint qui fait entrer le croyant dans cette bénédiction et cette action de grâce. Comme dit saint Paul aux Éphésiens chapitre 5, cherchez dans l'Esprit votre plénitude, récitez entre vous des psaumes, des hymnes et des cantiques inspirés. Verset 24. Quelle profusion dans tes œuvres, Seigneur, tout cela ta sagesse l'a fait. La terre s'emplit de tes biens. Regardons la moindre bactérie. Elle se déplace pour manger. Elle se répare. Elle contient un moteur rotatif, le flagelle bactérien, qui tourne à 100 000 tours minute avec embrayage et changement de direction. Harvard. Un système de stockage d'informations plus performant que tout ce que la Silicon Valley a inventé. L'Esprit Saint est associé à la vie qui surgit, à la fécondité et à la création renouvelée, comme au verset 30. Tu envoies ton esprit. Le mot souffle et le mot esprit sont le même mot, hébreu ruach, araméen rocho. Ils sont créés et tu renouvelles la face de la terre. Versets 27-28. Tous, ils comptent sur toi pour recevoir leur nourriture au temps voulu. Tu donnes, eux, ils ramassent. Tu ouvres la main, ils sont comblés. Tu reprends leur souffle, ils expirent et retournent à leur poussière. Tu envoies ton souffle, ils sont créés. Tu renouvelles la face de la terre. Isaïe prophétise, la ville tapageuse est désertée, jusqu'à ce que se répande sur nous l'esprit d'en haut, et que le désert devienne un verger qui fait penser à une forêt. Isaïe 32, verset 14-15. En mourant sur la croix, Jésus a transmis son esprit, son souffle, son esprit de sainteté, qui, dès qu'il est accueilli, renouvelle la face de la terre. Chez les Byzantins, chaque dimanche dans l'office du matin, on chante « Par l'Esprit Saint, toute âme est vivifiée, élevée dans la pureté, illuminée dans le mystère de la Sainte Trinité. » Et aux vêpres de la Pentecôte, une prière invoque l'Esprit comme source de vie, trésor de bien, et dispensateur de grâce, rappelant que toute providence et toute abondance viennent de lui. À chaque bénédicité, nous remercions le Créateur et nous le bénissons pour la nourriture qui provient de sa création. Nous pouvons élargir cette prière à tout ce qui nous entoure. Il arrive que, lorsqu'une âme s'unit intérieurement au dessein du Dieu Créateur, et que l'immense horizon spirituel s'ouvre devant son esprit, elle se met à parcourir toute la création. À travers chaque réalité créée, elle dépose des « je t'aime » adressés dans l'Esprit Saint à Dieu Créateur, comme si elle désirait remplir toute l'atmosphère de ses paroles d'amour, afin de remercier l'amour infini pour l'amour si abondant donné aux créatures. Cette âme se tourne ensuite vers toutes les pensées des créatures et y imprime également ses « je t'aime ».
Elle poursuit ce mouvement en déposant ces mêmes paroles d'amour sur chaque regard, chaque bouche et chaque mot. Chaque battement de cœur, chaque travail accompli et chaque pas humain sont ainsi recouverts d'un « je t'aime » offert à Dieu. Ainsi, après avoir répondu des « je t'aime » dans toute la création, elle se présente comme une petite fille à son père pour lui offrir une tendre surprise. Elle lui fait alors contempler la création entière, devenue messagère d'amour. Toutes les choses créées semblent désormais remplies de ces « je t'aime » qui montent vers lui. Dans cet élan, elle supplie Dieu le Père que ton règne vienne, que ta volonté soit faite sur la terre comme au ciel. Et que cette volonté soit connue et aimée. Et qu'en exerçant sa juste autorité et en reprenant la place d'honneur qui lui revient, aucune créature ne fasse plus sa propre volonté, mais vive désormais toujours dans la volonté divine. Parfois encore, s'élevant très haut, cette âme cherche à remercier Dieu pour tout l'amour qu'il manifeste à toutes ses créatures et veut l'honorer comme créateur de toutes choses. Elle se promène alors parmi les étoiles et, sur chaque scintillement de lumière, elle dépose un « je t'aime » et un « gloire » à son Créateur. Dans chaque rayon de soleil qui descend, dans le gazouillis des oiseaux et dans le mouvement de leurs ailes, monte l'amour et la gloire pour le Créateur. Dans les brins d'herbe qui surgissent du sol, dans les fleurs qui s'ouvrent, dans leurs parfums qui s'élèvent, s'exprime encore l'amour et la gloire. Quelle profusion dans tes œuvres, Seigneur! Tout cela ta sagesse l'a fait. La terre s'emplit de tes biens. La prière de ce psaume apparaît alors comme une voie d'épanouissement véritable pour l'être humain. L'âme n'est plus enfermée dans un espace limité. Elle peut se mouvoir partout, dans le soleil, dans le ciel, jusque dans les régions célestes. Il lui est même donné de s'immerger dans la lumière sans fin de son Créateur. Rien ne limite cette liberté, ni la mer, ni l'air, ni aucun lieu de la création. De plus, comme le dit la tradition de l'Église, chaque réalité créée porte en elle un reflet des qualités divines. L'expression « livre de la création » ou « livre de la nature » traverse toute l'histoire de la pensée chrétienne. Elle désigne l'idée que la création elle-même peut être lue comme une révélation de Dieu, au même titre que l'Écriture. Pour saint Augustin, la beauté, l'ordre et l'harmonie de la création sont comme un langage adressé à l'intelligence humaine. Saint Bonaventure parle explicitement de la création comme d'un livre dans lequel l'être humain peut contempler les traces de Dieu. Dans son Itinerarium Mentis in Deum, il explique que toutes les créatures sont comme des signes qui conduisent vers leur Créateur. Hugues de Saint-Victor affirme que toute la création est un livre écrit par la main de Dieu. L'homme, en contemplant le monde, peut y discerner la sagesse divine. Cette contemplation comble l'âme jusqu'au débordement, lui donne la maîtrise d'elle-même, transforme les passions en vertus et les faiblesses en force divine. La volonté divine répand sans mesure la joie et le bonheur avec une inflexibilité éternelle. Dans tout ce que le corps humain peut percevoir, Dieu manifeste ses propriétés intérieures. Bonté, puissance, justice, miséricorde, amour, sagesse. Tu envoies ton souffle, ils sont créés. Tu renouvelles la face de la terre. Saint Paul écrit que la création gémit, Romains 8, verset 22. Et nous pourrions dire que, d'une certaine manière, toutes les réalités créées supplient et prient
d'une manière divine, pour que le règne de Dieu sur la terre comme au ciel vienne au milieu des créatures. Le psaume nous invite donc aussi à regarder le sens de l'histoire. Amen et que Dieu vous bénisse.

Messe de la veille de Pentecôte. Deuxième lecture. Lettre aux Romains, chapitre 8, versets 22 à 27. Frères, nous le savons bien, la création tout entière est gémie. Elle passe par les douleurs d'un enfantement qui dure encore. Et elle n'est pas seule. Nous aussi, en nous-mêmes, nous gémissons. Nous avons commencé à recevoir l'Esprit Saint, mais nous attendons notre adoption et la rédemption de notre corps. Car nous avons été sauvés, mais c'est en espérance. Voir ce qu'on espère, ce n'est plus espérer. Ce que l'on voit, comment peut-on l'espérer encore? Mais nous, qui espérons ce que nous ne voyons pas, nous l'attendons avec persévérance. Bien plus, l'Esprit Saint vient au secours de notre faiblesse, car nous ne savons pas prier comme il faut. L'Esprit lui-même intercède pour nous par des gémissements inexprimables. Et Dieu, qui scrute les cœurs, connaît les intentions de l'Esprit, puisque c'est selon Dieu que l'Esprit intercède pour les fidèles. Parole du Seigneur. Verset 22. La création tout entière gémit. Nous aussi, en nous-mêmes, nous gémissons. Ce verset ne se comprend qu'avec les versets précédents. Car la création en attente aspire à la révélation des fils de Dieu. Si elle fut assujettie à la vanité, c'est avec l'espérance d'être elle aussi libérée de la servitude, de la corruption, pour entrer dans la liberté de la gloire des enfants de Dieu. Romains 8, 19, 21. Saint Paul évoque la glorification de toute la création à travers celle des enfants de Dieu. Entrer dans la liberté de la gloire des enfants de Dieu. En ce sens, saint Anselme écrivait « Ciel, étoile, terre,

de faire monter la louange vers Dieu. Elles étaient écrasées par l'oppression et avaient perdu leur vitalité par l'abus de ceux qui s'étaient faits serviteurs des idoles. Mais elles n'étaient pas destinées aux idoles. Maintenant, par contre, presque ressuscitées, elles se réjouissent d'être soutenues par la maîtrise et embellies par l'usage des hommes qui louent Dieu. Elles ont exulté comme d'une nouvelle et inestimable grâce en entendant que Dieu lui-même, leur Créateur, non seulement invisiblement les gouverne d'en haut, mais est aussi présent parmi eux visiblement et les sanctifie en se servant d'elles. Ces biens si grands nous sont venus du fruit béni, du sein béni, de Marie bénie. Ô femme pleine et surabondante de grâce, chaque créature reverdie, inondée du débordement de ta plénitude. Ô Vierge bénie, par tes bénédictions, chaque créature est bénie par son Créateur, et le Créateur est béni par chaque créature. Saint Anselme, Horatio 52. Cependant, du fait que le salut n'est pas reçu par toute l'humanité, nous sommes encore dans l'attente. C'est le grand Maranatha de l'Église. Nous attendons la venue glorieuse du Christ, qui inaugurera le temps de la parousie. Apocalypse, chapitre 20. Alors, les saints se manifesteront visiblement aux côtés du Christ, comme l'explique saint Irénée. Aussi est-il nécessaire de déclarer à ce sujet que les justes doivent d'abord, dans ce monde rénové, après être ressuscités à la suite de l'apparition du Seigneur, recevoir l'héritage promis par Dieu au Père et y régner. Ensuite seulement aura lieu le jugement de tous les hommes. Il est juste, en effet, que, dans ce monde même où ils ont peiné et où ils ont été éprouvés de toutes les manières par la patience, ils recueillent le fruit de cette patience. Que, dans le monde où ils ont été mis à mort à cause de leur amour pour Dieu, ils retrouvent la vie. Que, dans le monde où ils ont enduré la servitude, ils règnent. Car Dieu est riche en tout bien, et tout lui appartient. Il convient donc que le monde lui-même, restauré en son état premier, soit, sans plus aucun obstacle, au service des justes. Traité contre les hérésies, livre 5, chapitre 32, paragraphe 1. Certains commentateurs, d'Irénée, ont cru qu'il imaginait une surpopulation, avec les saints qui reprennent une vie biologique sur la terre. Mais c'est une erreur. Pour régner dans ce monde même où ils ont peiné, il leur suffit d'apparaître à la manière du Christ ressuscité. Le Christ glorieux sera vu partout, de l'Orient à l'Occident. Matthieu 24, verset 27. Les saints du ciel se manifestent aussi, mais à tel ou tel endroit, là où ils ont des raisons d'apparaître. Une fois que les hommes seront libérés des influences mortifères de Satan, les conséquences des péchés contre la nature, pollution, désertification, pourront être réparées peu à peu. C'est la symbolique des 1000 ans, Apocalypse chapitre 20, par le génie humain éclairé par la grâce. Alors, dit encore saint Irénée, la création, libérée et renouvelée, produira en abondance toute espèce de nourriture, grâce à la rosée du ciel et à la graisse de la terre. Traité contre les hérésies, livre 5, chapitre 33, paragraphe 3. Les hommes encore présents sur terre à ce moment seront ceux qui auront été jugés dignes du royaume, qui sera le prélude de l'incorruptibilité. Royaume par lequel ceux qui en auront été jugés dignes s'accoutumeront peu à peu à saisir Dieu. Autrement dit, la vie sur la terre pendant la parousie n'est pas encore la vie au ciel dans l'éternité. Saint Paul, l'Esprit lui-même intercède pour nous par des gémissements inexprimables.
Benoît XVI dit dans

En l'encyclique sur l'espérance. D'une part, nous ne voulons pas mourir. Surtout celui qui nous aime ne veut pas que nous mourions. D'autre part, nous ne désirons même pas cependant continuer à exister de manière illimitée. Et même la Terre n'a pas été créée dans cette perspective. Alors, que voulons-nous vraiment? Ce paradoxe de notre propre attitude suscite une question plus profonde. Qu'est-ce en réalité que la vie? Et que signifie véritablement éternité? Il y a des moments où nous le percevons tout à coup. Oui, ce serait précisément cela la vraie vie. Ainsi devrait-elle être. Par comparaison, ce que dans la vie quotidienne nous appelons vie, en vérité ne l'est pas. Dans sa longue lettre sur la prière adressée à Proba, une veuve romaine aisée et mère de 3 consuls, Augustin écrivait « Dans le fond, nous voulons une seule chose, la vie bienheureuse, la vie qui est simplement vie, simplement bonheur. » Mais ensuite, Augustin ajoute « En regardant mieux, nous ne savons pas de fait ce que, en définitive, nous désirons, ce que nous voudrions précisément. Nous ne connaissons pas du tout cette réalité, même durant les moments où nous pensons pouvoir la toucher. Nous ne la rejoignons pas vraiment. Nous ne savons pas ce que nous devons demander, confesse-t-il avec les mots de saint Paul. Benoît XVI, 16, Spécial Vie, paragraphe 11. Et saint Paul continue, « Et Dieu, qui scrute les cœurs, connaît les intentions de l'Esprit, puisque c'est selon Dieu que l'Esprit intercède pour les fidèles. Amen. Et que Dieu vous garde et vous bénisse. »

0: Veille au soir de la Pentecôte. Évangile selon saint Jean, chapitre 7, versets 37 à 39. Nous prenons la traduction faite depuis l'araméen pour la proclamation orale dans Françoise Brénard, l'Évangile selon saint Jean, traduction depuis la Pchita. Imprimatur de la conférence des évêques de France. Évangile. Or, durant le grand jour, qui est le dernier de la fête, Jésus se tenut debout et criait en disant « Si quelqu'un a soif, qu'il vienne auprès de moi et qu'il boive. À quiconque qui croit en moi, comme l'ont dit les Écritures, des fleuves d'eau vive couleront de son sein. » Or cela il le dit au sujet de l'Esprit, qu'allaient recevoir ceux qui croient en lui. L'Esprit en effet n'avait pas encore été donné, parce que Jésus n'avait pas encore été glorifié. Acclamons la parole de Dieu. Nous allons suivre les explications de mon ouvrage « Jean, l'Évangile enfilé, l'oralité d'un texte à vivre ». Le verset 37. Or, durant le grand jour, qui est le dernier de la fête, Jésus se tenait debout et criait en disant « Le dernier jour de la fête des tentes » était le jour de la grande procession, où l'on ramenait l'eau puisée dans la piscine de Siloé, de l'envoyé, sur l'esplanade du temple. Pour la suite du verset, dans le texte araméen, l'ordre des mots est le suivant. Si quelqu'un a soif, qu'il vienne auprès de moi et qu'il boive. Si l'on peut boire en venant à Jésus, c'est que Jésus est analogue au rocher frappé par Moïse ou au puits d'eau vive évoqué par la Samaritaine. D'ailleurs, l'évangile de Jean est un filet d'oralité et l'épisode de la Samaritaine se situe dans le même fil vertical que Jean 7, versets 37 à 39. L'eau, c'est la sagesse. Celui qui boit aura toujours soif, dit le Siracide 24-21. La sagesse n'est autre que la Torah de Moïse donnée à Israël. Siracide 24, verset 23. Jésus s'identifie à la sagesse Torah. La sagesse est préexistante au monde, prémisse de son œuvre, avant ses œuvres les plus anciennes. Proverbe 8, verset 22. En s'identifiant à l'eau, sagesse Torah, Jésus affirme qu'il est préexistant au monde. Et puisque Dieu a regardé la sagesse Torah pour créer le monde, cela signifie qu'en regardant Jésus, le monde pourra être restitué en sa plénitude originelle. Verset 38. À quiconque qui croit en moi, comme l'ont dit les Écritures, des fleuves d'eau vive couleront de son sein. Le texte araméen dit « de son sein », car c'est. Le verbe que nous traduisons par « couler »,« rada », peut aussi être traduit par l'idée de voyager, accompagner dans un voyage, guider, suivre une tradition ou le processus d'un discours. Jésus parle du disciple qui deviendra évangélisateur, sans cesser de se référer à l'Écriture. L'école d'Alexandrie et à sa suite saint Jérôme et saint Augustin ont respecté cette lecture. Mais pour saint Justin et saint Irénée, c'est du cœur de Jésus que jaillissent les fleuves d'eau vive, ce qui est logique puisqu'il vient d'inviter à venir à lui et à boire. L'image est la même quand, au calvaire, le côté de Jésus est transpercé, littéralement frappé, comme au désert le rocher fut frappé par Moïse pour qu'en jaillisse de l'eau. Donc le côté de Jésus, c'est le mot d'Apané. Toutes ces paroles de Jésus, le grand jour de la fête des tentes, sont inouïes. L'évangéliste ajoute une glose. Il le dit au sujet de l'Esprit qu'allaient recevoir ceux qui croient en lui. Verset 39. S'accomplit ce que Jean-Baptiste a annoncé de Jésus. Celui-là immerge dans l'Esprit Saint. Jean 1, verset 33. D'ailleurs, l'évangile de Jean est un filet d'oralité et l'épisode de Jean-Baptiste au Jourdain se situe dans le même fil vertical que Jean 7, 37-39. Jésus dit ces paroles dans l'enceinte du temple. Ézéchiel avait vu jaillir un fleuve d'eau vive de dessous le côté droit du temple au sud de l'autel. Ézéchiel 47, verset 1. Un torrent qui assainit, qui abonde de poissons et qui alimente une quantité d'arbres de chaque côté. Il s'agit d'un fleuve qui épure la terre saline pour faire mûrir la vie. Cependant, symbole de ceux qui refusent de croire, ces marais et ces lagunes ne seront pas assainis. Ils seront abandonnés au sel. Ézéchiel 47, verset 11. Sur cet arrière-plan biblique, les paroles de Jésus suggèrent que le croyant participe à l'acte du pardon qui assainit et vivifie. Il n'est pas facile d'exprimer le mystère de l'Esprit-Saint ni le rapport de Jésus à l'Esprit-Saint. L'évangile de Jean est un filet d'oralité. Notre lecture appartient au premier fil vertical. En le suivant, nous avons un éclairage sur le rapport de Jésus à l'Esprit-Saint. Première perle, Jean baptise au Jourdain. Jean 1, 19 à 34. S'accomplit l'oracle du livre d'Ézéchiel. Je verserai sur vous une eau pure et vous serez purifiés. Je mettrai en vous mon esprit. Et Jean-Baptiste témoigne de Jésus. J'ai vu l'Esprit qui descendait des cieux, comme une colombe, et qui demeurait sur lui. Et moi, je ne le connaissais pas. Mais celui qui m'a envoyé pour que j'immerge dans les eaux, lui m'a dit, « Celui sur lequel tu vois l'Esprit qui descend et qui demeure sur lui, c'est lui qui immerge dans l'Esprit-Saint. Et moi, j'ai vu et témoigné, celui-ci est Fils de Dieu. » Jean 1, 32-34, traduit depuis la Pshita pour la proclamation orale. Jésus n'est pas seulement oint, comme pouvait l'être un roi, un prophète ou un prêtre. Il l'immerge dans l'esprit de sainteté, c'est-à-dire qu'il est capable de communiquer l'Esprit-Saint. Deuxième perle, la Samaritaine reconnaît en Jésus le Messie. Jean 4, versets 25 à 29. Le mot « Messie » signifie « oint de Dieu » et l'onction et celle de l'Esprit-Saint. Troisième perle. Après la multiplication des pains, Jésus refuse de recevoir des hommes l'onction royale. Jean 6, verset 15. Sa royauté messianique lui vient d'une onction mystérieuse, divine. Quatrième perle. L'évangéliste précise « L'Esprit, en effet, n'avait pas encore été donné » parce que Jésus n'avait pas encore été glorifié. Jean 7, 39. L'Esprit est lié à la glorification. Cinquième perle. Malgré les menaces contre sa personne, Jésus décide d'aller en Judée, chez Lazare qui est couché. Jésus dit, « Cette maladie ne mène pas à la mort, elle est pour la gloire de Dieu. » afin que le Fils de Dieu soit glorifié par elle. Jean 11, verset 4. Sixième perle. Lors du dernier souper, quand Judas fut sorti, Jésus dit, « Maintenant le Fils de l'homme a été glorifié. » Jean 13, 31-32. La victoire qui est déjà acquise est celle de l'amour. Bien que Jésus connaisse les pensées de Judas, Jésus lui a manifesté l'amour dans l'abaissement du lavement des pieds et il l'a honoré en lui offrant une bouchée, ultime geste d'amitié, ultime appel à l'amour. Cet amour est glorification, c'est-à-dire louange à Dieu. Perle, septième perle. Au jardin des Oliviers, une force émane de Jésus. Elle est un signe de la présence en lui de l'Esprit-Saint. Cette force se manifeste lorsque les soldats venus l'arrêter allèrent à reculons et tombèrent à terre. Jean 18, verset 6. Huitième perle, le corps de Jésus est passé à travers les linges. S'il est vivant, où est-il? Jean ne se pose pas la question. Il a compris que Jésus est passé dans la gloire. La colombe de l'Esprit-Saint demeure sur lui éternellement. Amen. Et que le Seigneur vous bénisse.
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1: Comme prévu, chers auditeurs de Radio Espérance, je vais continuer à réfléchir sur la foi chrétienne. Une grâce, évidemment, mais qu'a-t-on lorsqu'on reçoit cette grâce? Que nous arrive-t-il lorsqu'il nous arrive la grâce de la foi? Eh bien, avec Pascal, mais aussi avec toute la tradition chrétienne, je vais vous montrer que pour vivre pleinement notre union avec Dieu, une vie de foi, d'espérance et de charité, les chrétiens ont besoin de connaître, par leur intelligence, par leur raison, un certain nombre de vérités que l'Église leur enseigne d'une façon ou d'une autre. Et de comprendre aussi les raisons qu'ils ont de croire, qu'il est raisonnable de croire. Quelles que soient les diversités de leur langue, de leur culture, de leurs conditions sociales ou de leur psychologie, ils ont tous besoin de se servir de leur raison, de leur intelligence, de leur esprit. Mais vient un moment où ils découvrent qu'il leur manque quelque chose de capital dans leur vie et que ce manque n'a pas été comblé par une étude plus approfondie de textes religieux ou d'auteurs religieux, mais par l'expérience qu'ils ont faite un jour au cours d'un pèlerinage, d'une retraite ou d'une simple balade en forêt. Ils ont fait l'expérience qu'il était vraiment possible de passer un long moment à causer avec Jésus et à jouir dans une grande paix de sa présence silencieuse. À ce moment-là, leur esprit n'a pas découvert une nouvelle vérité, mais leur cœur, au sens biblique du mot, s'est éveillé. Ce cœur, dont nous allons parler longuement, ce cœur biblique a expérimenté la présence de son Créateur, de celui qui désirait cette rencontre depuis toujours, et qui ne reproche nullement à son enfant de ne pas l'avoir rencontré plus tôt. Mais Jésus s'étant rendu présent à son cœur, son esprit se met à désirer une meilleure connaissance de la bonne nouvelle qu'il est venu nous annoncer. Voilà ça, nous allons voir. Donc, nous allons voir que l'esprit, quand on parle Dieu sensible au cœur et non à la raison, c'est le cœur. Ce n'est pas une connaissance plus approfondie, meilleure, plus intuitive de la présence de Jésus. Ce n'est pas une connaissance, c'est l'expérience d'une présence. Car nous allons voir que nous avons en nous une faculté que la Bible appelle le cœur, roi en hébreu, qui nous permet de causer avec Jésus familièrement, d'avoir la sensation qu'il est présent dans notre vie comme quelqu'un de vivant et d'exigeant, qui nous réclame des choses, qui nous aime, et qui nous reproche éventuellement de ne pas obéir à ses commandements, à son évangile. C'est une expérience d'une présence, une expérience qui se dit sans mots, justement. Ça ne peut pas s'exprimer avec les mots du vocabulaire. Nous sentons qu'il est là, qu'il est réellement présent dans notre vie, que nous pouvons causer avec lui familièrement, que nous pouvons échanger avec lui, passer de longs quarts d'heure avec lui, sans qu'il nous dise des choses nouvelles. Et nous-mêmes, nous pouvons passer beaucoup de temps avec lui, sans forcément lui dire des mots nouveaux, sans même découvrir des choses nouvelles. Nous allons voir l'importance de ce cœur, au sens biblique du mot, qui nous permet de vivre vraiment une vie de foi, d'espérance et d'amour avec Jésus.

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1: Le premier coup de pinceau. Il paraît que beaucoup de personnes ont des idées de génie, mais que très peu les réalisent. À ce propos, dernièrement, j'ai regardé un documentaire sur le Salon des Inventions qui se déroule chaque année à Paris. Ce qui a tenu en haleine la téléspectatrice que j'étais, c'est que ces personnes étaient comme vous et moi, pas des chercheurs ni des ingénieurs. J'avais donc hâte de savoir qui allait recevoir la récompense de la meilleure invention de l'année. Savez-vous pourquoi ces anonymes se sont retrouvés là, promus au titre? Parce qu'ils sont allés au bout de leurs idées. Ils l'ont réalisé et n'ont pas fait que rêver. Ça me fait penser à un peintre qui, même s'il a la plus grande imagination, s'il ne met pas le premier coup de pinceau sur la toile, ne verra jamais son idée être exposée. Vous savez, ce qui nous empêche de passer à l'action la plupart du temps, c'est la peur, et surtout notre manque d'estime de nous-mêmes. Nous pensons souvent que nous n'intéresserons personne, que nous sommes quelconques, que nous ne sommes pas capables, mais ces pensées sont fausses. Nous avons tous du talent. Pour qu'un rêve se réalise, une pincée de courage et un premier coup de pinceau suffisent. Votre rêve aujourd'hui n'a peut-être rien à voir avec une invention. Vous rêvez juste d'être heureuse, d'aller mieux. Arrêtez de rêver. Donnez le premier coup de pinceau pour réaliser votre rêve et découvrir le chef-d'œuvre qu'est votre vie.
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1: Nous méditons l'Évangile de Saint Jean, chapitre 21, versets 20 à 25. Une mission unique. En ce temps-là, Jésus venait de dire à Pierre, « Suis-moi ». S'étant retourné, Pierre aperçoit, marchant à leur suite, le disciple que Jésus aimait. C'est lui qui, pendant le repas, s'était penché sur la poitrine de Jésus pour lui dire, « Seigneur, quel est celui qui va te livrer ?» Pierre, voyant donc ce disciple, dit à Jésus, « Et lui, Seigneur, que lui arrivera-t-il » Jésus lui répond, « Si je veux qu'il demeure jusqu'à ce que je vienne, que t'importe ? Toi, suis-moi. » Le bruit courut donc parmi les frères que ce disciple ne mourrait pas. Or, Jésus n'avait pas dit à Pierre qu'il ne mourrait pas, mais « Si je veux qu'il demeure jusqu'à ce que je vienne, que t'importe ?» C'est ce disciple qui témoigne de ces choses et qui les a écrites, et nous savons que son témoignage est vrai. Il y a encore beaucoup d'autres choses que Jésus a faites, et s'il fallait écrire chacune d'elles, je pense que le monde entier ne suffirait pas pour contenir les livres que l'on écrirait. Prière. Seigneur Jésus, me voici présent pour notre rendez-vous quotidien. Tu me regardes avec la même tendresse que Pierre au bord du lac. Je te demande la grâce que ta voix résonne en moi plus fortement que le tumulte de mes comparaisons et de mes détours. Ouvre mes yeux pour que je te voie, toi, et ouvre mon cœur pour que je t'entende me dire encore « Suis-moi ». Demande, Seigneur, que je sache écouter et suivre ta volonté. Réflexion. Premier point. S'étant retourné, Pierre vient de vivre un moment extraordinaire. Jésus l'a restauré dans son amour après son triple reniement et lui a confié ses brebis. Malgré sa trahison du jeudi saint, Jésus ne change pas d'avis et l'appelle à une mission essentielle pour tous les disciples du Christ. Pierre sera envers et contre tout le premier pape. Quel amour miséricordieux du Christ! Et comment Pierre réagit-il après la confirmation de sa mission? Il se retourne et regarde Jean. Ce réflexe est profondément humain. Se comparer, mesurer, évaluer sa propre vocation à l'aune de celle de son prochain. À quelques jours de la Pentecôte, cela m'invite à m'interroger. Est-ce que je m'épuise à vouloir posséder la vie, les dons ou la relation à Dieu de mon prochain? L'Esprit Saint ne peut venir habiter un être que je ne suis pas. Il vient sanctifier ce que je suis avec mes limites, mon histoire, mon nom. Deuxième point. Que t'importe? Cette parole de Jésus pourrait sembler rude, mais elle est claire et libératrice pour nous qui suivons Jésus. Je suis une mission sur cette terre et pour cela je suis dans ce monde. François, Evangelii Gaudium 273. Cette mission se réalise dans ma relation personnelle et intime avec Jésus. Jésus m'invite à accueillir cette mission, à la discerner et à l'accepter dans un dialogue libre avec lui. Les langues de feu à la Pentecôte ont donné à tous les apôtres courage, force et joie pour annoncer le Christ, mais chacun l'a fait à sa manière, selon un contexte propre et des dons particuliers. Seigneur Jésus, accorde-moi de me réjouir des dons que tu m'as confiés, comme de ceux que tu as confiés à mon prochain, qui font de nous une communauté riche au service les uns des autres et ensemble au service du monde qui cherche ta face. Troisième point, nous savons que son témoignage est vrai. Jean et Pierre témoigneront du Christ de manière différente. Pierre mourra martyr. Jean, quant à lui, rendra témoignage par sa vie et ses écrits. Son évangile atteste de son activité missionnaire. Son don à l'Église, ce sont ces pages qui le nourrissent encore aujourd'hui, 20 siècles plus tard. À l'approche de la Pentecôte, je peux contempler comment l'Esprit-Saint a déjà fait de moi un témoin de Jésus à travers l'écoute de la parole de Dieu et les événements de ma vie quotidienne. Qu'ai-je eu du Christ dans ma vie? Qu'ai-je vécu avec lui? Quel est le témoignage unique que moi seul puisse porter? Dialogue avec le Christ. Viens, Esprit-Saint, remplis les cœurs de tes fidèles et allume en eux le feu de ton amour. Seigneur Jésus, toi qui me connais par mon nom et qui m'as choisi, aide-moi à te suivre sur le chemin que tu m'indiques aujourd'hui. Que ta Pentecôte ne soit pas une simple célébration, mais un renouvellement intérieur, source de courage, de force et de joie, à l'image des apôtres. Amen. Résolution. Aujourd'hui, dans un moment de silence, je dis à Jésus, « Seigneur, je dépose à tes pieds mes comparaisons, mes jalousies, mes regards biaisés sur les dons de mon prochain. Je veux accueillir ton esprit, m'émerveiller du don de ma vie et te rendre grâce. » Je peux lire le psaume 139 pour me rappeler l'amour personnel et unique de Dieu pour moi.
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Amis auditeurs de Radio Espérance, il est 20h30 et nous allons à présent vivre la messe solennelle des vigiles de la Pentecôte. Nous prenons la direction de l'église Saint-Sauveur à Jérusalem pour vivre cette messe que vous pouvez également vivre en vidéo sur la chaîne YouTube de Radio Espérance.

Chers téléspectateurs, bonsoir et bienvenue si vous nous rejoignez à l'instant depuis le cœur de Jérusalem pour la messe solennelle de la Vigile des Pentecôtes célébrée en l'église franciscaine Saint-Sauveur, centre spirituel et administratif de la custodie des Terres Saintes. Cette sainte liturgie marque la veille du dimanche des Pentecôtes, commémorant la descente de l'Esprit-Saint sur les apôtres, et est célébrée en plusieurs langues reflétant l'Église universelle présente en Terre Sainte. Elle est présidée par le custode des Terres Saintes, le frère Francesco Yelpo, avec les commentaires et les traductions en français assurées par le frère Antoine Mbamba Fumukasema OFM. Nous saluons avec affection tous ceux qui nous rejoignent en direct depuis les différents pays francophones. Restez branchés sur Christian Media Center, KTO Télévision Lumen Christi, Radio Espérance, ainsi que sur nos plateformes YouTube, Facebook et Instagram. À présent, préparons-nous à la célébration eucharistique avec le beau chant « Veni Creator Spiritus », « Viens Esprit Créateur », exécuté par la chorale de la custodie des Terres Saintes.

0: In nomine Patris et Filii et Spiritus.
1: Au nom du Père et du Fils et du Saint-Esprit.
0: Ax vobis.
1: Que la paix soit avec vous.
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1: Seigneur Dieu Tout-Puissant, sois favorable aux prières de ton peuple, et puisque nous faisons mémoire des merveilles de notre création, et plus encore de notre rédemption, daigne bénir cette eau. Car tu l'as créée pour rendre la terre féconde et apporter à nos corps fraîcheur et purification.

0: Deus omnipotens, nos a peccatis purifice.
1: Que Dieu Tout-Puissant nous purifie de nos péchés et par la célébration de cette Eucharistie nous rende dignes de participer au banquet de son royaume.
0: Amen. Per esta quesumus omnipotens Deus, ut claritatis tue super nos splendore fulgeat, et lux tue lux.
1: Nous t'en prions, Dieu Tout-Puissant, que brille sur nous la splendeur de ta gloire, que le Christ, lumière de ta lumière, affermisse le cœur de ceux que tu as fait renaître par ta grâce en leur donnant à profusion la lumière du Saint-Esprit. Par Jésus le Christ, notre Seigneur, qui vit et règne avec toi dans l'unité du Saint-Esprit, maintenant et pour le siècle des siècles.
0: Fratelli carissimi, entrati nella vigilia di Pentecoste sull'esempio degli apostoli e dei discepoli.
1: Frères et sœurs bien-aimés, nous voici entrés dans la vigile de la Pentecôte, comme les apôtres et les disciples qui, avec Marie, la mère de Jésus, assidus à la prière, attendaient l'Esprit Saint promis par le Seigneur. Écoutons maintenant d'un cœur paisible la parole de Dieu.

regrettons tout ce que Dieu a fait pour son peuple et demandons que l'Esprit Saint, envoyé par le Père comme premier don fait aux croyants, poursuive son œuvre dans le monde. Fidèles téléspectateurs, nous sommes arrivés au moment de la proclamation de la parole du Seigneur. Disposons donc nos cœurs à accueillir le Seigneur. Lecture du livre de la Genèse. Toute la terre avait alors la même langue et les mêmes mots. Au cours de leur déplacement du côté de l'Orient, les hommes découvrirent une plaine en Mésopotamie et s'y établirent. Ils se dirent l'un à l'autre, « Allons, fabriquons des briques et mettons-les à cuire. » Les briques leur servaient des pierres et les bitumes des mortiers. Ils dirent, « Allons, bâtissons-nous une ville avec une tour dont le sommet soit dans le ciel. Faisons-nous un nom pour ne pas être disséminés sur toute la surface de la terre. » Le Seigneur descendit pour voir la ville et la tour que les hommes avaient bâtie. Et le Seigneur dit, « Ils sont un seul peuple, ils sont tous la même langue. S'ils commencent ainsi, rien ne les empêchera désormais de faire tout ce qu'ils décideront. Allons, descendons, et là embryons leur langue, qui ne se comprennent plus les uns les autres. De là, le Seigneur les dispersa sur toute la surface de la terre. » Ils cessèrent donc de bâtir la ville. C'est pourquoi on l'appela Babel, car c'est là que le Seigneur embrouilla la langue des habitants de toute la terre, et c'est de là qu'il les dispersa sur toute la surface de la terre. Parole du Seigneur.

0: Oremus.
1: Prions.
0: Concede quesumus omnipotens Deus.
1: Nous t'en prions, Dieu Tout-Puissant. Accorde à ton Église d'être toujours ce peuple saint qui tient son unité de celle du Père, du Fils et du Saint-Esprit. Qu'elle soit pour le monde le sacrement de ta sainteté et de ton unité, et qu'elle le conduise à la plénitude de ta charité. Par le Christ notre Seigneur.

0: Dal libro dell'Esodo. In quei giorni,
1: lettura del libro dell'Esodo.
0: Il Signore lo chiamò dal monte di
1: Giacobbe. En ce jour-là, Moïse monta vers Dieu. Le Seigneur l'appela du haut de la montagne. Tu diras à la maison de Jacob, et tu annonceras aux fils d'Israël. Vous avez vu ce que j'ai fait à l'Égypte. Comment je vous ai porté comme sur les ailes d'un aigle, et vous ai amené jusqu'à moi. Maintenant donc, si vous écoutez ma voix et gardez mon alliance, vous serez mon domaine particulier parmi tout le peuple, car toute la terre m'appartient. Mais vous serez pour moi un royaume de prêtres, une nation sainte. Voilà ce que tu diras aux fils d'Israël. Moïse revint et convoqua les anciens du peuple. Il leur exposa tout ce que le Seigneur avait ordonné. Le peuple tout entier répondit, unanime, tout ce que le Seigneur a dit, nous le mettons en pratique. Le troisième jour, dès le matin, il eut des coups de tonnerre, des éclairs, une lourde nuée sur la montagne et une puissante sonnerie des cors dans le camp. Tout le peuple trembla. Moïse fit sortir le peuple hors du camp, à la rencontre de Dieu, et ils restèrent debout au pied de la montagne. La montagne du Sinaï était toute fumante, car le Seigneur y était descendu dans le feu. La fumée montait, comme la fumée d'une fournaise, et toute la montagne tremblait violemment. La sonnerie du corps était de plus en plus puissante. Moïse parlait, et la voix de Dieu lui répondait. Le Seigneur descendit sur le sommet du Sinaï. Il appela Moïse sur le sommet de la montagne. Parole du Seigneur.

0: Oremus.
1: Prions.
0: Deus qui in fulgore ignis in monte Sinai.
1: Seigneur Dieu, dans les éclairs et le feu sur la montagne du Sinaï, tu as donné à Moïse l'ancienne loi et dans le feu de l'Esprit au jour de la Pentecôte. Tu as révélé l'alliance nouvelle. Accorde-nous de toujours briller de cet esprit dont tu as comblé tes apôtres. Et donne à Israël nouveau, rassemblé de toutes les nations, d'accueillir avec joie l'éternel commandement de ton amour. Par le Christ notre Seigneur. Troisième lecture. Tirée de l'extrait du livre d'Ézéchiel, chapitre 37e, du 1er au 14e verset.
2: Lecture du livre du prophète Ézéchiel. En ces jours-là, la main du Seigneur se posa sur moi. Par son esprit, il m'emporta et me déposa au milieu d'une vallée pleine d'ossements. Il me fit circuler parmi eux. Le sol de la vallée était couvert et ils étaient tout à fait desséchés. Alors le Seigneur me dit, « Fils d'homme, ces ossements peuvent-ils revivre ?» Je lui répondis, « Seigneur Dieu, c'est toi qui le sais. » Il me dit alors, « Prophétise sur ces ossements, tu leur diras, « Ossements desséchés, écoutez la parole du Seigneur. » Ainsi parle le Seigneur Dieu à ces ossements, « Je vais faire entrer en vous l'esprit et vous vivrez. Je vais mettre sur vous des nerfs, vous couvrir de chair et vous revêtir de peau. Je vous donnerai l'esprit et vous vivrez. Alors vous saurez que je suis le Seigneur. J'ai prophétisé comme j'en avais reçu l'ordre. Pendant que je prophétisais, il y eut un bruit, puis une violente secousse, et les ossements se rapprochèrent les uns des autres. Je vis qu'ils se couvraient de nerfs, la chair repoussait, la peau les recouvrait, mais il n'y avait pas d'esprit en eux. Le Seigneur me dit alors, adresse une prophétie à l'esprit, prophétise, fils d'homme, dis à l'esprit, ainsi parle le Seigneur Dieu, viens des quatre vents esprits, souffle sur ces morts et qu'ils vivent. J'ai prophétisé comme il m'en avait donné l'ordre, et l'Esprit entra en eux. Ils revinrent à la vie, et ils se dressèrent sur leurs pieds. C'était une armée immense. Puis le Seigneur me dit, « Fils d'homme, ces ossements, c'est toute la maison d'Israël, car ils disent, « Nos ossements sont desséchés, notre espérance est détruite, nous sommes perdus. » C'est pourquoi prophétise. Tu leur diras, ainsi parle le Seigneur Dieu. Je vais ouvrir vos tombeaux et je vous en ferai remonter au mon peuple et je vous ramènerai sur la terre d'Israël. Vous saurez que je suis le Seigneur quand j'ouvrirai vos tombeaux et vous en ferai remonter au mon peuple. Je mettrai en vous mon esprit et vous vivrez. Je vous donnerai le repos sur votre terre. Alors vous saurez que je suis le Seigneur, j'ai parlé et je le ferai, oracle du Seigneur. »

0: frio.
1: Domine Deus virtutum qui collapsa reparas et reparata conservas.
0: Seigneur Dieu puissant et fort, tu relèves ce qui est tombé, tu protèges ce que tu as relevé. Fais grandir le peuple de ce que tu renouvelles en leur donnant de sanctifier ton nom. Que ton esprit dirige toujours ce que tu purifies les sacrements du baptême. Par le Christ notre Seigneur.
1: Amen.

0: Del libro del profeta Joel.
1: Lecture du livre du prophète Joël.
0: Después de todo esto, derramaré mi espíritu.
1: Ainsi parle le Seigneur. Je répandrai mon esprit sur tout être de chair. Vos fils et vos filles prophétiseront. Vos anciens seront instruits par des songes. Et vos jeunes gens par des visions. Même sur les serviteurs et sur les servantes, je répandrai mon esprit en ces jours-là. Je ferai des prodiges au ciel et sur la terre, du sang, du feu, des nuages de fumée. Le soleil sera changé en ténèbres et la lune sera changée en sang avant que vienne le jour du Seigneur, jour grand et redoutable. Alors quiconque invoquera le nom du Seigneur sera sauvé. Parole du Seigneur.

0: Oremus.
1: Prions.
0: Promissionem tua quesumus Domine super nos propitiatus ad imple, ut Spiritus Sanctus adveniens.
1: Dans ta bonté, Seigneur, accomplis ta promesse, que vienne sur nous l'Esprit Saint et qu'il nous rende à la face du monde témoin de l'Évangile de notre Seigneur Jésus le Christ. Par Jésus le Christ, notre Seigneur, qui vit et règne avec toi dans l'unité du Saint-Esprit, maintenant et pour le siècle des siècles.

0: Oremus.
1: Prions.
0: Omnipotens sempiterne Deus, qui pascale sacramentum, quinquagint.
1: Dieu éternel et tout-puissant, tu as voulu que le mystère de Pâques soit célébré durant 50 jours. Accorde aux nations dispersées dans le monde et qui divisent les langues d'être rassemblées par les dons de l'Esprit Saint dans l'unique confession de ton nom. Par Jésus le Christ, notre Seigneur, qui vit et règne avec toi dans l'unité du Saint-Esprit, maintenant et pour les siècles des

0: La cinquième lecture est tirée du livre, est tirée de la lettre de Saint Paul apôtre aux Romains, du 8e chapitre, au 20, verset 22e au 27e
1: A reading from
0: verset.
1: the letter of St. Paul to the Romans. Brothers and sisters, we know that all creation is groaning in labor pains,
0: Lecture de la lettre de
1: even
0: Saint Paul
1: until now.
0: apôtre aux Romains.
1: And not only
0: Frères,
1: that,
0: nous le savons
1: we
0: bien, la
1: ourselves
0: création tout
1: have the
0: entière gémit.
1: first fruits of the Holy
0: Elle
1: Spirit,
0: passe par les douleurs
1: nerves
0: d'un
1: of growth within
0: enfantement qui dure
1: ourselves,
0: encore.
1: as we wait for
0: Et
1: adoption,
0: elle n'est pas
1: the
0: seule.
1: redemption of our
0: Nous
1: bodies.
0: aussi, en
1: For in
0: nous-mêmes,
1: hope we were
0: nous
1: saved.
0: gémissons. Nous avons
1: Now hope that
0: commencé à
1: sees is not
0: recevoir
1: hope.
0: l'Esprit Saint.
1: For who
0: Mais
1: hopes
0: nous
1: for
0: attendons
1: what one
0: notre
1: sees?
0: adoption et la
1: But
0: rédemption
1: if
0: de
1: we
0: notre
1: hope for
0: corps,
1: what we do not see,
0: car
1: we
0: nous avons
1: wait
0: été
1: in
0: sauvés.
1: endurance.
0: Mais c'est en
1: In the
0: espérant,
1: same way,
0: mais c'est en
1: the Spirit who
0: espérance,
1: comes to the
0: voir ce
1: aid
0: qu'on
1: of our
0: espère,
1: weakness,
0: ce n'est
1: for
0: plus
1: we do not
0: espérer.
1: know how to pray
0: Ce que l'on
1: as we
0: voit, comment
1: ought,
0: peut-on
1: but the
0: l'espérer
1: Spirit
0: encore?
1: himself
0: Mais nous,
1: intercedes with
0: qui
1: inexpressible
0: espérons ce
1: groanings.
0: que nous ne voyons
1: And the
0: pas,
1: one
0: nous
1: who
0: l'attendons
1: searches
0: avec
1: us
0: persévérance.
1: knows what is the
0: Bien
1: intention
0: plus,
1: of the
0: l'Esprit
1: Spirit,
0: Saint vient au
1: because
0: secours de notre
1: he
0: faiblesse,
1: intercedes with the
0: car
1: holy
0: nous ne
1: ones
0: savons pas prier
1: according
0: comme il
1: to
0: faut.
1: God's will.
0: L'Esprit lui-même intercède pour nous par des gémissements inexprimables. Et Dieu qui scrute le cœur connaît les intentions de l'Esprit, puisque c'est selon Dieu que l'Esprit intercède pour les fidèles.

au jour solennel où s'est terminée la fête des tentes, Jésus, debout, s'écria, si quelqu'un a soif, qu'il vienne à moi et qu'il boive. Celui qui croit en moi, comme dit l'Écriture, de son cœur couleront de fleuves d'eau vive. En disant cela, il parlait de l'Esprit Saint qu'allait recevoir ceux qui croiraient en lui. En effet, il ne pouvait y avoir l'Esprit puisque Jésus n'avait pas encore été glorifié. Acclamons la parole du Seigneur.

0: Carissimi fratelli e sorelle, il Signore risorto vi doni la sua pace.
1: Chers frères et sœurs, que le Seigneur ressuscité vous comble de sa paix.
0: La Chiesa ci propone il racconto di Babele.
1: À l'occasion de cette vigile de Pentecôte, l'Église nous invite à méditer le récit de Babel, figure d'une humanité vouée à l'échec, afin de mieux comprendre la naissance de l'humanité renouvelée que l'Esprit Saint fait surgir à la Pentecôte.
0: À Babele, gli uomini parlano un'unica lingua.
1: À Babel, les hommes se comprennent parfaitement et travaillent ensemble.
0: Sembrerebbe una cosa bella. Ma qual è?
1: Cependant, leur projet est centré sur eux-mêmes. Ils veulent devenir grands et obtenir la reconnaissance par leurs propres moyens, sans Dieu.
0: Questo è il progetto.
1: Leur unité repose sur l'orgueil et l'autosuffisance, sur l'idée que l'être humain peut réussir seul. En effet, ce projet apparemment parfait finit dans la division, l'incompréhension et la dispersion.
0: La propria identità, la propria salvezza, la vuole costruire senza Dio. In fondo è il sogno di una unità costruita sul potere, sull'orgoglio, sull'autosufficienza. Mettiamoci insieme, mettiamoci d'accordo per salvarci da soli, per farci un nome, per costruire la propria grandezza e la propria immagine. E infatti quel progetto, apparentemente perfetto, finisce nella divisione, nell'incomprensione.
1: En effet, ce projet apparemment parfait finit dans la division, l'incompréhension et la dispersion. Joseph Ratzinger, dans l'homélie de Pentecôte de 1977, alors qu'il était archevêque de München, disait: tandis qu'ils construisaient ensemble, ils se retrouvèrent soudain à construire les uns contre les autres.
0: Et mentre cercavano di diventare dei,
1: et tandis qu'ils cherchaient à devenir des dieux,
0: di non essere più neanche uomini,
1: ils couraient le risque de ne plus être même des hommes,
0: che è più umano,
1: car disparaissait en eux ce qu'il y a de plus humain, l'accord et la capacité de se comprendre.
0: Cercavano di diventare dei, combattevano uno contro l'altro. Questo rischio, fratelli e sorelle, è più che mai attuale anche oggi.
1: Ce risque est aujourd'hui plus actuel que jamais aussi ici en Terre Sainte.
0: Il quale stiamo vivendo porta dentro di sé qualcosa.
1: Le contexte dans lequel nous vivons porte également en lui quelque chose de l'expérience de Babel. Il y a une grande incompréhension. Chacun parle sa propre langue, non seulement au sens culturel, mais dans un sens plus profond. Chacun est enfermé dans son propre récit, sa propre peur, sa propre douleur, son propre projet humain. Ainsi, on risque de ne plus se comprendre. Des murs visibles et invisibles se construisent. La méfiance, la colère et le ressentiment grandissent. Et le drame, c'est que souvent chacun pense pouvoir se sauver seul ou contre l'autre.
0: Cari fratelli e sorelle, Babele ritorna.
1: Chers frères et sœurs, Babel revient chaque fois que le centre, c'est nous-mêmes, notre pouvoir, notre intérêt, notre nom.
0: Vale anche per noi
1: religieux. Et cela vaut aussi pour nous religieux.
0: La Pentecoste invece è il contrario di Babel.
1: La Pentecôte, au contraire, est l'inverse de Babel. Si à Babel, l'homme cherche sa propre gloire, À la Pentecôte, c'est Dieu qui manifeste sa gloire dans l'homme vivant, selon la belle expression de saint Irénée. La gloire de Dieu est l'homme vivant. Si à Babel l'unité était construite en uniformisant et en dominant, à la Pentecôte, l'unité naît comme don de l'Esprit.
0: La vita autentica, la vita di Dio. Se a Babele l'unità era costruita uniformando e dominando, a Pentecoste l'unità nasce come dono dello Spirito. Infatti lo Spirito Santo non cancella le differenze.
1: En effet, l'Esprit Saint n'efface pas les différences.
0: Rimaniamo tutti differenti.
1: Restons tous ensemble différents. Et unis.
0: I popoli rimangono diversi,
1: le peuple reste différent, le langue reste différente, les cultures restent différentes, mais quelque chose de nouveau se produit. Chacun comprend dans sa propre langue les merveilles de Dieu. L'Esprit crée la communion sans annuler la diversité.
0: Cari fratelli e care sorelle,
1: chers frères et sœurs,
0: nasce così.
1: L'Église naît ainsi,
0: non come un progetto umano,
1: non come un progetto
0: umain, dono dello Spirito,
1: mais comme un don de l'Esprit,
0: costruzione di potere,
1: non come une construction de pouvoir, mais comme communion,
0: non per fare un nome
1: non
0: a se
1: pour
0: stessa,
1: se faire un nom à elle-même, mais pour rendre visible le nom de Dieu à travers une humanité réconciliée.
0: A Pentecoste comprendiamo anche quale sia oggi.
1: À la Pentecôte, nous comprenons aussi quelle est aujourd'hui notre mission, surtout ici en Terre Sainte, nous frères mineurs. Nous ne sommes pas appelés à alimenter des nouvelles Babels, des nouvelles oppositions, des nouvelles polarisations. Nous sommes appelés à invoquer et à témoigner du don de l'Esprit, qui seul peut créer une humanité nouvelle. Seuls, chers frères et sœurs, nous ne pouvons construire des tours. Seul l'Esprit qui peut construire la fraternité.
0: Attraverso l'Eucaristia,
1: à travers l'Eucharistie, sacrement de l'unité, à travers le pardon qui reconstruit la communion brisée par les péchés, et à travers la prière, car sans Dieu, l'homme finit toujours par construire contre l'autre homme.
0: Questa sera, in questa vigilia, in questa veglia,
1: ce soir,
0: chiediamo
1: dans cette vigile, demandons alors le don de l'Esprit Saint pour l'Église, pour la Terre Sainte et pour chacun de nous. Demandons un Esprit qui dissolve les peurs, guérisse les incompréhensions, brise les murs intérieurs et nous rende capables de reconnaître dans l'autre non pas un ennemi, mais un frère.

0: Fratelli carissimi, lo spirito del Signore.
1: Frères et sœurs, l'Esprit du Seigneur attendu et invoqué descend aujourd'hui sur l'Église pour accomplir encore un autre temps les grands prodiges de la Pentecôte dans cette Église du Saint-Sauveur qui fait mémoire du Cénacle. Ouvrons-nous à son action afin d'annoncer et de témoigner à tous la puissance libératrice de la Pâque de la Résurrection.

0: من أجل الكنيسة المنتشرة في العالم لكي تكون لها المعرفة الحية.
1: Pour notre pape Léon, successeur des pierres, et pour tous les évêques qui forment avec lui les collèges apostoliques, afin que, animés par la sagesse et la force de l'esprit, ils annoncent en toute langue la parole qui sauve. Prions.
2: 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Preghiamo.
3: For all God's children, so that aware of the prophet,
1: pour tous les enfants de Dieu, afin que, conscients de la dignité prophétique, sacerdotale et royale, que leur communique l'Esprit du Seigneur, ils deviennent toujours davantage un évangile vivant, lisible par ceux qui sont proches et lointains. Prions.
4: Envoie ton Esprit, Seigneur, sur les pauvres et les opprimés de ce pays et du monde entier. Que les voix soient entendues et les droits respectés. Nous t'en prions.
5: Christus hat uns im Heiligen Geist.
1: Le Christ nous a appelés dans l'Esprit Saint à la paix et nous a réunis ici. Nous prions pour un climat favorable et la protection contre les catastrophes. Pour la nourriture, les vêtements et un logement pour tous les hommes, ainsi que pour le respect de leur liberté et de leur dignité humaine. Tournons-nous vers le Christ, sauveur des pauvres, et prions-le. Demandons aussi au Seigneur ressuscité, qui a envoyé son esprit sous forme des langues pour détruire la division de Babel, qu'il rassemble dans l'unité et accorde la paix à tout le peuple et nations du monde. Prions le Seigneur. Pour les hommes et les femmes engagés chaque jour dans tous les domaines de l'activité humaine, qu'ils sachent qu'ensemble avec eux agit aussi l'Esprit de Dieu pour bâtir un monde nouveau. Prions.
6: Ô
1: Père, source première de tout renouveau dans l'amour, peu que dans chaque langue, peuple et culture résonne l'annonce joyeuse de la foi apostolique et que ton Esprit Saint apporte au monde la force régénératrice de la Pâque de ton Fils, lui qui vit et règne pour les siècles des siècles. Amen.

Fidèles téléspectateurs, voici le moment de la communion où nous sommes invités à prendre part au repas du Seigneur. Nous qui avons reçu l'Esprit Saint, prions afin que l'Esprit Saint descende sur nous et soutienne tous ceux qui souffrent et vivent des épreuves, en particulier le peuple de Dieu des Terres Saintes.

dans son homélie, le père Custode a proposé une profonde réflexion sur les contrastes entre Babel et la Pentecôte. D'un côté, Babel représente une humanité qui cherche à construire l'unité sans Dieu, fondée sur l'orgueil, le pouvoir et l'autosuffisance, finissant ainsi dans la division et l'incompréhension. De l'autre côté, la Pentecôte manifeste l'œuvre de l'Esprit Saint, qui crée la communion sans effacer les différences. Le Custode a particulièrement évoqué la situation actuelle de la Terre Sainte, marquée par les peurs, les murs et l'incommunicabilité, en soulignant que seul l'Esprit peut guérir les blessures et construire une véritable fraternité.

0: Jesus.
1: Prions.
0: Ec nobis Domine munera sumpta proficiant.
1: Que le don reçu dans cette communion, Seigneur, nous soit profitable et nous remplisse toujours de la ferveur de l'Esprit que tu as répandu de manière ineffable sur tes apôtres. Par le Christ, notre Seigneur.
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1: Permettez-moi d'exprimer ma gratitude spécialement à la chorale qui nous a aidés à prier.
0: E davvero ci introducono già su questa terra in un pezzo di paradiso, in un pezzo di cielo. Grazie al coro, all'organista.
1: Merci alla chorale, all'organiste et aux cérémonières.
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1: À tous les servants, demain matin, il y a une autre célébration.
0: Come sempre pensare a questa cura dei particolari. Perché dice questa cura dei particolari.
1: Je suis ému de cette charge pastorale.
0: Dice dell'importanza del gran re che tutte le volte nella divina liturgia.
1: C'est très important dans la sainte liturgie. Nous adorons, nous vénérons, nous écoutons.
0: Ci aiutano sempre.
1: Merci parce que ces petites choses nous aident à entrer pleinement dans la prière et dans la liturgie. Merci aussi à tous les confrères concélébrants qui sont venus pour participer avec nous, aux frères et sœurs qui sont venus de loin pour participer à cette sainte liturgie.
0: Deus Pater Luminum, qui discipolo.
1: Dieu Père des Lumières, qui a daigné illuminer l'esprit des disciples par l'effusion de l'esprit paraclé, vous rende heureux par sa bénédiction et vous comble pour toujours des dons de ce même esprit. Que ce feu admirable apparut au-dessus des disciples purifie puissamment vos cœurs de tout mal et les éclaire par l'infusion de sa lumière. Lui qui a voulu rassembler dans l'unique confession de la foi la diversité des langues, vous accorde de persévérer dans cette même foi et de

Nous sommes arrivés au terme de notre célébration eucharistique. Nous saluons tous ceux qui nous ont rejoints sur KTO Télévision Lumen Christi et Radio Espérance en partenariat avec le Christian Media Center. Merci d'une manière particulière aux fidèles téléspectateurs qui nous ont rejoints depuis les différents pays francophones, en République démocratique du Congo, en Côte d'Ivoire, au Cameroun, en Belgique,

0: Amis auditeurs, nous étions en direct de Jérusalem à l'église Saint-Sauveur pour la messe des vigiles de la Pentecôte. Nous reprenons la suite de nos programmes à 22h30. Les écrits des papes avec un extrait de l'encyclique Castis Conubi de pape Pie XI et nous retrouverons un conte sur Sainte Colombe proposé par Jean Galeron à 23h.
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Lecture du martyrologe du 24 mai. Dimanche de Pentecôte. Le jour de la Pentecôte, qui conclut les 50 jours de Pâques, est aujourd'hui commémoré, ainsi que l'effusion de l'Esprit-Saint sur les disciples à Jérusalem, d'abord sur l'Église et les premières missions apostoliques, puis sur toutes les tribus, langues, peuples et nations. Commémoraison de Saint Manaen, ami d'enfance du prince Hérode le Tétrarque, qui fut, sous la grâce du Nouveau Testament, docteur et prophète dans l'Église qui était à Antioche. Commémoraison de Sainte Jeanne, femme de Cusa, intendant d'Hérode. Avec d'autres femmes, elle aidait de ses ressources Jésus et les apôtres, et le jour de la résurrection du Seigneur, elle trouva la pierre roulée sur le côté du tombeau et rapporta cela aux 12. À Lystre, en Lycaonie, Saint Zoël, martyr. À Trieste, en Istrie, Saint Servule, martyr. À Nantes, peut-être en 304, les saints frères Donatien et Rocatien, martyrs. L'un d'eux, rapporte-t-on, avait reçu le baptême. Son frère était encore catéchumène. Dans leur dernier combat, Donatien embrassa son frère et pria Dieu, puisque Rocatien n'avait pas été plongé dans le bain sacré, qu'il puisse être lavé dans le flot de son sang. Commémoraison des 38 saints martyrs qui, à Philippopolis, en Thrace, vers 304, au temps de Dioclétien et de Maximien, furent, dit-on, décapités. Au monastère de Lérins, en Provence, vers 450, Saint Vincent, moine prêtre. Remarquable par sa science chrétienne et la sainteté de sa vie, il eut le mérite de mettre en lumière la notion de développement de la foi. Au mont admirable en Syrie, l'an 592, Saint Siméon Stylite, le jeune, prêtre et anachorète. Il vécut sur une colonne, en conversation avec le Christ et les anges, doté de pouvoir sur les démons et les forces du mal. À Plaisance, en Émilie, l'an 1306, le bienheureux Philippe, prêtre de l'ordre des ermites de Saint-Augustin, qui, pour s'appliquer avec plus de force à châtier son corps, se servait d'une cuirasse de fer. À Marrakech, en 1631, le bienheureux Jean de Prado, prêtre de l'ordre des mineurs et martyrs, envoyé, déjà âgé, en Afrique pour apporter un soutien spirituel aux chrétiens réduits en esclavage par les infidèles, mais arrêté et conduit devant le sultan Moulay Al-Walid, il déclara avec force sa foi dans le Christ, et après de nombreuses tortures, sur l'ordre du sultan, il acheva son martyre sur le bûcher. À Séoul, en Corée, l'an 1839, les saints martyrs Augustin Yigvan Hong, chez qui on lisait les Saintes Écritures, Agathe Kim Haji, mère de famille, qui reçut le baptême en prison, et 7 compagnons qui furent tous ensemble décapités à cause du non-chrétien. Dans la ville de Saint-Hyacinthe au Canada, en 1901, le bienheureux Louis-Zéphrin Moreau, évêque, qui se donna toujours comme but, dans les divers travaux de son activité pastorale, d'être en accord de sentiment avec l'Église. Et encore ailleurs, beaucoup d'autres saints et bienheureux. Elle est précieuse au regard de Dieu, la mort de ses saints. Que la Sainte Vierge Marie et tous les saints intercèdent pour nous auprès du Seigneur, pour que nous obtenions de lui aide et salut, lui qui vit et règne pour les siècles des siècles.

0: fidélité.
1: Si quelqu'un m'aime, il gardera ma parole. Mon Père l'aimera, nous viendrons vers lui, et chez lui, nous nous ferons une demeure. Jean 14, 23.

Quand le défenseur viendra, il établira la culpabilité du monde en matière de péché, de justice et de jugement. Jean 16, 8.

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Casti Connubi, lettre encyclique du souverain pontife Pie XI du 31 décembre 1930 sur le mariage chrétien, considéré au point de vue de la condition présente, des nécessités, des erreurs et des vices de la famille et de la société.

Introduction. Raison et plan de cette encyclique. Combien grande est la dignité de la chaste union conjugale? On le peut surtout reconnaître à ceci, vénérable frère, que le Christ notre Seigneur, Fils du Père éternel, ayant pris la chair de l'homme déchu, ne s'est pas contenté d'inclure d'une façon particulière le mariage, principe et fondement de la société domestique et de la société humaine tout entière, dans le dessein d'amour qui lui a fait entreprendre l'universelle restauration du genre humain. Après l'avoir ramené à la pureté première de sa divine institution, il l'a élevé à la dignité d'un vrai et grand sacrement de la loi nouvelle, et en conséquence, il en a confié la discipline et toute la sollicitude à l'Église, son épouse. Pour que toutefois cette rénovation du mariage produise dans toutes les nations du monde et dans celles de tous les temps ses fruits désirés, il faut d'abord que les intelligences humaines soient éclairées sur la vraie doctrine du Christ concernant le mariage. Il faut ensuite que les époux chrétiens, fortifiés dans leur faiblesse par le secours intérieur de la grâce divine, fassent concorder toute leur façon de penser et d'agir avec cette très pure loi du Christ, par où ils s'assureront à eux-mêmes et à leur famille le vrai bonheur et la paix. Mais lorsque, de ce siège apostolique, comme d'un observatoire, nos regards paternels embrassent l'univers entier, nous constatons chez beaucoup d'hommes, avec l'oubli de cette restauration divine, l'ignorance totale d'une si haute sainteté du mariage. Vous le constatez aussi bien que nous, vénérables frères, et vous le déplorez avec nous. On la méconnaît, cette sainteté, on la nie impudemment, ou bien encore, s'appuyant sur les principes faux d'une morale nouvelle et absolument perverse, on foule cette sainteté aux pieds. Ces erreurs extrêmement pernicieuses et ces mœurs dépravées ont commencé à se répandre parmi les fidèles eux-mêmes. Et peu à peu, de jour en jour, elles tendent à pénétrer plus avant chez eux. Aussi, à raison de notre office de vicaire du Christ sur terre, de notre apostolat suprême et de notre magistère, nous avons jugé qu'il appartenait à notre mission apostolique d'élever la voix afin de détourner des pâturages empoisonnés les brebis qui nous ont été confiées et autant qu'il est en nous de les en préserver. Nous avons donc décidé de vous entretenir, vénérables frères, et par vous d'entretenir toute l'Église du Christ, et même le genre humain tout entier, de la nature du mariage chrétien, de sa dignité, des avantages et des bienfaits qui s'en répandent sur la famille et sur la société humaine elle-même, des très graves erreurs contraire à cette partie de la doctrine évangélique, des vices contraires à la vie conjugale, enfin, des principaux remèdes auxquels il faut recourir. Nous nous attacherons ce faisant au pas de Léon XIII, notre prédécesseur d'heureuse mémoire, dont nous faisons nôtre et dont nous confirmons par la présente encyclique l'encyclique Arcanum sur le mariage chrétien, publiée par lui il y a 50 ans.
que si nous nous attachons davantage ici au point de vue des nécessités particulières de notre époque, nous déclarons cependant que bien loin d'être tombés en désuétude, les enseignements de Léon XIII gardent leur pleine vigueur. Principe et fondement, la doctrine catholique du mariage. Et pour prendre notre point de départ dans cette encyclique même, qui est presque tout entièrement consacrée à prouver la divine institution du mariage, sa dignité de sacrement et son inébranlable perpétuité, rappelons d'abord ce fondement qui doit rester intact et inviolable. Le mariage n'a pas été institué ni restauré par les hommes, mais par Dieu. Ce n'est point par les hommes, mais par l'auteur même de la nature et par le restaurateur de la nature, le Christ notre Seigneur, que le mariage a été muni de ses lois, confirmé, élevé. Par suite, ces lois ne sauraient dépendre en rien des volontés humaines ni d'aucune convention contraire des époux eux-mêmes. Telle est la doctrine des saintes lettres. Telle est la tradition constante de l'Église universelle. Telle est la définition solennelle du Concile de Trente, qui, empruntant les termes mêmes de la Sainte Écriture, enseigne et confirme que la perpétuelle indissolubilité du mariage, son unité et son immutabilité proviennent de Dieu, son auteur. Mais, bien que le mariage, à raison de sa nature même, soit d'institution divine, la volonté humaine y a cependant sa part, qui est très noble. Car chaque mariage particulier, en tant qu'il constitue l'union conjugale entre un homme et une femme déterminée, n'a d'autre origine que le libre consentement de chacun des époux. Cet acte libre de volonté par lequel chacune des deux parties livre et reçoit le droit propre du mariage est si nécessaire pour réaliser un mariage véritable que nulle puissance humaine n'y pourrait suppléer. Cette liberté, toutefois, porte seulement sur un point, savoir si les contractants veulent effectivement entrer dans l'état de mariage et s'ils le veulent avec telle personne. Mais la nature du mariage est absolument soustraite à la liberté de l'homme, en sorte que quiconque l'a une fois contracté se trouve du même coup soumis à ses lois divines et à ses exigences essentielles. Car le docteur Angélique, dans ses considérations sur la fidélité conjugale et sur la procréation des enfants, remarque que, je cite, « dans le mariage, ces choses sont impliquées par le consentement conjugal même. » Et en conséquence, si dans le consentement qui fait le mariage, on formulait une condition qui leur fut contraire, il n'y aurait pas de mariage.

bien sacré et inviolable. Cette nature propre et toute spéciale du contrat le rend irréductiblement différent des rapports qu'ont entre eux les animaux. Sous la seule impulsion d'un aveugle instinct naturel, où il n'y a ni raison ni volonté délibérée. Elle le rend totalement différent aussi de ces unions humaines instables, réalisées en dehors de tout lien véritable et honnête des volontés, et qui n'engendrent aucun droit à vivre en commun. Il est donc manifeste que l'autorité légitime a le droit et qu'elle a même le devoir rigoureux d'interdire, d'empêcher, de punir les unions honteuses qui répugnent à la raison et à la nature. Mais comme il s'agit d'une chose qui résulte de la nature humaine elle-même, l'avertissement donné par Léon XIII, d'heureuse mémoire, n'est pas d'une vérité moins évidente. Je cite « Dans le choix du genre de vie, il n'est pas douteux que chacun a la liberté pleine et entière ou de suivre le conseil de Jésus-Christ touchant la virginité ou de s'engager dans les liens du mariage. » Aucune loi humaine ne saurait ôter à l'homme le droit naturel et primordial du mariage, ou limiter d'une façon quelconque ce qui est la fin principale de l'union conjugale établie dès le commencement par l'autorité de Dieu. Croissez et multipliez-vous. Ainsi, l'union sainte du mariage véritable est constitué tout ensemble par la volonté divine et par la volonté humaine. C'est de Dieu que vient l'institution même du mariage. Ses fins, ses lois, ses biens, ce sont les hommes, moyennant le don généreux qu'une créature humaine fait à une autre de sa propre personne pour toute la durée de sa vie, avec l'aide de la coopération de Dieu, qui sont les auteurs des mariages particuliers auxquels sont liés les devoirs et les biens établis par Dieu.

Les biens du mariage véritable d'après saint Augustin. Au moment où nous nous préparons à exposer quels sont ces biens du mariage véritable, biens donnés par Dieu, nous nous rappelons les paroles du glorieux docteur de l'Église que nous célébrions récemment dans notre encyclique Ad Salutem, publiée à l'occasion du 15e anniversaire de sa mort. Je cite « Voici tous les biens, dit saint Augustin, qui font que le mariage est bon, les enfants, la foi conjugale, le sacrement. » Et l'on peut dire que la somme de toute la doctrine catholique sur le mariage chrétien est surabondamment contenue dans ces trois chefs. Le saint docteur le montre lui-même quand il dit « Par la foi conjugale, on a en vue cette obligation qu'ont les époux de s'abstenir de tout rapport sexuel en dehors du lien conjugal. Dans les enfants, on a en vue le devoir pour les époux de les accueillir avec amour, de les nourrir avec sollicitude.

de les élever religieusement dans le sacrement. Enfin, on a en vue le devoir qui s'impose aux époux de ne pas rompre la vie commune et l'interdiction pour celui ou celle qui se sépare de s'engager dans une autre union, fût-ce à raison des enfants. Telle est la loi du mariage où la fécondité de la nature trouve sa gloire et le dévergondage de l'incontinence son frein. Les enfants. Dignité des parents. Parmi les biens du mariage, les enfants tiennent donc la première place. Et sans aucun doute, le Créateur même du genre humain, qui dans sa bonté a voulu se servir du ministère des hommes pour la propagation de la vie, nous a donné cet enseignement lorsque, en instituant le mariage dans le paradis terrestre, il a dit à nos premiers parents et en même temps à tous les époux à venir, « Croissez et multipliez-vous et remplissez la terre. » C'est ce que saint Augustin a très bien fait ressortir des paroles de l'apôtre saint Paul à Timothée en disant « Que la procréation des enfants soit la raison du mariage. » L'apôtre en témoigne en ces termes. « Je veux, déclare-t-il, que les jeunes filles se marient. » Et comme pour répondre à cette question « Mais pourquoi ?» il poursuit aussitôt « Qu'elles procréent des enfants, qu'elles soient mères de famille. » Pour apprécier la grandeur de ce bienfait de Dieu et l'excellence du mariage, il suffit de considérer la dignité de l'homme et la sublimité de sa fin. L'homme, en effet, dépasse toutes les autres créatures visibles par la prééminence de sa nature raisonnable. Ajoutez-y que si Dieu a voulu les générations des hommes, ce n'est pas seulement pour qu'ils existent et pour qu'ils remplissent la terre, mais bien plus pour qu'ils l'honorent, lui, pour qu'ils le connaissent, qu'ils l'aiment, et qu'ils jouissent de lui éternellement dans les cieux. Par suite, de l'admirable élévation de l'homme par Dieu à l'ordre surnaturel, cette fin dépasse tout ce que l'œil a vu, ce que l'oreille a entendu, et ce que le cœur de l'homme a pu concevoir. Par où l'on voit facilement que les enfants nés par l'action toute puissance de Dieu, avec la coopération des époux, sont tout ensemble un don de la divine bonté et un précieux fruit du mariage. Les parents chrétiens doivent comprendre en outre qu'ils ne sont pas seulement appelés à propager et à conserver le genre humain sur la terre, qu'ils ne sont même pas destinés à former des adorateurs quelconques du vrai Dieu, mais à donner des fils à l'Église, à procréer des concitoyens des saints et des familiers de Dieu, afin que le peuple attaché au culte de Dieu et de notre Sauveur grandisse de jour en jour. Sans doute, les époux chrétiens, même s'ils sont sanctifiés eux-mêmes, ne sauraient transmettre leur sanctification à leurs enfants. La génération naturelle de la vie est devenue au contraire la voie de la mort, par laquelle le péché originel se communique aux enfants. Ils gardent cependant quelque chose de la condition qui était celle du premier couple conjugal au paradis terrestre. Il leur appartient, en effet, d'offrir leur fils à l'Église, afin que cette mère très féconde des enfants de Dieu les régénère par l'eau purificatrice du baptême à la justice surnaturelle, qu'elle en fasse des membres vivants du Christ, participant de la vie éternelle, des héritiers enfin de la gloire éternelle,
à laquelle nous aspirons tous du fond du cœur. Si une mère vraiment chrétienne considère ces choses, elle comprendra certainement que dans un sens très élevé et plein de consolation, ces paroles de notre Rédempteur s'adressent à elle. Lorsque la femme a engendré son enfant, elle cesse aussitôt de se rappeler ses souffrances à cause de la joie qu'elle ressent, parce qu'un homme est né dans le monde, devenu supérieur à toutes les douleurs, à toutes les sollicitudes, à toutes les charges inséparables de son rôle maternel, ce sera bien plus justement et plus saintement que la matrone romaine, mère des Grecs, qu'elle se glorifiera dans le Seigneur d'une florissante couronne d'enfants. D'ailleurs, ces enfants reçus de la main de Dieu, avec empressement et reconnaissance, les deux époux les regarderont comme un talent qui leur a été confié par Dieu et qui ne doit pas être utilisé dans leur propre intérêt, ni dans le seul intérêt très terrestre de la société, mais qui devra au jour du jugement être restitué à Dieu avec le fruit qu'il aura dû produire.

Seigneur, tu prends les vents pour messagers, pour serviteurs, les flammes des éclairs. Psaume 103, 4.

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2: Amis auditeurs de Radio Espérance, nous retrouvons Jean Galeron qui nous propose un conte de la Pentecôte consacré à Sainte Colombe.
3: On continue. Comment ce récit est-il en ma possession ? Point d'interrogation. À la ligne, Père Firmin. C'est que je suis, virgule, très Saint-Père, votre humble fils et frère dans l'Épiscopat, et qu'ayant consulté les archives de la congrégation d'origine, en tant qu'ordinaire du susdit diocèse précité dans la lettre introductive, je sollicite de votre paternelle bienveillance sur les instances de la supérieure.

La petite sœur Colombe arrivait à la soixantaine. Elle était très bien mise et nul n'aurait pu jurer qu'il voyait passer une religieuse. Hélas, voici qu'elle faisait partie désormais des plus jeunes sœurs de sa congrégation. Congrégation hier encore florissante, mais qui, avec la tourmente des années 68 tardes, s'était desséchée sur l'arbre. Une à une, les vieilles sœurs tombaient et aucun bourgeon ne remplaçait la feuille morte. Angoissées par la moyenne d'âge et la stérilité des vocations, ces vieilles religieuses s'accrochaient à leurs biens pour ne pas terminer dans les mains de la Providence. Elles spéculaient adroitement et vendaient une à une leur maison héritée de la charité, se faisant de leur patrimoine restreint des nids douillets que bien des veuves démunies auraient enviés. Elles se protégeaient contre les agressions du monde et celles de la dévotion. Une sécularisation bien ordonnée leur assurait un train-train de très douce tiédeur.

la petite sœur n'arrivait plus à prier. Quand à 20 ans, elle s'était engagée à la suite du Christ, elle imaginait une vie d'aventure au service de son Seigneur. Mais voici qu'elle croupissait dans un mouroir doré. Bien sûr, pour trouver sens à sa vie, elle se raisonnait en se disant que ses vieilles sœurs avaient besoin d'elle. Elle ne pouvait les abandonner comme le rat abandonne un navire qui sombre. Cependant, au fil des jours, elle devait faire face à une obsession grandissante. Sans cesse revenait sous ses yeux une évidence. Ses sœurs avaient de quoi s'assumer. Et les aides ménagères, comme les infirmières, faisaient aussi bien qu'elles. En plus de ce désintérêt, elle angoissait de se voir vieillir, occupée de broutilles et de querelles de vieilles filles. Elle se retrouvait dans une impasse. Où avait-elle failli? Cette épreuve du refroidissement touchait sa ferveur et s'insinuait jusqu'au cœur de sa foi. Ce Dieu vainqueur qu'elle avait suivi en mourant à elle-même, à sa vie de femme, de mère, d'épouse, ce Dieu de sa jeunesse, aurait-il vieilli en même temps qu'elle? Serait-elle devenue comme ces femmes qui ne vivent plus en couple que par habitude et peur de la solitude, qui chipotent leur vieux conjoint tout comme faisaient ses vieilles sœurs entre elles? Quand elles se croisaient dans un miroir, elles se trouvaient sans forme et sans grâce. Elles ne portaient plus la livrée de l'époux. Pour sûr, l'habit ne fait pas le moine, mais enfin, une femme qui aime encore et qui est fière de celui à qui elle a donné son cœur tient à porter en elle le reflet de son amour. Voici qu'elle passait dans le monde insignifiante. Parfois, dans les magasins, les employés l'appelaient déjà « Mémé ». Et lorsqu'elle allait rendre visite à des personnes âgées dans une maison de retraite, elle était prise pour une des leurs. On ne faisait plus la différence. Elle essuyait les derniers feux de la pitié. Au fur et à mesure qu'elle avançait, elle prenait sa vie courante en dégoût. Elle se mit à prier avec larmes et tremblements pour sortir de l'impasse. Elle demandait à Dieu de lui indiquer ce qu'elle devait faire. Où est-ce qu'il l'attendait ?

Une année passa Caïn Caha sans que ne vienne une réponse du ciel. Son imagination mettait en place des tas de scénarii, mais aucun n'arrivait à faire vibrer son âme. Le mot d'ordre avait été des années durant de retrouver le charisme premier de la fondatrice et de le mettre au goût du jour. Elle le passait repassait dans son esprit. Mais elle ne voyait pas de quelle manière maintenant revenir à la source avec une troupe de femmes usées et démobilisées. Des années en arrière, on avait dépoussiéré, vidé, mis à la mode, sécularisé, espérant tirer un vin capiteux, mais n'était venu que du verjus. On avait absolument voulu masquer le sceau de l'agneau et son opprobre. Pour ne pas effrayer le monde, on pensait l'investir désormais en tenue banalisée. Mais celui qui n'a plus le courage d'être ce qu'il est perd aussi sa place dans ce qu'il n'est pas. Imiter n'est jamais innovant. Ces tableaux de Rapin finissent immanquablement à la brocante. Sœur Colombe ne voulait pas se laisser enfermer entre les murets d'un univers en retrait. Elle regardait avec horreur s'écailler ses ailes d'argent et les yeux tournés vers le mont sombre, elle cherchait à s'échapper du filet de l'oiseleur lancé en plein midi. Un soir, qu'elle était dans un de ses états de désespérance, elle se leva et partit à la chapelle. Elle était vide, ou à peu près. Il n'y avait que la vieille sœur Euphrasie qui, moitié somnolente, moitié mourante, achevait une veillée d'armes auprès du Saint-Sacrement. Sœur Colombe, elle, venait s'agenouiller au jardin des Oliviers.

À quoi avait donc servi sa vie? Elle avait l'impression de l'avoir enterrée pour la protéger et qu'elle la ressortirait telle qu'elle au dernier jour pour recevoir le prix de la malédiction. Afin de conjurer ce sort impitoyable, elle passa à l'offensive et se plaignit longuement du silence de Dieu. Aucune réponse ne vint la rassurer. Elle prétexta de sa bonne volonté, de sa fidélité, des commandements qu'elle avait essayé de vivre, de ses vœux qui l'avaient liée à Dieu et de ses droits à faire valoir en retour. Droit d'une attention, droit d'un conseil, droit à ne pas être délaissée comme une pauvre femme mal mariée. Mais le silence du ciel ne roulait pas même un écho à sa plainte. Vidée, elle regagna la salle de télévision où certaines sœurs faisaient vigile. Il lui fallait se distraire pour ne pas devenir folle, réduire son ambition spirituelle pour garder la tête hors de l'eau. Elle plongea alors sur l'écran et prit fait et cause pour le héros d'un téléfilm aux prises avec la justice. Enfouir sa douleur, c'est lui donner une force explosive. Elle minait sa conscience avec des bâtons de dynamite qui ne manqueraient pas d'exploser au moindre choc.

Un jour de février, alors que les violettes boutaient leur nez dans les parterres du couvent, elle fut prise d'un malaise, plus précisément d'une oppression. Elle dut s'aliter, se tordant comme si elle n'arrivait plus à reprendre souffle, comme si une montagne s'était déplacée pour venir s'installer sur son ventre. Le médecin appelé à son chevet diagnostiqua une grande fatigue nerveuse. Pourtant, sous le serment de Sœur Colombe, aucun choc ne s'était produit dans sa vie ces derniers temps. Elle ne pouvait pas parler de son état d'âme à ce docteur des corps. Il lui prescrit quelques mixtures en gélules bleu ciel et un repos complet. Les doux neuroleptiques eurent un effet de vacances. L'apaisement qu'ils produisirent et le bien-être qu'elle en éprouva, joint à son retrait des tâches familières dans la solitude de sa chambre, lui permirent de prier sans effort et avec affection. Elle se sentit enfin devenir petite fille et à la porte de l'Évangile pour recevoir le secret du royaume. C'était le visage du Père Céleste penché sur son enfant qui dominait son âme. C'était mozartien, juvénile, c'était un printemps du cœur. C'est ainsi qu'un de ces matins très ordinaires, elle s'éveilla comme on s'éveille alors que le soleil pénètre derrière les persiennes et que le rossignol essaie ses trilles. Quand la vie s'offre en plénitude, sans le filtre des méfiances qui brouillent le bonheur. Elle était dans un état de jubilation excessive et incontrôlable, une attirance amoureuse pour tout ce qui vit et respire, et encore plus pour Dieu, et ceci sans aucune raison, sans aucune provocation extérieure. Elle ne put davantage tenir dans son lit. Elle se leva, s'habilla en hâte et courut à la chapelle. Elle était encore vide. Elle dit son amour à Dieu en des mots qui auraient fait frémir des amants. La Sulamite du Cantique des Cantiques n'avait pas fait mieux. Dieu s'approchait d'elle. Ses sens étaient soulevés. Mais comme c'était sans raison, sans mérite, elle ne comprenait pas ce qui lui arrivait. Et elle savait confusément que ce n'était encore que des arts. Une nouvelle, une bonne nouvelle, allait lui parvenir. Elle le sentait. Elle était même prise, comme Sarah, d'une irrépressible envie de rire. Un rire divin, un rire de l'âme. Elle passa toute la matinée dans cet état. Après le repas, elle n'eut qu'une hâte, regagner la chapelle et se mettre devant le tabernacle pour être davantage à l'écoute de ce que le Seigneur voulait assurément lui dire. Elle était là, plongée en Dieu, mais en même temps dans la plus grande impossibilité d'assembler trois idées. Elle était toute à son bien-aimé et son bien-aimé était tout à elle. Elle s'est penchée dans une ivresse sans cohérence. Comme aucune voix ni aucune vision ne venait du ciel dans cette impassibilité coupable et cette délectation sans fruit, elle voulut comprendre ce que Dieu lui demandait. Les humains sont peu faits à la gratuité, à moins que toute authentique intervention divine ne pousse à l'action. L'amour ne se prouvant que par l'amour et un amour agissant. Elle saisit sa Bible et chercha une réponse dans la parole de Dieu. Elle l'ouvrit aux arts, convaincue que le Seigneur allait lui parler. Avec crainte, elle regarda. C'était l'épisode du jeune homme riche. « Va, vends tout ce que tu possèdes, et puis viens et suis-moi. » Sœur Colombe n'avait aucun bien personnel. Que pouvait-elle vendre? Elle suivait le Christ depuis ses 20 ans. Quel chemin pouvait-elle prendre? Elle se plongea dans une adoration profonde, mais sa joie exubérante retomba peu à peu. Son esprit reprenait une lucidité limpide. « Ce que tu possèdes. »

Sœur Colombe gémissait sur elle. Enfermée, encagée, elle entendait au loin la voix du bien-aimé, mais ne savait comment le rejoindre. Qu'avait-elle à vendre? Que possédait-elle? Son confort? L'assurance d'une douce vieillesse? Les biens de sa congrégation qu'elle avait acquis avec ses vœux? Et puis, ses affections? Sa réputation? Tout ce qui faisait d'elle une religieuse très convenable. Elle ne dormit pas de la nuit. Elle pria pour que Dieu lui indique comment s'y prendre. Elle se donnait par moments l'image d'une fugueuse en train de mettre son évasion au point, et puis elle revenait à plus de sagesse. Qu'a fait le jeune homme riche? Rien. Il est resté. Jésus ne lui a pas dit comment s'y prendre. Il lui a dit seulement « Va, vends et viens. Si tu veux être parfait en amour, suis l'objet de ton amour. » Mais sœur Colombe était bien lourde pour décoller. Que lui manquait-il? Comme un canard à peau, elle était retenue par un mince fil nylon et ne pouvait rejoindre dans le ciel le vol des migrateurs.

Cette année-là, Pâques éclatait en même temps que les citis, que les lilas, les jonquilles et les tulipes. C'était un bonheur de toute la terre. Même les jours saints n'avaient pas réussi à s'habiller sobrement. Ils s'étaient parés comme une jeune mariée qui, penchée à sa fenêtre, guette au vu et au su de tous le cortège de l'époux. Sœur Colombe n'avait pris aucune décision. Elle attendait dans la crainte. Quelques femmes étaient passées l'autre jour lui dire que le Seigneur ressuscité les appelait à le suivre en grande pauvreté. Elles venaient d'une jeune communauté qui cherchait le Christ dans les plus pauvres, au banc du salut. Elles ratissaient les mauvais quartiers en mendiant leur pain, prétexte charitable pour inviter au banquet des noces du fils du roi. Son cœur bondit. Mais en communauté, on critiqua ces esservelés qui, ne travaillant pas, devraient ne pas manger. Sœur Colombe se tut.

Dans l'octave de Pâques, sœur Marie-Claire de Montignac mourut. Cette vieille religieuse venait d'une très bonne et noble famille, et elle en avait les allures. Maîtresse femme, elle n'avait pas engendré que des amitiés, mais sa haute prestance physique aussi bien que morale en avait fait longtemps une référence, sinon admirée, du moins respectée. Puis, la vieillesse avait entrepris son œuvre d'érosion, et elle venait de terminer, très diminuée dans son corps et dans son esprit. Sœur Colombe se mit à angoisser. Elle se projetait dans ce corps amaigri, dans cette vie inutile, et se disait que ce sera dans moins de 20 ans certainement. Le sablier passait de plus en plus vite. Plus le désir de suivre le Christ nu et pauvre augmentait en elle, plus la vie la retenait dans l'absurde de l'insignifiance. L'ascension vit monter ses espoirs vers le ciel, mais rapidement, un nuage épais en masqua l'ineffable ouverture. Il fallut revenir au quotidien sans que la situation n'évoluât. Elle reprit son travail d'aide-soignante auprès de ses sœurs et n'eut plus autant le loisir de venir prier à la chapelle hors des offices. Le soir, la fatigue faisait basculer la bonne femme. Elle eut 3 jours difficiles où elle crut bien que la déprime revenait au grand galop. Elle ne reprit vraiment bien son allant que vers le mercredi, parce qu'elle venait de recevoir une invitation à participer au rassemblement de Pentecôte du renouveau charismatique. Elle en avait eu la permission par égard pour sa santé et sa fragile convalescence. La longue interrogation de cette dernière année allait peut-être trouver une réponse. On dit que le Saint-Esprit y fait des miracles et y parle en direct. Mais coup de théâtre, le vendredi, elle se mit en devoir d'annuler. Elle était à nouveau prise d'angoisse et une petite voix insidieuse la ramenait à la raison. À quoi cela va-t-il te servir ? Pourquoi aller au-devant de nouvelles déceptions ? Elle l'accusait aussi d'être téméraire, orgueilleuse, en voulant davantage que le Seigneur ne demandait. N'était-il pas plus méritoire de servir en silence, dans l'abnégation, dans l'abandon total et l'oubli de soi ? Pourquoi briguer un chemin de grandeur qui l'a dépassé ? Quel orgueil l'a poussé ? Quel orgueil de penser que ses sœurs se trompaient ? Qu'elle s'était attiédie ? Quel manque de charité notoire ! Quelle illusion sur elle-même ! Elle prit le téléphone et appela le secrétariat du rassemblement pour annuler. Au bout du fil, une voix jeune lui dit qu'elle était débordée et qu'elle allait la rappeler. Mais aucun coup de fil ne vint jusqu'à la fin de son travail. Vers 5h30, elle rappela, mais tomba sur une boîte vocale qui demandait à ce qu'on appelle le lendemain. Sœur Colombe dut revenir vers son âme déchirée, ne lui promettant pour l'instant que la nuit et une moitié d'anxiolytique pour anesthésier sa douleur. Si le sommeil ne lui porta pas particulièrement conseil, il lui desserra au moins son angoisse. Si bien qu'au petit déjeuner, elle ne se voyait plus d'un œil aussi dévalorisé. Après l'office, elle était allée faire un tour de jardin et le contact avec la nature si simple et si généreuse l'avait réconciliée avec elle-même. Elle n'en voulait à personne ni à elle-même, ne se trouvant pas plus importante qu'un prime vert, mais pas moins merveilleuse non plus. Son esprit était en roue libre et elle se dit qu'après tout, ça lui ferait du bien de voir du monde. Elle en éprouva même un petit relent de joie et elle fut d'une gaieté de pinson toute la matinée comme un migraineux délivré de son mal. »

Quand en fin d'après-midi, elle arriva au lieu du rassemblement charismatique, elle était portée par tout un tas de sentiments. Quelle joie! En arrivant, elle fut accueillie par les trois petites sœurs qui étaient passées la visiter vers Pâques. Elle était toute heureuse de les revoir. Mais le flot grossissait et les emporta. On riait, on s'embrassait, on s'esclaffait, on mélangeait des « Alléluia » et des « Merci Seigneur » à tout ce qui était dit, raconté et débité. Et puis, des chants se mirent à prendre forme. Le brouhaha des voix entremêlées, pressées de se communiquer un dernier scoop du ciel, baissa rapidement. Et petit à petit, comme de l'eau aspirée par un bec suceur, la foule fut épongée sous un grand chapiteau. C'était l'heure de la louange.

Ce soir-là, sœur Colombe se coucha fort tard, sans aucune fatigue, et l'âme gambadant comme un agnelé à la tombée d'une journée de printemps. Elle avait été littéralement immergée dans une autre dimension, la dimension de l'esprit, et elle en était régénérée, tant il est vrai que de ne parler qu'à Dieu ou que de Dieu expulse l'être humain du paradoxal encombrement de sa vacuité, le tournant vers l'infini. Elle dormit profondément, la flamme de son cœur alimentée d'une huile vierge. Le lendemain, le jour s'ouvrit sur la Pentecôte, dans une grande attente, attente propice à l'amour, si le désir est simple. Sœur Colombe croisa les trois petites sœurs. Elle était dans une joie, une allégresse, une empathie enivrante. L'amour n'a pas de lendemain, ne vivant que du présent. C'est son humaine vulnérabilité. Et sœur Colombe était tout étonnée d'avoir eu un passé. Son enchantement la faisait naître aujourd'hui. Dans le grand réfectoire, le petit déjeuner n'avait rien d'un sas, ménageant le choc des réveils difficiles. Tout le monde, bien d'aplomb, avait l'air pressé d'enfiler sa tasse de café pour se diriger vers une tâche ne souffrant aucun retard. Les Alléluia, déjà, pulsaient leur chaleur à gros jets. Elle entra dans la louange, camisole obligatoire et aseptisée, pour participer au festin.

Elle ne chanta pas plus de deux chants envolés, martelés de « Victoire », « d'Hosanna », de « Maranatha », qu'elle se sentit glisser, ses jambes se dérobant sous elle. Sans chercher à se retenir, elle se laissa aller. Du reste, elle eut la très nette impression qu'on la prenait sous les aisselles et qu'on la laissait se déposer par terre comme une pâte brisée sur un lit de farine. Autour d'elle, les chants s'amplifiaient. Et avant chaque reprise d'un nouveau cantique, fusaient des « Gloire à toi, Seigneur !»« Amen, Seigneur !»« Oui, merci, Seigneur, pour ton amour !»« Louange à toi, Jésus !» Ce qui aurait pu être une cacophonie, tout compte fait, avait une certaine unité. Chacun à sa façon annonçait les merveilles de Dieu. Sœur Colombe reposait dans les bras du bien-aimé qui, pour lui parler au cœur, l'avait faite taire. C'est la tactique divine. L'Esprit-Saint, n'ayant que peu l'occasion de dire ce qu'il a à dire, met doucement chaos, épaules plaquées au sol. L'âme, elle, ne s'y trompe pas. Oblative par essence, elle jouit de ce moment unique où elle est entièrement donnée et fécondée, sans que ne viennent se mettre en travers les mouvements incontrôlés des sentiments et des affections. Sœur Colombe se releva sans savoir ce qui s'était passé, mais vidée d'elle-même, vidée de tout ce qui l'appesantissait, Ève sortant des doigts de Dieu, elle s'enchantait de ce qu'elle découvrait, voyant tout pour la première fois. Sous le chapiteau, la foule jodelait des mélopées incompréhensibles mais harmonieuses, qui portaient l'âme en parapente des crêtes aux vertes vallées. Amoureuse de son Dieu comme au premier jour, elle avait envie de partir au bout du monde, de chanter sans s'arrêter, d'aimer le plus répugnant. Même la guerre et les assassins s'ordonnaient dans un univers merveilleux où rien n'était indigne d'être aimé. Une des petites sœurs était auprès d'elle quand elle se releva de son repos dans l'esprit. Sœur Colombe se sentait de parenté avec ses sœurs. L'idée lui germa de les coincer à la prochaine pause et de les faire parler à fond sur leur vie. Peut-être le Seigneur les mettait-il intentionnellement sur son chemin. Par bonheur, au repas de midi, la Providence lui en colla une près d'elle. Et comme la Providence ne fait jamais rien à moitié, elle lui avait choisi la responsable. Mais au lieu de faire les investigations préméditées, Sœur Colombe s'entendit formuler une demande explicite d'entrer dans la communauté. L'autre, croyant à une boutade, lui répondit « Bien sûr ». Sœur Colombe l'assura que ce n'était pas une blague. L'autre réitéra son invitation spontanée. Sœur Colombe dévoila alors qu'elle était déjà religieuse. La chère sœur fronça les sourcils. Empiéter sur les plates-bandes d'autrui, voler une brebis à un autre cheptel, s'attaquer à une congrégation établie, voilà autant de griefs qui ne manqueraient pas d'être portés en haute instance. Une toute jeune communauté mal établie, reconnue par un évêque local, ne répondant pas aux formes traditionnelles et pire, aux normes du droit canon, et aux lois républicaines. Ses sœurs vivaient de mendicité et n'étaient affiliées à aucun régime social d'assurance. Voilà bien des obstacles sur la route. De plus, intégrer dans un tissu neuf un morceau de vieille étoffe allait s'avérer un travail de dentelière. Cette sœur Colombe devrait réapprendre la vie religieuse, obéir à des jeunettes et de surcroît, assumer une vie sans confort.
Une montagne d'objections faisait irruption dans l'esprit de la sœur responsable. Le Saint-Esprit, qui est maître dans le monde, ne l'est pas toujours chez lui. Il y a des chasses gardées. Heureusement, comme il est très humble et qu'il permet qu'on utilise parfois sa carte de visite, la responsable lui refila l'adresse. « Nous allons prier le Saint-Esprit pour voir ce qu'il désire dans votre cas. Un peu sur l'air de « Laissez votre CV, on vous écrira. » Et jusqu'à la fin de la session, la responsable évita avec soin Sœur Colombe. Celle-ci comprit le message, mais se mit à croire quand même au miracle. Elle rentra dans son couvent, fortifiée, mais pas éclairée.

Elle se remit au travail, essaya de parler de ce qu'elle avait vécu, mais personne ne voulut l'entendre sur ce sujet. Sa supérieure pensa même qu'elle avait fait une erreur en lui ayant permis d'aller à ce rassemblement. Elle est encore si fragile, se disait-elle. Façon charitable et moderne pour dire qu'on est sérieusement dérangé. Cependant, l'ambiance du couvent, le travail, les disputes et mesquineries, le manque d'oxygène spirituel et la mort qui paralysait déjà tout le système lui devenaient de plus en plus insupportables. Cela dura encore un an, avec des espoirs et des rechutes brutales. Elle avait écrit à la supérieure et fondatrice des Petites Sœurs de Pentecôte, mais elle n'avait reçu aucune réponse. De toute façon, elle ne tiendrait pas longtemps ainsi.

0: Un matin d'avril, c'était fait. Elle partit sous le prétexte d'aller faire un tour en ville, ce qui n'était pas tout à fait faux. Seulement dans son cœur, elle disait au Seigneur « Je quitte tout comme tu me le demandes. Maintenant, à toi de jouer et à toi de me montrer le chemin. » C'était un saint chantage. Elle descendit en ville. Lyon est si grand qu'elle pouvait battre le bitume des heures durant pour forcer l'admiration du ciel, pour que le ciel voie et s'interroge sur cette petite bonne sœur en train de faire sa manif, hurlant en esprit un slogan vindicatif au rythme cadencé de sa marche. « Je quitte tout, Jésus-Christ, à toi de jouer. Je quitte tout, Jésus-Christ, à toi de jouer. Je quitte tout, Jésus-Christ, à toi de jouer. » Elle défila une bonne heure, en faisant le tour de la place Bellecour, prenant les quais du Rhône pour se retrouver au terreau, puis elle traversa le fleuve et se dirigea vers la Tête d'Or. Fatiguée, elle fit une station assise sous un arrêt de bus. Une jeune fille attendait le transport en commun. Elle avait bien mauvaise mine et semblait perdue. Sœur Colombe lui sourit aimablement, comme saluent les gens bien de cette cité. La jeune fille, ou plus exactement, la jeune femme, en y regardant de près, une personne de 26-27 ans environ, avait tiré une cigarette d'un paquet aplati et s'était mise à déménager nerveusement son sac à main. Elle en sortit enfin une boîte d'allumettes, vide. « Avez-vous du feu ?» dit-elle en se tournant vers Sœur Colombe, pour se dédouaner de sa déconvenue sur un ton qui appelait la négative, car elle voyait bien que cette vieille dame ne fumait pas. « Ah, peut-être que si. Attendez. » Sœur Colombe se leva pour mieux se fouiller au corps et finit par sortir d'une de ses poches de robe une petite boîte de fer blanc avec quelques allumettes, un frottoir, un bout de queue de rat et une pince à épiler. Tout son attirail de sacristine. La jeune femme la regardait faire sans dire un mot. Sœur Colombe craqua une allumette. La fille, revenant de sa surprise, s'empressa de porter la cigarette à sa bouche avant que le vent ne souffle la flamme. Elle se rassit. Un bus arriva, stationna, se déchargea de quelques voyageurs et repartit. La jeune femme n'était pas montée. Sœur Colombe, spontanée et avenante, lui dit « Vous êtes comme moi, vous vous reposez. » Mais la jeune femme répondit mystérieusement « Comme vous dites, je me repose. » Puis, après quelques instants, « De toute une vie. »« Oh !» rit Sœur Colombe, « Elle est bien courte encore, votre vie. »«
1: Elle est trop longue, vous voulez dire, » répliqua la jeune femme, avec de la fatigue dans la voix.
0: Sœur Colombe s'empressa comme on s'empresse auprès d'un malade qui se croit plus malade qu'il n'est.
1: « Mais non, vous êtes bien jeune pour parler ainsi. La vie est pleine de surprises. Elle est toute devant vous. »«
2: Vous dites ça, » reprit l'autre, « parce que la vie a été simple pour vous et que vous êtes sûr de vous. Mais moi, je ne crois plus en rien. »«
0: Grand Dieu, mais à quoi avez-vous donc cru ?» « Pour ne plus croire en rien, » rétorqua vivement Sœur Colombe.
2: « Peut-être à ce que vous croyez, » glissa énergiquement la jeune femme, sans se scandaliser du ton enjoué de son interlocutrice face à son drame caché. Sœur Colombe, désarçonnée, se mit à rire pour dédramatiser.
0: « Ah, et à quoi pensez-vous que je crois ?»
2: L'autre la fixa un bon moment, les yeux dans les yeux, puis détournant son regard et détournant la tête pour ne pas l'indisposer, dit presque tout bas : « J'ai bien vu votre petite boîte
0: en fer blanc.

Je ne sais pas. Sœur Colomb, découverte, mise à nu, ne savait plus quoi dire. Alors la jeune femme, pour inconsciemment aller plus loin, car manifestement, il lui fallait parler, reprit dans la foulée. « Je ne suis pas quelqu'un de bien. Dieu ne peut plus s'intéresser à moi. »« Ne dites pas ça, Dieu, mais... » Dieu resta dans le vide. Deux personnes venaient de rejoindre l'abri pour attendre le bus. Sœur Colombe proposa alors d'aller jusqu'au parc pour continuer leur conversation. Pour toute réponse, l'hôte écrasa sa cigarette sur le talon de sa chaussure et, se levant, lui emboîta le pas. Colombe pensait « Voilà bien un petit oiseau tombé du nid. » Et qu'elle est maigre! Cependant, quel ne fut pas l'ahurissement de Sœur Colombe quand elle découvrit la réalité. Alexandra avait quitté sa communauté religieuse depuis plus d'un an. Cette jeune femme était comme elle, une religieuse en fuite. Mais son histoire était autrement épique et dramatique à la fois.

Alexandra s'était émancipée de ses parents, trop bourgeois à son goût, à la faveur de son entrée en fac à 18 ans. La vie s'offrant à elle en toute liberté, elle en usa et en abusa. Les bancs de la fac la virent de moins en moins et arriva ce qui devait arriver, elle n'eut pas son année. Elle ne voulut pas retourner chez elle et avouer sa déconfiture à ses parents. Elle se trouva un petit boulot au McDo, mais ce fut trop court. Car il ne faut pas oublier que le haschich était aussi de la partie. Quelle banalité! Mais il dévorait le budget maigrichon. Elle connut un garçon et commit l'irréparable. Celui-ci, pour qui le corps n'était qu'un instrument, la convainc petit à petit de gagner de l'argent par l'avantage de sa féminité, afin qu'ils aient de quoi se procurer leur stupéfiant quotidien. Alexandra se trouva emportée, loin des valeurs de son enfance bourgeoise, mais pas du tout en phase avec la liberté promise à ceux qui affirment que le mal vient uniquement de la société et de ses inégalités. Elle n'osait se regarder, elle se dégoûtait, mais ne voulait pas revenir en arrière parce qu'elle ne le pouvait plus. Il lui aurait fallu un choc salutaire pour l'aider, non pas à faire volte-face, mais à se sortir de ce guépier sans pour autant retomber dans son milieu familial. Quand on attend même passivement une planche de salut, celle-ci finit par se présenter. On a alors une acuité exercée à discerner la moindre épave dérivant sur les eaux. Un jour, qu'elle attendait un vieil homme qui avait des générosités assez copieuses, elle fut accostée par deux jeunes religieuses, sac au dos, qui cherchaient leur route. Surprise par leur jeunesse, leur habit long en toile de jean, leur voile ficelé sur la nuque et leurs souliers de marche éculés, elle engagea la conversation. Elle se sentit en confiance avec elle, sentiment qu'il l'avait désertée. Au fur et à mesure qu'elles avançaient, Alexandra faisait mentalement la synthèse entre ce qu'elle avait vécu dans sa foi traditionnelle et familiale et l'irruption de la foi juvénile, communicative, de ses jeunes sœurs partant à la conquête d'un monde nouveau. Elle eut un choc. Traquée par le mal, elle entrevit d'instinct l'entrebâillement d'une petite espérance. Les choses allèrent vite ensuite, trop vite. Elle quitta sa ville universitaire et rejoignit dans le Grand Ouest la maison mère de ses jeunes sœurs.

Elle pâtit 15 jours du sevrage de drogue. Puis, dans l'euphorie d'une vie retrouvée, dans la récupération de son intégrité de femme, dans une chaleur fraternelle, dans une contestation sublimée de la société de consommation, en même temps que dans une vraie découverte de Jésus-Christ et avec une affectivité encore à fleur de peau, Alexandra se montra une jeune postulante épanouie et ensuite une jeune novice taillée pour ce genre de vie. Sœur Colombe, bien sûr, reconnut les petites sœurs qu'elle avait rencontrées à la Pentecôte dernière qui allaient mendier dans les quartiers de misère. Mais alors, que s'était-il donc passé dans la vie de sœur Colette Marie, son nom de religion? Trop vite plongée dans un bain trop chaud, voici qu'au bout de 4 ans, elle avait suffoqué. Son esprit indépendant, capricieux, contestataire comme tant de jeunes de nos jours, ne pouvait plier sous l'obéissance. De plus, la proximité de Dieu ne se faisait plus sentir dans son âme. Ses sens, trop vite sevrés, criaient pitié à leur façon, c'est-à-dire en faisant remonter en mémoire son passé dépravé et des sensations oubliées. Un jour, elle plaqua tout et s'enfuit. Mais il lui avait fallu vivre et manger. Elle replongea alors dans le gouffre dont elle s'était extraite. Depuis quelque temps, fatiguée, amère, rentrant en elle-même comme l'enfant prodigue, elle se souvenait avec nostalgie de la joie pure qui régnait dans la maison du Père. Mais elle ne pouvait revenir vers sa communauté. Elle avait honte. Elle était sale, elle se méprisait, se reprochait sa lâcheté de toujours, sa superficialité maladive. Elle était au fond du gouffre et pensait sérieusement au suicide jusqu'au moment où une colombe vint s'asseoir à côté d'elle à un arrêt de bus. Elle l'avait entraînée à raconter son malheur dans les allées du parc de la Tête d'Or. Sœur Colombe, sans rien dire, la prit dans ses bras. Elle ne savait pas quoi inventer pour la consoler, mais soupçonna qu'il y avait urgence à agir. Alors, tout à coup, elle eut une inspiration. Elle repoussa Alexandra de son étreinte et la fixant. « On part toutes les deux. »« Où ?» dit l'autre sans comprendre. « On repart chez toi. »« Non, je ne veux pas voir mes parents. » « Ah, mais qui te parle de tes parents ? Non, on part chez tes sœurs. Et moi, je ne te quitte plus. » Alexandra la regarda, mi-effarée, mi-illuminée. « Qu'est-ce que vous dites ?» Sœur Colombe étincelait. Son esprit courait plus vite qu'une étincelle dans un chaume d'été. « Je serai ta caution. Je me ferai religieuse avec toi. Mais vous y êtes déjà si peu. Si peu, ma petite. » Je suis beaucoup plus à plaindre que toi. Je suis pire que toi. Je suis tiède. Toi, tu es toute brûlante, d'un mauvais feu. Mais moi, je risque plus que toi. Je suis attiédie, finissante. Je suis une femme qui a fait fuir l'amour. Toi, tu le cherches de tout ton être. Sœur Colombe et Alexandra étaient soudainement sur le même registre, celui de l'amour. Et c'est l'amour seul qui leur fit prendre le train pour Bordeaux.

Quelle ne fut pas la surprise des sœurs de voir revenir Alexandra, sœur Colette en religion? Mais quelle ne fut pas la surprise de la responsable de voir de qui elle était flanquée? Quand les choses furent éclaircies, la responsable fit part à sœur Colombe de son secret entre elle et le Saint-Esprit. « Quand on s'est quitté, dit-elle, l'année dernière, à la session du renouveau, j'ai été peinée et embarrassée de vous avoir éconduite poliment. Non, je sais ce que je dis, mais j'ai demandé un signe au Seigneur pour qu'il me montre si je devais vous accepter. Il fallait que ce jour-là, une jeune fille fasse aussi sa demande. Mais jamais, ma sœur, jamais, je n'aurais imaginé que le Saint-Esprit puisse dépasser mon cœur de mère en ramenant à la vie précisément cette fille que j'avais perdue. Certainement, à cause de mon manque d'écoute et de sainteté. Taisez-vous, ma mère, taisez-vous, dit sœur Colombe. C'est cette jeune sœur, encore pleine de promesses, que le Seigneur a constituée péché, comme l'agneau divin, pour aller chercher une vieille brebis perdue qui avait trahi son premier amour. Non, ma mère, louons Dieu. Ah, quelle est vraie la parole. Là où le péché a abondé, la grâce a surabondé. Ah, comme il vaut mieux se tromper d'amour que de ne plus aimer du tout. Quelle torture, quelle misère, quel enfer. La mère coupa net. La Pentecôte est dans 3 jours. Voulez-vous revêtir l'habit en même temps que sœur Colette Marie va retrouver le sien et le droit canonique sans qui sœur Colombe? Le Saint-Esprit pourvoira. À nous de répondre à la folie par la folie.

0: épilogue et requête. Comment ces choses me sont-elles parvenues? À la ligne. C'est Sœur Colette Marie, la jeune Alexandra d'alors, qui, devenue supérieure générale de la congrégation, a instamment demandé à Sœur Colombe, dans l'obéissance, de mettre par écrit ces événements, mais de les garder secrets jusqu'à l'heure de sa propre mort. Point à la ligne. Alors, comment ce récit est-il en ma possession? Point d'interrogation. C'est que je suis, virgule, très Saint-Père, votre humble fils et frère dans l'Épiscopat, et que Sœur Colombe étant morte en odeur de sainteté, j'ai eu droit de compulser diverses relations de la Sœur Colombe sur ces faits, ainsi que les archives de sa congrégation d'origine, et je sollicite de votre paternelle bienveillance sur les instances de la supérieure générale Mère Colette Marie l'ouverture du procès de béatification. Point final. Formule de politesse. Avec mon très filial et religieux dévouement. Point. Pierre Marie, ordinaire du susdit diocèse, précité dans la lettre introductive. Point. Ce jour de Pentecôte, 2005. Merci, Père Firmin. Et à la grâce de Dieu.
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0: Sur Radio Espérance, en ce dimanche de la Pentecôte, nous lisons la première épître de saint Paul apôtre aux Corinthiens, à partir du chapitre 12 jusqu'au quatrième chapitre de la deuxième épître.
1: Le bon ordre dans les assemblées. Maintenant, frères, je veux vous parler des dons spirituels. Rappelez-vous le temps où vous étiez païens. Vous perdiez tout contrôle de vous-même quand on vous menait à vos idoles sans vie ni voix. Alors je vous dis, on ne peut pas crier « Maudit soit le Christ » quand c'est un esprit de Dieu. Et de même, il faut un esprit saint pour dire « Jésus est le Seigneur ». Il y a différents charismes, mais c'est le même esprit. Il y a différents services, mais le Seigneur est le même. Il y a différents pouvoirs, mais c'est le même Dieu qui fait tout en tous. Chacun reçoit quelque chose qui sert, et c'est une manifestation de l'Esprit. L'un reçoit de l'Esprit une parole de sagesse, chez l'autre c'est une parole de connaissance, selon le même esprit. Un autre a dans le même esprit la foi, un autre reçoit les charismes de guérison dans le même esprit, un autre reçoit le pouvoir des miracles, un autre reçoit la prophétie, un autre sait reconnaître les esprits, un autre a quelques dons de langue, un autre interprète ces langues. Mais c'est le même et unique Esprit qui répartit les dons propres à chacun, et il donne ce qu'il veut. Les membres sont nombreux, mais il n'y a qu'un seul corps. Et quel que soit leur nombre, les membres du corps sont un seul corps. De même le Christ. Que vous soyez juifs ou grecs, esclaves ou hommes libres, l'Esprit qui est un a fait de nous un seul corps au moment du baptême. Et tous nous avons bu de l'Esprit qui est un. Pour qu'il y ait un corps, il ne suffit pas d'un membre, il en faut plusieurs. Imaginez que le pied dise « Je ne fais pas partie du corps puisque je ne suis pas la main ». Cela ne l'empêche pas de faire partie du corps. Imaginez que l'oreille dise « Je ne fais pas partie du corps, vu que je ne suis pas l'œil ». Cela n'empêche pas de faire partie du corps. Si tout le corps était œil, comment pourrait-on entendre? Et s'il était tout entier oreille, où serait l'odorat? Mais Dieu a fait plusieurs membres, et il a placé chacun d'eux dans le corps, là où il lui semblait bon. Si tous étaient le même membre, où serait le corps? Il y a donc divers membres, mais le corps est un seul. L'œil ne peut pas dire à la main « Je n'ai pas besoin de toi », ni la tête dire au pied « Je n'ai pas besoin de vous ». Bien plus, les organes du corps qui paraissent les plus faibles sont les plus nécessaires. Et s'il y en a qui sont moins présentables, nous les traitons avec davantage de respect. Nous habillons mieux ceux qui sont moins présentables, car ceux qui se présentent mieux n'en ont pas besoin. Quand Dieu a modelé le corps, il a pris soin davantage de ceux qui sont les derniers pour empêcher que le corps se divise. Tous les membres doivent pareillement se préoccuper les uns des autres. Si l'un des membres souffre, tous souffrent avec lui. Si l'un des membres est mis à l'honneur, tous se réjouissent avec lui. Vous êtes le corps du Christ, et chacun est membre à sa place. En premier, ceux que Dieu a fait apôtres dans son Église, à la deuxième place les prophètes, à la troisième les maîtres. Ensuite viennent le pouvoir des miracles, puis les charismes de guérison, l'aide mutuelle, la capacité de gouverner et les différents genres de langues. Tous sont-ils apôtres? tous sont-ils prophètes et maîtres? Est-ce que tous peuvent faire des miracles, ou guérir, ou parler en langue, ou interpréter ce qui est dit? Pourtant, vous devez ambitionner les charismes les plus élevés, et même, je voudrais vous montrer le chemin par excellence. »

Il n'est rien de plus grand que l'amour. Je peux bien parler les langues des hommes et aussi celles des anges. Si je n'ai pas l'amour, je suis comme la trompette ou la cymbale, du bruit et rien de plus. Je peux prophétiser et découvrir tous les mystères et le plus haut savoir. Je peux avoir la foi parfaite jusqu'à transporter les montagnes. Si je n'ai pas l'amour, je ne suis rien. Et si je donne tout ce que j'ai, si je me sacrifie moi-même, mais pour en tirer gloire et sans avoir l'amour, cela ne me sert de rien. L'amour, c'est attendre. L'amour est compréhensif et il n'est pas jaloux. L'amour ne s'enfle pas, il ne se fait pas valoir. Il n'a rien que de noble et ne cherche pas son intérêt. Il ne se met pas en colère et il oublie le mal. Il ne se réjouit jamais de ce qui est injuste et prend plaisir à la vérité. Il résiste à tout, il croit tout, espère tout et supporte tout. L'amour ne passera pas. Tandis que les prophéties auront un terme et les langues cesseront et le plus haut savoir sera oublié. Car le savoir est partiel et la prophétie ne dit pas tout. Quand viendra ce qui est parfait, tout ce qui est partiel sera éliminé. Quand j'étais enfant, je parlais comme les petits-enfants, je jugeais et je raisonnais comme les petits-enfants. Mais quand je suis devenu adulte, j'ai abandonné toutes les choses de l'enfant. Aujourd'hui, nous voyons les choses comme dans un mauvais miroir et il faut les deviner. Mais un jour, je verrai face à face. Aujourd'hui, je connais en partie, mais un jour, je connaîtrai comme je suis connu. Pour l'instant, donc, ce qui vaut, c'est la foi, l'espérance et l'amour. Mais le plus grand des trois est l'amour. Poursuivez l'amour et ambitionnez les dons spirituels. La prophétie avant tout. Celui qui parle dans une langue parle à Dieu, mais non aux hommes. Personne ne le comprend quand il dit en esprit des choses mystérieuses. Par contre, quand on prophétise, on affermit les autres, on les encourage et on les instruit. Celui qui parle dans une langue s'affermit lui-même, tandis que le prophète affermit l'Église. J'aimerais que tous vous parliez en langue, mais je préférerais vous voir prophétiser. C'est bien mieux de prophétiser que de parler en langue, à moins que quelqu'un puisse les interpréter pour le profit de toute l'Église. Regardez, frères, si je viens chez vous pour vous parler en langue, à quoi cela vous servira-t-il? C'est tout différent si j'ai une révélation pour vous, ou une parole de connaissance, ou une prophétie, ou un enseignement. C'est pareil avec un instrument de musique, que vous preniez une flûte ou une cithare. S'il n'y a pas de notes avec leurs intervalles, qui reconnaîtra mon air de flûte ou de cithare? Et si le son de la trompette ne ressemble à rien, qui va courir à son poste de combat? C'est la même chose pour vous avec vos langues. Qui va comprendre ce que vous avez dit si vous ne dites rien clairement? Vous aurez parlé en l'air. Il y a bien des langues dans le monde et chacune a ses mots. Mais si je ne connais pas le sens des mots, je serai un étranger pour celui qui parle, et lui sera un étranger pour moi. Tenez-en compte. Et puisque vous vous intéressez aux dons spirituels, cherchez ceux qui construisent l'Église, de sorte que vous ne manquiez de rien. Si quelqu'un parle dans une langue, qu'il demande à Dieu de lui donner un interprète. Car si je prie en langue, mon esprit est en prière, mais mon intelligence reste vide. Est-ce bien? Je prierai en esprit,
mais mon intelligence aussi devra prier. Je louerai Dieu en esprit, mais mon intelligence aussi le louera. Si tu rends grâce en esprit, comment fera celui qui se contente d'écouter? Va-t-il dire « Amen » après ton action de grâce? Il ne sait pas ce que tu as dit. Tu as fait une belle action de grâce, mais cela ne lui a rien apporté. Je rends grâce à Dieu de ce que je parle en langue mieux que vous tous. Mais quand l'Église est réunie, j'aime mieux dire 5 paroles qui ont du sens et qui profitent à tous plutôt que 10 000 paroles en langue. Frères, ne raisonnez pas comme des enfants. Pour faire le mal, oui, restez comme des enfants, mais raisonnez comme des adultes. Dans la loi, il est écrit « Je me servirai de gens d'autres langues et je parlerai à ce peuple par ses bouches étrangères. Mais même ainsi, ils ne m'entendront pas. » Parole du Seigneur. Donc, le parler en langue est un signe, non pour ceux qui croient, mais pour les non-croyants. Alors que la prophétie est pour ceux qui croient, et non pour les incroyants. Supposez pourtant que des gens qui ne sont pas au courant ou des incroyants arrivent quand l'Église entière est rassemblée et que tous parlent en langue, que vont-ils dire? C'est du délire. Mais supposez que vous êtes tous en train de prophétiser et voilà qu'arrive une personne qui n'est pas au courant ou un incroyant. Tous aussitôt l'interpellent et lui disent ses vérités. Et lui, voyant découvert les secrets de sa conscience, il tombe, le visage contre terre. Il adore Dieu et il reconnaît « Dieu est réellement au milieu de vous ». Quelle est la conclusion, frère? Toutes les fois que vous vous réunissez, chacun peut intervenir avec un psaume, un enseignement, une révélation, un parler en langue, une interprétation de ce qui est dit en langue. Mais que tout soit constructif. Qu'on parle en langue, soit, mais pas plus de 2 ou 3, et avec un temps limité, et qu'il y ait un interprète. Si personne n'est là pour interpréter, que ces gens se taisent dans l'assemblée et gardent leur parler en langue pour eux-mêmes et pour Dieu. Pour les prophètes, 2 ou 3 peuvent parler, et les autres ensuite feront le discernement. Si l'un de ceux qui sont restés assis reçoit une révélation, le premier se taira. Vous pourriez tous prophétiser, mais l'un après l'autre, de sorte que tous apprennent et que tous soient motivés. Les esprits de la prophétie obéissent aux prophètes, car l'œuvre de Dieu n'est pas le désordre, mais la paix. Voyez comment font toutes les églises des saints. Les femmes doivent se taire quand l'Église est assemblée. Leur rôle n'est pas de parler, mais d'obéir, comme il est dit dans la loi. Il n'est pas bon qu'une femme parle dans l'assemblée. Si elles veulent en savoir davantage, elles demanderont à leur mari, à la maison. Est-ce de chez vous que la parole de Dieu est venue, ou êtes-vous les seuls chez qui elle est arrivée? Ceux d'entre vous qui passent pour prophètes ou spirituels reconnaîtront que ce que je vous écris est un ordre du Seigneur. Et si quelqu'un veut l'ignorer, lui aussi sera ignoré. Donc, frères, aspirez à la prophétie sans pour autant interdire qu'on parle en langue, mais que tout se passe de façon digne et ordonnée.

0: Radio Espérance, suite de la lecture de la première épître de saint Paul apôtre aux Corinthiens, nous en sommes au début du chapitre 15.
1: Frères, je veux vous rappeler l'évangile avec lequel je vous ai évangélisé. Vous l'avez reçu, vous y êtes restés fidèles, et par lui vous êtes sauvés si vous gardez la bonne nouvelle comme je vous l'ai annoncé, à moins que par hasard vous ayez cru ce qui ne tient pas. Je vous ai transmis ceci d'abord, comme je l'avais reçu moi-même, que le Christ est mort pour nos péchés en accord avec les Écritures, qu'il a été enseveli et qu'il est ressuscité le troisième jour en accord avec les Écritures, qu'il s'est montré à Pierre et ensuite aux 12. Il s'est montré ensuite à plus de 500 frères à la fois, dont quelques-uns sont morts, mais la plupart sont encore vivants. Il s'est montré à Jacques, et ensuite à tous les apôtres. Et il s'est montré à moi, j'allais dire à l'avorton, le dernier de tous. Car je suis le dernier des apôtres, et je ne mérite pas d'être appelé apôtre, moi qui ai persécuté l'Église de Dieu. Mais par grâce de Dieu, je suis ce que je suis, et sa grâce avec moi n'a pas été perdue. Oui, j'ai travaillé plus que tous les autres, non pas moi, mais la grâce de Dieu en moi. Voilà donc ce que nous proclamons, que ce soit eux ou moi, et voilà ce que vous avez cru. Mais si on proclame un Christ ressuscité d'entre les morts, comment peut-on dire chez vous qu'il n'y a pas de résurrection pour les morts? Si les morts ne ressuscitent pas, le Christ non plus n'est pas ressuscité. Et si le Christ n'est pas ressuscité, notre prédication ne rime à rien. Votre foi ne rime à rien. Nous voilà donc devenus de faux témoins de Dieu, puisque nous affirmons au nom de Dieu qu'il a ressuscité le Christ, et de fait, il ne l'a pas ressuscité, vu que les morts ne ressuscitent pas. Si les morts ne ressuscitent pas, le Christ n'a pas pu ressusciter. Si le Christ n'a pas ressuscité, votre foi n'est qu'une illusion et vous êtes encore dans vos péchés. Et finalement, ceux qui se sont endormis dans le Christ sont tout à fait perdus. Si notre espérance dans le Christ se termine avec la vie présente, nous sommes les plus à plaindre de tous les hommes. Mais en fait, le Christ s'est bien relevé d'entre les morts, et il précède tous ceux qui se sont endormis. Un homme nous avait amené la mort, et c'est un homme encore qui nous apporte la résurrection des morts. Tous meurent parce qu'ils sont inclus en Adam, et tous sont rendus à la vie quand ils sont dans le Christ. Il y a un temps fixé pour tous. Le Christ nous précède, et quand il reviendra, ce sera l'heure pour les siens. Alors viendra la fin. Le Christ aura dominé toutes les lois, les forces et les souverains de l'univers. Il remettra le royaume à Dieu le Père. Il est dit qu'il doit exercer le pouvoir jusqu'à ce qu'il ait mis ses ennemis sous ses pieds. Et le dernier des ennemis vaincus sera la mort. Dieu mettra toutes choses sous ses pieds. Tout lui sera soumis, sauf Dieu, bien sûr, qui lui soumet l'univers. Quand tout lui sera soumis, le Fils se soumettra à celui qui lui a soumis toutes choses, et Dieu sera désormais tout en tous. Au fait, ceux qui se font baptiser pour les morts, que veulent-ils? Si de toute façon les morts ne ressuscitent pas, pourquoi se font-ils baptiser pour eux? Et nous-mêmes, pourquoi risquons-nous notre vie à chaque instant? Oui, frères, aussi vrai que je suis fier de vous dans le Christ Jésus, notre Seigneur, je meurs un peu chaque jour. S'il n'y a rien d'autre que cette vie, qu'est-ce que j'ai gagné à lutter contre des lions à Éphèse? Si les morts ne ressuscitent pas, mangeons et buvons, car demain nous mourrons. Ne vous y trompez pas. Les mauvaises doctrines corrompent les bonnes mœurs. Réveillez-vous pour de bon et sortez du péché, car certains d'entre vous ignorent tout de Dieu. Je le dis pour votre honte. Quelqu'un va me dire, comment est cette résurrection des morts? Quelle sorte de corps vont-ils retrouver? Homme sans cervelle, tout ce que tu sèmes doit mourir d'abord pour recevoir la vie. Et quand tu sèmes, ce n'est pas la future plante que tu sèmes, mais un grain nu de blé ou de toute autre espèce. Dieu ensuite va lui donner un corps selon qu'il a décidé, car il donne à chaque semence un corps différent. Et puis la chair, ce n'est pas toujours la même chair. Celle d'un homme n'est pas exactement celle des animaux ou des oiseaux ou des poissons. Et quand on parle de corps, les corps célestes sont différents des corps qu'on voit sur la terre. Ils sont tout lumineux. Et encore, la lumière du soleil est différente de celle de la lune ou des étoiles, et les étoiles n'ont pas toutes le même éclat. C'est la même chose pour la résurrection des morts. On sème un corps en décomposition, mais il ressuscite incorruptible. On le sème dans son humiliation, mais il ressuscite dans la gloire. On le sème impuissant, mais il ressuscite plein de force. On le sème, ce n'était que vie animale, mais il se réveille corps spirituel. Car si le corps doué de vie animale est une réalité, le corps spirituel l'est tout autant. Il est écrit que le premier Adam était homme vivant de vie animale. Le dernier Adam sera esprit et source de vie. C'est la vie animale qui apparaît en premier et non la vie par l'esprit. Ce qui est spirituel ne vient qu'ensuite. Le premier homme est tiré de la terre et il est terre. Le second homme vient du ciel. Ceux qui sont de la terre sont comme cet homme de terre. Mais ceux qui atteignent le ciel sont semblables à l'homme du ciel. Aussi, après avoir ressemblé à l'homme de la terre, nous serons à l'image de l'homme du ciel. Comprenez-moi bien, frère. Ce qui est chair et sang ne peut pas entrer dans le royaume de Dieu. Les forces de décomposition ne peuvent pas avoir part à la vie incorruptible. Aussi, je vous dis cette chose extraordinaire, même si nous ne mourrons pas tous, tous nous serons transformés lorsque sonnera la trompette finale. Ce sera l'affaire d'un instant, juste un clin d'œil. Quand sonnera la trompette, les morts ressusciteront dans un état définitif, et nous-mêmes nous serons transformés. Car ce qui en nous subit la décomposition doit revêtir sa forme inaltérable. Ce qui en nous va à la mort doit revêtir sa forme immortelle. Donc, quand ce qui subit la décomposition revêtira sa forme inaltérable, quand cette vie mortelle disparaîtra sous la vie immortelle, on pourra dire cette parole de l'Écriture, « Quelle victoire ! La mort a été engloutie. Qu'est devenue ta victoire, ô mort ? Où est donc, ô mort, ton aiguillon ?» L'aiguillon de la mort, c'était le péché, et la loi faisait sa force. Mais rendons grâces à Dieu qui nous donne la victoire grâce à Jésus-Christ, notre Seigneur. Donc, frères bien-aimés, restez fermes. Ne vous laissez pas ébranler, mais donnez-vous pleinement à l'œuvre du Christ à tout instant. Et sachez que, dans le Seigneur, votre peine n'est pas perdue.

0: Début du chapitre 16 de la première épître de saint Paul apôtre aux Corinthiens sur les ondes de Radio Espérance.
1: Recommandation. Parlons de la collecte destinée aux saints. Suivez donc les instructions que j'ai données aux églises de Galatie. Chaque dimanche, que chacun d'entre vous mette de côté ce qui lui semble bon. Il ne faudrait pas qu'on attende ma venue pour faire des collectes. Quand je serai là, je donnerai des lettres de crédit à ceux que vous jugerez les plus indiqués pour qu'ils portent vos dons à Jérusalem. Si cela en vaut la peine, j'irai moi-même et ils feront le voyage avec moi. J'arriverai chez vous après avoir traversé la Macédoine, car je ne ferai que traverser la Macédoine. Et si cela se trouve, je resterai un bon moment et passerai chez vous l'hiver. C'est vous qui me mettrez en route pour une nouvelle destination. J'espère bien rester chez vous un certain temps, si le Seigneur le permet, car je ne voudrais pas vous voir seulement en passant. Je resterai à Éphèse jusqu'à la Pentecôte, car j'y ai une porte grande ouverte. Et le travail avance, même avec beaucoup d'adversaires. Quand Timothée viendra, essayez de le mettre à l'aise, puisqu'il travaille comme moi pour le Seigneur. Donc ne le regardez pas de haut, et faites qu'il puisse prendre congé de vous en paix avant de revenir vers moi, car je l'attends, ainsi que nos frères. Quant à notre frère Apollos, j'ai beaucoup insisté auprès de lui pour qu'il aille vous visiter avec nos frères, mais il a nettement refusé de partir. Il viendra quand cela lui paraîtra opportun. Soyez vigilants et restez fermes dans la foi. Soyez des hommes et montrez du courage, et que tout se fasse chez vous avec amour. Encore une demande, frère. Comme vous le savez, les gens de la maison de Stéphanas sont le meilleur de la province d'Achaïe. Et ils se sont mis au service des saints, au service des frères. Acceptez donc, vous aussi, la direction de telles personnes et de ceux qui les aident et peinent avec eux. La venue de Stéphanas avec Fortunatus et Achaïkos a été pour moi une grande joie, car vous me manquiez. Ils ont réussi à tranquilliser votre esprit comme le mien. Soyez-leur reconnaissants. Les églises d'Asie vous saluent. Aquila et Prisca vous saluent avec toute l'église qui se réunit dans leur maison. Transmettez ce salut et échangez entre vous le saint baiser. Ce salut est de ma propre main. L'Écriture est de moi, Paul. Si quelqu'un n'aime pas le Seigneur, malheur à lui. Maranatha, viens, Seigneur. La grâce de Jésus le Seigneur soit avec vous. Je vous aime tous, dans le Christ Jésus.

Deuxième lettre de Saint Paul aux Corinthiens. Paul, apôtre du Christ Jésus, par la volonté de Dieu, et Timothée, votre frère, salue l'Église de Dieu qui est à Corinthe, et tous les saints qui résident dans la province d'Achaïe. Recevez grâce et paix de Dieu notre Père et du Seigneur Jésus-Christ. Béni soit Dieu, de qui vient tout réconfort. Béni soit Dieu, le Père du Christ Jésus, notre Seigneur, le Père plein de tendresse, le Dieu de qui vient tout réconfort. Il nous réconforte quelles que soient nos épreuves, pour qu'à notre tour, nous soyons capables de réconforter ceux qui sont éprouvés de quelque manière à partir du réconfort que nous recevons de Dieu. Quand les souffrances du Christ retombent sur nous plus abondantes, le réconfort aussi nous vient plus abondant grâce au Christ. Donc, si nous sommes dans la détresse, c'est pour votre réconfort et votre salut. Et si nous sommes réconfortés, c'est pour votre réconfort. Vous en ferez l'expérience quand vous passerez par les mêmes souffrances que nous, car c'est notre ferme conviction. Si vous partagez la souffrance, vous aurez part aussi au réconfort. Frères, nous ne voulons pas vous cacher l'épreuve que nous avons connue en Asie. Elle était telle que nous nous sentions écrasés et ne pensions pas devoir en sortir vivants. Mais si nous avons entendu en nous-mêmes cette sentence de mort, c'était pour que nous ne comptions plus désormais sur nous-mêmes, mais sur

Conscience nous assure que la droiture et la simplicité de Dieu ont guidé tous nos agissements en ce monde, et tout spécialement avec vous. Il n'y avait là aucun calcul humain, mais seulement la grâce de Dieu. Quand nous vous écrivons, ce n'est pour rien d'autre que ce que vous pouvez lire et entendre clairement. Et j'espère bien que ce sera clair jusqu'à la fin. Déjà, vous comprenez, au moins en partie, que vous devez être fiers de nous, comme nous aussi serons fiers de vous au jour du Seigneur Jésus. C'était déjà mon sentiment quand j'ai décidé tout d'abord de venir vous voir pour vous apporter une seconde fois la grâce de Dieu. De chez vous, je devais partir et parcourir la Macédoine avant de revenir de Macédoine chez vous. Et alors vous m'auriez mis sur la route pour mon retour en Judée. Ai-je pris cette décision trop vite, sans réfléchir? Ou bien était-ce ma décision, une décision toute humaine, où se mêlent du oui et du non? Non. Dieu est témoin que ce que nous vous disons n'est pas oui et non. D'ailleurs, vous ne trouverez pas du oui et du non dans le Fils de Dieu, Jésus-Christ, tel que nous vous l'avons annoncé, Timothée et Sylvain et moi-même. Tout en lui a été oui, et grâce à lui, toutes les promesses de Dieu sont devenues un oui. Aussi bien nous disons « Amen ». Oui, pour rendre gloire à Dieu par lui. Dieu lui-même nous a rendus fermes, et vous aussi, pour le service du Christ, quand nous avons reçu l'onction, quand il nous a marqués de son sceau et a déposé en nos cœurs les premiers dons de l'Esprit. Donc, si j'ai renoncé à venir à Corinthe, ça a été seulement pour vous épargner, et j'en prends Dieu à témoin. Car je ne cherche pas à être un dictateur de la foi. Je veux seulement vous apporter la joie. La foi, vous l'avez. J'ai donc préféré ne pas revenir chez vous avec des reproches. Car si je vous fais de la peine, personne ne me rendra la joie, sinon celui à qui j'ai causé cette peine. Et c'est bien ce que je vous ai dit dans la lettre. Si je viens, je ne voudrais pas avoir à m'attrister pour ceux qui devraient être ma joie. Et j'espère bien que tous vous partagerez ma joie. Car je me voyais dans une grande détresse et très angoissé, et je vous ai écrit entre les larmes, non pour vous faire de la peine, mais pour que vous sachiez combien je vous aime. Si quelqu'un a causé de la peine n'a pas été pour moi, mais d'une certaine façon, car je ne veux pas exagérer, pour vous tous. Et pour celui-là, les reproches qu'il a reçus de la majorité devraient suffire. Maintenant, vous devriez plutôt lui manifester de la bonté et l'encourager. Sinon, il ressentirait plus de peine qu'il n'en peut supporter. Aussi, je vous demande de l'entourer d'affection. Si je vous ai écrit, c'était pour voir votre réaction et savoir si votre obéissance est entière. Si vous pardonnez, moi aussi je pardonne. Et si j'ai quelque chose à pardonner, je pardonne face au Christ à cause de vous, pour ne pas faire le jeu de Satan, car nous savons bien où il veut en venir.

0: 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Nous continuons la lecture de la deuxième épître de saint Paul apôtre aux Corinthiens, au chapitre 2e.
1: Nous sommes la bonne odeur du Christ. Comme je disais, je suis allé à Troie pour y donner l'évangile du Christ. Et grâce au Seigneur, je fus capable de le faire. Mais mon esprit ne pouvait rester en paix, car je n'y avais pas retrouvé Tite, mon frère. Aussi, je les ai laissés et je suis parti pour la Macédoine. Remercions Dieu qui nous entraîne toujours dans la marche victorieuse du Christ et se sert de nous pour répandre en tout lieu le parfum de sa connaissance. Si le Christ est la victime, nous sommes l'odeur du sacrifice qui monte vers Dieu. Nous le sommes pour ceux qui sont sauvés comme pour ceux qui se perdent. Pour les uns, c'est une odeur de mort qui mène à la mort. Pour les autres, c'est le parfum de la vie qui conduit à la vie. Mais qui est à la hauteur d'un tel rôle? On trouve facilement des revendeurs de la parole de Dieu, mais chez nous, tout est sincère. Tout vient de Dieu. Et tout est dit face à lui, dans le Christ. Allons, voilà que je recommence à faire mon éloge. Sans doute devrais-je faire comme les autres et porter des lettres de recommandation venant de vous ou destinées à votre usage. Mais la lettre, c'est vous. Une lettre qui est tout à l'intérieur, mais que tout le monde peut lire et comprendre. Vous êtes une lettre du Christ, écrite par nos soins, c'est clair. L'Esprit du Dieu vivant en a été l'encre. Elle n'était pas gravée sur des tablettes de pierre, mais dans des cœurs humains. Oui. Voilà comment nous nous sentons sûrs de Dieu grâce au Christ. De nous-mêmes, nous serions incapables de nous attribuer quelque chose, mais notre capacité vient de Dieu. Il a été jusqu'à faire de nous les administrateurs d'une alliance nouvelle où il n'y a plus un texte écrit, mais l'Esprit. Car la lettre tue alors que l'Esprit donne la vie. Celui qui donnait des lois gravées sur la pierre n'apportait que la mort. Et pourtant Dieu lui communiquait sa gloire. Les Israélites ne pouvaient pas regarder en face le visage de Moïse tant il rayonnait de gloire. Mais cela ne durait pas. Quelle gloire alors est-elle réservée aux serviteurs de l'Esprit? Si c'est un honneur de prononcer la condamnation, c'est un bien plus grand honneur d'apporter justice et sainteté. C'est même une chose tellement glorieuse quand on la regarde sous cet angle, qu'en comparaison, la gloire de l'autre ministère n'existe même pas. Ce ministère était provisoire. Aussi n'avait-il qu'un moment de gloire. Mais l'autre était durable, et sa gloire également. Quelle espérance et quelle assurance elle nous donne. Ce n'est pas comme Moïse qui se couvrait la figure d'un voile pour que les Israélites ne voient pas le moment où sa gloire allait s'effacer. Voyez, ils n'ont toujours pas compris. Aujourd'hui encore, ce voile leur cache le sens de l'ancienne alliance et personne ne leur montre que dans le Christ, elle a été annulée. Et jusqu'à ce jour, quand on leur fait la lecture de Moïse, le voile est là, devant leurs yeux. Mais quand on se retourne vers le Seigneur, le voile est levé. Le Seigneur, c'est l'Esprit. Et là où est l'Esprit du Seigneur, c'est la liberté. tous nous portons sur notre visage découvert les reflets de la gloire du Seigneur, de jour en jour plus resplendissant, et nous sommes transformés en son image, car il est le maître de l'esprit. Donc, nous avons reçu cette charge, et, puisqu'on nous a fait cette grâce, nous ne nous laissons pas abattre. Bien plus, nous ne cachons pas ce qui paraît humiliant. Nous n'y allons pas par quatre chemins, nous ne détournons pas la parole de Dieu. Nous mettons la vérité au grand jour, et c'est ce qui nous vaut l'estime de toute conscience humaine devant Dieu. Si malgré tout notre évangile reste voilé, disons qu'il est voilé pour ceux qui vont à leur perte. Ils refusent de croire, et le Dieu de ce monde a aveuglé leur esprit pour qu'ils ne puissent voir le rayonnement de l'évangile du Christ glorieux qui est l'image même de Dieu. Car nous ne nous prêchons pas nous-mêmes. Nous proclamons le Christ Jésus comme le Seigneur, et nous-mêmes, nous sommes vos serviteurs pour Jésus. Le même Dieu qui a dit « Que la lumière brille dans les ténèbres » a aussi illuminé nos cœurs pour leur faire rayonner la connaissance de la gloire divine qui se voit sur la face du Christ. Mais nous portons ce trésor dans des vases de terre, pour que cette force extraordinaire ne semble pas venir de nous et reste l'affaire de Dieu. Constamment nous sommes mis à l'épreuve, mais jamais acculés. Toujours avec des difficultés, mais jamais sans solution. On nous persécute, mais sans nous régler notre compte. Nous sommes jetés à terre, mais non défaits. À tout moment, nous portons dans notre corps la mort de Jésus pour que la vie de Jésus se manifeste aussi dans notre personne. Car si nous sommes des vivants, nous devons être livrés à la mort pour Jésus afin que la vie de Jésus se manifeste dans notre corps mortel. Et en fin de compte, lorsque la mort travaille en nous, pour vous, c'est la vie. Nous avons le même esprit de foi qui a fait écrire « J'ai cru et c'est pourquoi j'ai parlé ». Oui, nous aussi nous croyons et c'est pourquoi nous parlons. Et nous savons que celui qui a ressuscité Jésus le Seigneur nous ressuscitera aussi avec Jésus et nous placera tout comme vous à côté de lui. Oui, tout cela est pour vous. Les faveurs de Dieu vont se multiplier, et les actions de grâce aussi, que tant de personnes rendront à Dieu pour sa plus grande gloire.

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1: Amical salut à nos auditeurs de Radio Espérance. Nous sommes en compagnie de Monseigneur Schneider dans son très beau catéchisme qui s'intitule Credo, compendium de la foi catholique. Nous avons vu les sacrements, on en est au sacrement de mariage. Alors on sait que c'est l'union conjugale à vie, exclusive, indissoluble, contractée entre un homme et une femme, ordonnée à la procréation et à l'assistance mutuelle entre les époux. Alors il y a évidemment des erreurs sur le mariage. Est-ce que l'approbation des parents est requise pour qu'un couple puisse contracter un mariage valide? Eh bien non, il faut le savoir. Cependant, il est vivement conseillé de demander conseil à des parents aimants et à des amis prudents lors du choix d'un conjoint digne. Mais cela n'est pas toujours respecté, comme on peut le voir chez certains couples assez célèbres. L'Église peut-elle jamais permettre aux époux de vivre séparés l'un de l'autre? Oui, pour une juste cause, un ordinaire local, c'est-à-dire un vicaire général, un évêque, peut permettre la séparation des conjoints pendant une période maximale de 6 mois à la fois. Et c'est le code de droit canonique qui le précise dans les canons 151 en 158, un canon qui est peu connu. Pour certaines causes graves, les époux peuvent également être autorisés à suspendre ou à cesser les relations conjugales, c'est-à-dire la séparation du lit et la cohabitation, séparation du domicile, bien que le lien du mariage persiste. Alors, quelles sont les raisons qui peuvent justifier une telle séparation de lit et de domicile? Eh bien, premièrement, le consentement mutuel pour une juste cause. S'il y a plus d'obligations envers les enfants, par exemple le désir d'entrer dans la vie religieuse. Deuxièmement, un grave danger pour l'âme ou le corps. Troisièmement, la certitude que l'une des parties a commis l'adultère. Dans de tels cas, les chrétiens peuvent-ils également demander le divorce en droit civil? Oui. Lorsque c'est le seul moyen adéquat de légitime défense, par exemple, afin d'assurer la protection et l'entretien juridique du conjoint innocent ou des enfants. Cependant, une telle action civile n'a aucun effet sur le lien du mariage qui dépasse le pouvoir de dissolution de l'État, ce qu'il faut savoir. Alors, celui qui divorce et se remarie plus tard avec une autre personne en droit civil, peut-il grandir dans la grâce et la charité? Eh bien non. Celui qui choisit sciemment de vivre comme s'il était marié à un partenaire civil alors que son véritable conjoint est encore en vie, est un adultère public, vivant dans l'état de péché mortel. Il ne peut recevoir ni la grâce sanctifiante, ni le salut jusqu'à ce qu'il se repente et soit réconcilié avec Dieu. Les conjoints peuvent-ils utiliser la contraception? Eh bien, l'acte conjugal est ordonné à la procréation et exprime le don de soi total et mutuel, c'est pourquoi il est appelé l'acte conjugal. Rendre intentionnellement cet acte infertile, que ce soit par interruption, barrière, chirurgie, produits chimiques ou autres, corrompt sa nature même et le change en un acte contraire à l'ordre établi par le Dieu créateur. Alors, est-ce que les conjoints peuvent recourir à la contraception pour pratiquer la paternité responsable? Toute action qui soit en prévision de l'acte conjugal, soit dans son déroulement, soit dans le développement de ses conséquences naturelles, se proposerait comme but ou comme moyen de rendre impossible la procréation, de soi offense la loi de Dieu, la loi naturelle, et ceux qui s'y livrent sont souillés d'une faute grave. C'est le pape Paul VI qui le rappelait dans la fameuse encyclique de 68, Humani Vitae, et aussi le pape Pie XI dans son encyclique sur le mariage, le Casti Connubii. Alors tout ça fait l'objet de débats depuis maintenant 65 ans, et ce n'est pas fini. Les époux peuvent-ils convenir de s'abstenir de relations conjugales dans le mariage? Eh bien oui. L'abstention de l'acte conjugal par consentement mutuel, bien sûr, que ce soit définitivement ou pour un temps, est pratiquée depuis les temps apostoliques, comme on peut le voir dans la première aux Corinthiens, le chapitre 7, le verset 5. En quoi cette abstinence périodique diffère-t-elle de la contraception? Eh bien, contrairement au rapport contraceptif, les relations conjugales, limitées aux périodes d'infertilité féminine, ne sont pas contraires à la nature. Il est moralement licite de se limiter à ces périodes lorsqu'il y a des raisons sérieuses. Alors, est-ce qu'il existe un abus de cette méthode moralement licite d'abstinence périodique? Eh bien oui, tout usage légitime peut également devenir abusif et l'abstinence périodique peut servir de camouflage à l'égoïsme. Si l'intention sincère de laisser le Créateur faire son œuvre librement fait défaut, l'égoïsme humain sera toujours capable de trouver de nouveaux sophismes, donc des raisons, expédients pour faire taire les consciences si possible et perpétuer les abus qui s'opposent à la volonté d'accepter avec joie et gratitude ces dons inestimables de Dieu que sont les enfants et au nombre qui lui plaît. Et c'est donc le pape Pie XII qui le disait dans un discours au directeur des associations pour les familles nombreuses de Rome et d'Italie le 20 janvier 1958. Alors, la méthode de l'abstinence périodique peut-elle devenir un péché? Eh bien oui, lorsqu'elle est utilisée avec une mentalité contraceptive, c'est-à-dire pour des motifs égoïstes opposés à la fin procréative du mariage. Profiter des périodes infertiles de la coexistence conjugale peut devenir une source d'abus. En séparant la méthode naturelle de la dimension éthique, on cesse de recevoir la différence entre elle et les autres méthodes, c'est-à-dire les moyens artificiels, comme s'il s'agissait que d'une autre méthode de contraception. Et c'est le pape Jean-Paul II qui le disait lors d'une audience générale le 5 septembre 1984, au début de son pontificat. Est-il souhaitable d'utiliser l'expression « planification familiale naturelle » Eh bien, c'est un langage trop technique et bureaucratique, celui d'un plan économique de production céréalière ou d'élevage bovin. Il est indigne d'appliquer le mot « planification » aux personnes humaines, enfants potentiels de Dieu et nouveaux citoyens du ciel. Alors, est-ce que les conjoints peuvent recourir à l'insémination artificielle, à la fécondation in vitro ou à la gestation pour autrui? Il n'est jamais permis de séparer la procréation humaine de l'union conjugale et toute action qui divise la fin unitive et procréative de la conjugale est contraire à l'ordre naturel établi par Dieu et par conséquent gravement pécamineuse. Alors si l'un des époux décède, le survivant peut-il se remarier? Eh bien évidemment oui, le lien conjugal est dissous par la mort, la femme est liée aussi longtemps que vit son mari. Si le mari vient à mourir, elle est libre de se remarier avec qui elle voudra, comme le dit l'Épître aux Corinthiens, le chapitre 7, le verset 39. Le pouvoir civil a-t-il le droit, le pouvoir, de redéfinir le mariage en droit civil? Eh bien non. Changer la nature du mariage outrepasse la portée de tout pouvoir humain et sa redéfinition en droit est l'un des plus grands maux sociaux de notre époque. De telles initiatives doivent être fermement combattues par le clergé et les fidèles de tout rang. Pourquoi la redéfinition du mariage en droit civil est-elle un si grand mal? Eh bien, les gouvernements qui adoptent de telles mesures, en particulier ceux qui accordent une reconnaissance juridique aux unions homosexuelles, sont complices de péchés qui crient vengeance vers le ciel et mettent leur nation sur la voie de la destruction morale et physique. Un soi-disant mariage homosexuel en droit civil peut-il jamais être béni par l'Église? Eh bien non. Toute union qui porte le nom de mariage sans la réalité de celui-ci, est inapte à recevoir la bénédiction de l'Église, car elle est contraire à la loi naturelle et divine. L'Église peut-elle néanmoins admettre les soi-disant unions civiles entre personnes du même sexe? Même si de tels arrangements ne reçoivent pas le nom de mariage dans la loi, ils limitent manifestement, encourageant ainsi un péché grave et provoquant un grave scandale que l'Église ne peut jamais approuver ni paraître sanctionnée. Maintenant, les personnes vivant dans des unions homosexuelles reconnues par l'État doivent-elles être admises à adopter des enfants? Eh bien non. Leur rejet public de la loi naturelle et divine les rend habituellement impies, instables et inaptes à s'occuper des enfants. Et les organisations qui permettent de telles adoptions sont complices de péchés graves, commettant une véritable violence morale contre les enfants. Pouvons-nous jamais assister à la célébration de telles unions? Eh bien non, ce serait un manquement à la charité, à la justice et provoquerait un grave scandale. Malheur à ceux qui appellent le mal bien, comme l'écrit Isaïe au chapitre 5, car que tu ne l'avertisses pas et que tu ne parles pas pour l'avertir de sa mauvaise voie, afin qu'il vive, ce méchant mourra dans son iniquité, et je redemanderai son sang de ta main.

On continue à regarder donc ce catéchisme avec les leçons qui sont quand même très très évidentes et très peut-être qui peut paraître très dur pour certains. Alors la famille catholique est-elle appelée Église domestique, Ecclesiola? Dès les premiers siècles du christianisme, la famille était considérée comme une petite église, voire Saint Augustin dans le De Bono Viduitatis. Saint Jean Chrysostome, le commentaire sur l'épître aux Éphésiens, l'homélie 20. Il faut que par la parole et par l'exemple, dans cette sorte d'église qu'est le foyer, les parents soient pour leurs enfants les premiers héros de la foi au service de la vocation propre de chacun et tout spécialement de sa vocation sacrée. Et c'est ce que rappelait le Concile Vatican II avec Lumen Gentium au chapitre 11. Alors, quel est le but le plus sublime de la famille catholique en tant qu'église domestique? Eh bien, le premier et le plus saint et la fin du mariage, c'est d'élever les futurs citoyens du ciel. Par le commandement du Christ, sa mission ne fut plus seulement de pouvoir pourvoir à la propagation du genre humain, mais d'engendrer des enfants de l'église afin qu'un peuple fût procréé et élevé pour le culte et la religion du vrai Dieu et de notre Seigneur Jésus-Christ. C'est ce qu'écrivait le pape Léon XIII dans un document intitulé « Arcanum Divinae ». Peut-on aussi appeler la famille catholique une sorte de premier séminaire? Expression qui est peu connue. Eh bien oui, les familles animées par un esprit de foi, de charité et de piété deviennent une sorte de premier séminaire. C'est ce que rappelait, et c'est peu connu, le Concile Vatican II, dans le décret Optatam Totius du 28 octobre 1965, le paragraphe 2. L'esprit surnaturel d'amour et d'abnégation des deux parents, et souvent surtout de la mère ou de la grand-mère, constitue le terreau et le fondement même des futures vocations sacerdotales et religieuses. Alors comment les familles peuvent-elles aujourd'hui vraiment vivre comme église domestique? Eh bien, premièrement, en priant tous les jours en famille, par exemple à l'heure des repas et avant de se coucher. Deuxièmement, en assistant chaque semaine à la Sainte Messe. Troisièmement, en transmettant la foi catholique, en étudiant et discutant en famille les questions concernant la foi. Quatrièmement, en pratiquant le pardon mutuel, l'amour, la tendresse dans les relations familiales. Cinquièmement, en invitant d'autres personnes à se joindre à la prière et à la catéchèse de la famille. Voilà un très beau chapitre, donc qui est sorti donc de l'expérience de Mgr Schneider et des bonnes familles chrétiennes. Alors la bénédiction des familles nombreuses maintenant, même dans des situations difficiles, est-il louable pour les parents chrétiens d'avoir beaucoup d'enfants? Eh bien oui. Voici, c'est un héritage de Yahvé que les enfants, une récompense que les fruits du Saint fécond. Les grandes familles chrétiennes sont parmi les plus grandes bénédictions accordées par Dieu dans cette vie. L'Église a-t-elle souvent fait l'éloge des familles nombreuses? Eh bien oui, les familles nombreuses sont les parterres de fleurs les plus splendides du jardin de l'Église. Leur jeunesse ne semble jamais s'estomper tant que le doux parfum d'un berceau demeure dans la maison, tant que les murs de la maison résonnent aux voix argentées des enfants et des petits-enfants. Les enfants des familles nombreuses apprennent presque automatiquement à faire attention à ce qu'ils font et à en assumer la responsabilité, à se respecter les uns les autres et à s'entraider à être sincères et généreux. Pour eux, la famille est un petit terrain d'essai avant qu'ils ne se dirigent vers le monde extérieur, ce qui sera plus difficile pour eux et plus exigeant. Et c'est le pape Pie XII qui l'écrivait dans un discours aux dirigeants et représentants des associations pour les familles nombreuses de Rome et d'Italie. C'est un petit peu loin maintenant, c'était le 20 janvier 1958. Alors, quelle est la beauté spirituelle unique d'une famille nombreuse? Eh bien, sa chaîne continue de célébrations sacramentelles. Même extérieurement, une grande famille bien ordonnée est presque un sanctuaire visible. Le plus jeune des enfants vient se placer, la petite robe blanche, parmi les souvenirs les plus chers de la vie. Et voici le premier voile de mariage en fleurs qui rassemble parents, enfants et nouveaux parents au pied de l'autel. D'autres mariages, d'autres baptêmes, d'autres premières communions suivront comme des printemps renouvelés, perpétuant pour ainsi dire les visites de Dieu et de sa grâce dans la maison. C'est ce qu'écrivait donc le pape
Pie XII, dans un discours encore aux dirigeants représentants des associations pour les familles nombreuses de Rome et d'Italie, toujours le 20 janvier 1958. Un très beau texte, très peu connu, qui pourrait être cité dans les homélies pour les mariages.

0: Alors, on continue à regarder le mariage comme sacrement. Maintenant, on a vu cela, maintenant c'est les sacramentaux. La nature des sacramentaux. Alors, qu'est-ce que c'est qu'un sacramental, ou les sacramentaux au pluriel? Ce sont des actions ou choses sacrées établies par le Christ et son Église pour obtenir divers effets corporels ou spirituels par la prière de l'Église. Alors, pourquoi ces signes sacrés sont-ils appelés sacramentaux? Parce qu'ils ont une certaine ressemblance avec les sacrements, qu'ils y sont d'une certaine manière apparentés et qu'ils sont souvent utilisés dans leur administration. Alors, en quoi les sacramentaux ressemblent-ils aux sacrements? Eh bien, premièrement, certains ont été institués par le Christ, par exemple l'exorcisme, le lavement des pieds. Deuxièmement, ils constituent un signe sensible. Troisièmement, ils produisent ou sont l'occasion de certains effets spirituels. Alors, en quoi ces sacramentaux diffèrent-ils des sacrements? Premièrement, tous ne sont pas d'institution divine. Deuxièmement, ils ne produisent pas la grâce directement d'eux-mêmes, mais en vertu de la foi et de la prière de l'Église, ainsi que des dispositions de l'utilisateur. Alors, qui peut administrer les sacramentaux? Eh bien, seul un clerc qui a le pouvoir requis peut conférer les bénédictions. Certains sont réservés aux évêques, tandis que d'autres peuvent être conférés par des prêtres. Alors, en vue de quoi ces sacramentaux ont-ils été institués? Eh bien, pour étendre davantage le royaume du Christ sur terre, en imprégnant l'ordre créé de sa grâce et en faisant que davantage de choses matérielles servent d'instruments pour la sanctification de l'homme. Très belle définition. Alors, quelles sont les différentes sortes de sacramentaux? Eh bien, il y a premièrement les actions qui comprennent prière, bénédiction, exorcisme. Troisièmement, les objets qui comprennent tout ce qui est officiellement béni ou envoyé dans le culte de l'Église. Alors, quelles prières sont considérées comme sacramentelles? Eh bien, spécialement, évidemment, le Paternoster, le Je vous salue Marie, le Gloire soit au Père, le Confiteor et toute prière prescrite ou approuvée par l'Église. Et deuxièmement, les processions religieuses solennelles du clergé et des fidèles. Alors, qu'est-ce que c'est qu'une bénédiction? Toute action de l'Église faisant autorité dans laquelle ses ministres communiquent la grâce et la faveur de Dieu à une personne, un lieu ou à une chose en particulier. Il y a deux sortes de bénédictions. Premièrement, les bénédictions invocatrices par l'Église, par laquelle l'Église demande formellement à Dieu d'accorder des avantages temporels ou spirituels à quelqu'un ou quelque chose sans en changer la qualité substantielle. Deuxièmement, les bénédictions constitutives qui confèrent un caractère sacré à des personnes ou à des choses au nom de Dieu par le commandement de l'Église, les dotant d'une qualité nouvelle et durable de sainteté, de sorte que leur profanation implique la malice de sacrilège. Alors, une consécration, de quoi s'agit-il? Il s'agit de la forme la plus solennelle de bénédiction constitutive par laquelle la personne ou chose bénie devient durablement sacrée et vouée au culte public de Dieu d'une manière ou d'une autre. Par exemple, la bénédiction des abbés, des vierges, des églises, des autels, des calices. Alors, pourquoi ce signe de croix est-il souvent utilisé dans les bénédictions catholiques? Eh bien, parce que la croix de notre Seigneur Jésus-Christ est le canal de toute grâce et bénédiction, étant l'instrument choisi de notre rédemption. Alors, que sont les exorcismes maintenant? Généralement parlant, c'est lorsqu'un clerc catholique ordonne de par son autorité qu'une personne, un dieu ou une chose sont délivrés et protégés du pouvoir et de l'influence du diable. Il existe plusieurs sortes d'exorcismes. Ils peuvent être de forme simple, comme ceux contenus dans le rite du baptême, ou plus solennel, comme dans le rite de l'exorcisme majeur. Alors, les exorcismes solennels sont encore pratiqués aujourd'hui. Le pouvoir et l'autorité de chasser les démons, d'abord donnés aux apôtres et transmis à leurs successeurs, sont toujours exercés par le clergé de l'Église en cas de besoin. Un prêtre a besoin d'une autorisation pour pratiquer un exorcisme solennel. En effet, personne ne peut légitimement prononcer des exorcismes sur les possédés, à moins d'avoir obtenu de l'ordinaire, c'est-à-dire de l'évêque du lieu, une permission particulière et expresse. C'est dans le Code de droit canonique, le canon 1172, le paragraphe 1. Même les laïcs peuvent-ils utiliser des formes non solennelles d'exorcisme dans leurs prières? Eh bien oui. Contrairement à l'exorcisme solennel, de telles prières ne sont pas accomplies sur les possédés, mais demandent généralement la préservation de l'humanité, de l'Église, des élus de Dieu. Comme le baptême ne confère pas aux laïcs d'autorité spirituelle sur les autres, ils ne peuvent pas commander aux démons comme le font les exorcistes lorsqu'ils y sont dûment autorisés. Un excellent exemple d'une telle prière est le dit exorcisme mineur du pape Léon XIII, la prière à Saint-Michel-Archange, qui avait d'abord été insérée dans le rituel romain, dans l'édition 4e de 1895. Cette prière a été traduite dans de nombreuses langues et devenue particulièrement répandue dans les sanctuaires de Saint-Michel-Archange, comme au Mont Gargano, comme au Mont Saint-Michel, et a été universellement prescrite à la fin de la messe basse. Voilà ce que dit cette prière que vous devez connaître. Saint-Michel-Archange, défendez-nous dans le combat, soyez notre secours contre la malice et les embûches du démon. Que Dieu exerce sur lui son empire, nous vous en supplions. Et vous, prince de la milice céleste, repoussé en enfer par la force divine, Satan et les autres esprits mauvais qui rôdent dans le monde, en vue de perdre les âmes. Amen. Alors, quels sont les objets sacramentels? Eh bien, les objets bénis qui servent d'instruments spéciaux de sanctification, l'eau bénite, le sel béni, les huiles, le cierge, le chapelet, le scapulaire, les vêtements d'image sainte ou icône, les pains, les herbes, etc. L'eau bénite est-elle un sacramentel très utile? Eh bien oui. Mélange de sel et d'eau exorcisée et sanctifiée par la bénédiction constitutive d'un prêtre, l'eau bénite est en usage depuis les premiers siècles chrétiens, s'emploie dans la plupart des autres bénédictions et devrait être régulièrement employée par les chrétiens. Et il est malheureux de voir que souvent, au fond de l'Église, les ostensibles, les bénitiers donc sont souvent vides, où on y met de l'eau, mais celle-ci n'est pas bénite. Rappelez donc à nos prêtres cette bénédiction avec tous les effets qui vont avec. Alors comment utiliser l'eau bénite? Eh bien, en assistant aux asperges, le rite d'aspersion d'eau bénite à la messe, le dimanche avant la grand-messe principale. Deuxièmement, en l'employant pour faire signe de croix en entrant dans une église. Troisièmement, en gardant la maison comme protection contre les mauvais esprits. Et on avait autrefois, il existe encore des bénitiers qui en le mettaient vers son lit et on se signait avant d'aller au lit. Quatrièmement, en nous signant avec, avant de quitter la maison ou d'aller au lit, en disant par le signe de votre croix, délivrez-nous de nos ennemis au Seigneur. Ou par votre sang précieux et par cette eau bénite, lavez-moi de mes péchés au Seigneur. Cinquièmement, en aspergeant avec foi toute personne atteinte de maux corporels et spirituels. Sixièmement, en aspersant largement les endroits exposés à des maux spirituels, les chambres d'hôtel, les locaux loués ou tout autre endroit étranger où des péchés ont pu être commis. Septièmement, en demandant à un prêtre de bénir notre maison avec de l'eau bénite, par exemple pendant l'octave de l'Épiphanie, une tradition qui est toujours dans certains pays, notamment je pense à l'Italie et à la Pologne. Comment abuse-t-on des sacramentaux? Eh bien, par les péchés de sacrilège, en les traitant sans révérence suffisante ou en les utilisant à des fins profanes. Deuxièmement, la superstition, en comptant simplement sur leur emploi extérieur sans aucun culte véritable et intérieur de Dieu, ce qui est souvent le cas pour la messe des rameaux, où on vient chercher des rameaux, peut-être de l'eau bénite dans laquelle on met ses rameaux et on s'en va en n'assistant pas à la messe. Donc ce n'est pas bien, c'est une superstition. On continuera la semaine prochaine à voir les effets des sacramentaux. Bonne semaine à tous et que le nom du Seigneur soit béni au nom du Père et du Fils et du Saint-Esprit. Amen.
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0: Cari fratelli e sorelle, buongiorno e benvenuti.
1: Chers frères et sœurs, bonjour et bienvenue. Et des applaudissements très forts. Nous commençons aujourd'hui une série de catéchèses sur le premier document promulgué par le Concile Vatican II, la Constitution sur la Sainte Liturgie, Sacrosanctum Concilium. En élaborant cette Constitution, les pères conciliaires ont voulu non seulement entreprendre une réforme des rites, mais aussi amener l'Église à contempler et à approfondir ce lien vivant qui la constitue et l'unit, le mystère du Christ. La liturgie, en effet, touche au cœur même de ce mystère. Elle est à la fois l'espace, le temps et le contexte dans lequel l'Église reçoit du Christ sa propre vie. En effet, dans la liturgie s'exerce l'œuvre de notre rédemption qui fait de nous une race élue, un sacerdoce royal, une nation sainte, un peuple que Dieu s'est acquis. Comme l'a montré le triple renouveau biblique, patristique et liturgique qui a traversé l'Église au cours du XXe siècle, le mystère en question ne désigne pas une réalité obscure, mais le dessein salvifique de Dieu, caché depuis l'éternité et révélé en Dieu selon l'affirmation de Saint Paul. Voici donc le mystère chrétien, l'événement pascal, c'est-à-dire la passion, la mort, la résurrection et la glorification du Christ qui nous est rendu sacramentalement présent précisément dans la liturgie, de sorte que chaque fois que nous participons à l'assemblée réunie en son nom, nous sommes plongés dans ce mystère. Le Christ lui-même est le principe intérieur du mystère de l'Église, peuple saint de Dieu, né de son côté transpercé sur la croix. Dans la Sainte Liturgie, par la puissance de son Esprit, il continue d'agir, il sanctifie et associe l'Église, son épouse, à son offrande au Père. Il exerce son sacerdoce absolument unique, lui qui est présent dans la parole proclamée, dans les sacrements, dans les ministres qui célèbrent, dans la communauté rassemblée et au plus haut degré dans l'Eucharistie. C'est ainsi que, selon saint Augustin, en célébrant l'Eucharistie, l'Église reçoit le corps du Seigneur et devient ce qu'elle reçoit. Elle devient le corps du Christ, demeure de Dieu par l'Esprit. Telle est l'œuvre de notre rédemption qui nous configure au Christ et nous édifie dans la communion. Dans la Sainte Liturgie, cette communion se réalise par les rites et les prières. La ritualité de l'Église exprime sa foi, selon le célèbre adage « lex orandi, lex credendi » et façonne en même temps l'identité ecclésiale, la parole proclamée, la célébration des sacrements, les gestes, les silences, l'espace, tout cela représente et donne forme au peuple convoqué par le Père, corps du Christ, temple du Saint-Esprit. Chaque célébration devient ainsi une véritable épiphanie de l'Église en prière, comme l'a rappelé Saint Jean-Paul II dans la lettre apostolique Vicesimus Quintus Annus. Si la liturgie est au service du mystère du Christ, on comprend pourquoi elle a été définie comme le sommet vers lequel tend l'action de l'Église et en même temps la source d'où jaillit toute son énergie. Il est vrai que l'action de l'Église ne se limite pas à la seule liturgie, mais toutes ses activités, la prédication, le service des pauvres, l'accompagnement des réalités humaines convergent vers ce sommet. À l'inverse, la liturgie soutient les fidèles en les plongeant sans cesse dans la Pâque du Seigneur. Et par conséquent, à travers la proclamation de la parole, la célébration des sacrements et la prière commune, ils sont fortifiés, encouragés et renouvelés dans leur engagement de foi et dans leur mission. En d'autres termes, la participation des fidèles à l'action liturgique est à la fois intérieure et extérieure. Cela signifie également qu'elle est appelée à se déployer concrètement tout au long de la vie quotidienne dans une dynamique éthique et spirituelle, de sorte que la liturgie célébrée se traduise en vie et exige une existence fidèle capable de concrétiser ce qui a été vécu dans la célébration liturgique. C'est ainsi que notre vie devient un sacrifice vivant, sain et agréable à Dieu, réalisant notre culte spirituel. Ainsi, la liturgie édifie chaque jour ceux qui sont dedans pour en faire un temple saint dans le Seigneur et forme une communauté ouverte et accueillante envers tous. Elle est en effet habitée par l'Esprit Saint. Elle nous introduit dans la vie du Christ. Elle fait de nous son corps. Et dans toutes ses dimensions, elle représente un signe de l'unité de toute l'humanité en Christ. Comme le disait le pape François, le monde ne le sait pas encore, mais tous sont invités au repas des noces de l'agneau. Très chers frères et sœurs, laissons-nous façonner intérieurement par les rites, les symboles, les gestes et surtout par la présence vivante du Christ dans la liturgie que nous aurons encore l'occasion d'approfondir lors des prochaines catéchèses.
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Je proclame le décret du Seigneur. Il m'a dit, « Tu es mon fils. Moi, aujourd'hui, je t'ai engendré. » Psaume 2, 7.

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3: En ce dimanche de Pentecôte, la première lecture est tirée de la lettre aux Romains. Ceux-là sont fils de Dieu qui sont conduits par l'Esprit de Dieu.
4: L'Esprit libère, l'Esprit recrée, l'Esprit met en nous une espérance audacieuse et efficace.
3: Sous l'empire de la chair, on tend à ce qui est charnel, mais sous l'empire de l'Esprit, on tend à ce qui est spirituel. La chair tend à la mort, mais l'Esprit tend à la vie et à la paix. Car le mouvement de la chair est révolte contre Dieu. Elle ne se soumet pas à la loi de Dieu. Elle ne le peut même pas. Sous l'empire de la chair, on ne peut plaire à Dieu. Or vous n'êtes pas sous l'emprise de la chair, mais de l'Esprit, puisque l'Esprit de Dieu habite en vous. Si quelqu'un n'a pas l'Esprit du Christ, il ne lui appartient pas. Si Christ est en vous, votre corps, il est vrai, est voué à la mort à cause du péché, mais l'Esprit est votre vie à cause de la justice. Et si l'Esprit de celui qui a ressuscité Jésus d'entre les morts habite en vous, celui qui a ressuscité Jésus-Christ d'entre les morts donnera aussi la vie à vos corps mortels, par son Esprit qui habite en vous. Ainsi donc, mes frères, nous avons une dette, mais non envers la chair pour devoir vivre de façon charnelle. Car si vous vivez de façon charnelle, vous mourrez. Mais si par l'Esprit vous faites mourir votre comportement charnel, vous vivrez. En effet, ceux-là sont fils de Dieu qui sont conduits par l'Esprit de Dieu. Vous n'avez pas reçu un esprit qui vous rende esclave et vous ramène à la peur, mais un esprit qui fait de vous des fils adoptifs, et par lequel nous crions « Abba, Père ». Cet esprit lui-même atteste à notre esprit que nous sommes enfants de Dieu. Enfants et donc héritiers, héritiers de Dieu, co-héritiers de Christ, puisque, ayant part à ses souffrances, nous aurons part aussi à sa gloire. J'estime en effet que les souffrances du temps présent sont sans proportion avec la gloire qui doit être révélée en nous. Car la création attend avec impatience la révélation des fils de Dieu. Livrée au pouvoir du néant, non de son propre gré mais par l'autorité de celui qui l'y a livré, elle garde l'espérance, car elle aussi sera libérée de l'esclavage de la corruption pour avoir part à la liberté et à la gloire des enfants de Dieu. Nous le savons en effet. La création tout entière gémit maintenant encore dans les douleurs de l'enfantement. Elle n'est pas la seule. Nous aussi qui possédons les prémices de l'Esprit, nous gémissons intérieurement, attendant l'adoption, la délivrance pour notre corps. Car nous avons été sauvés, mais c'est en espérance. Or, voir ce qu'on espère n'est plus espérer. Ce que l'on voit, comment l'espérer encore? Mais espérer ce que nous ne voyons pas, c'est l'attendre avec persévérance. De même, l'Esprit aussi vient en aide à notre faiblesse, car nous ne savons pas prier comme il faut. Mais l'Esprit lui-même intercède pour nous en gémissement inexprimable, et celui qui scrute les cœurs sait quelle est l'intention de l'Esprit. C'est selon Dieu, en effet, que l'Esprit intercède pour les saints.

0: La seconde lecture est tirée du traité de saint Irénée contre les hérésies, l'envoi de l'Esprit. Quand le Seigneur donna à ses disciples le pouvoir de régénérer les hommes en Dieu, il leur dit « Allez, enseignez toutes les nations, baptisez-les au nom du Père et du Fils et du Saint-Esprit. » C'est cet Esprit dont il a promis par les prophètes l'effusion dans les temps derniers, sur les serviteurs et les servantes, afin qu'ils prophétisent. Voilà pourquoi l'Esprit est descendu dans le Fils de Dieu, devenu le Fils de l'homme, pour s'habituer avec lui à habiter le genre humain, à reposer parmi les hommes, à habiter l'œuvre de Dieu, pour opérer en ces hommes la volonté du Père et les renouveler de leur désuétude dans la nouveauté du Christ. C'est l'Esprit, au dire de Luc, qui est descendu, après l'ascension du Seigneur, sur les apôtres, à la Pentecôte, et qui a pouvoir sur tous les peuples pour les introduire à la vie et leur ouvrir la nouvelle alliance. C'est pourquoi, s'unissant à toutes les langues, ils chantaient une hymne à Dieu. L'Esprit ramenait à l'unité toutes les races éloignées et offrait au Père les prémices de tous les peuples. Voilà pourquoi aussi le Seigneur a promis de nous envoyer le Paraclet qui nous adapte à Dieu. En effet, la farine sèche ne peut sans eau devenir une seule pâte. Pas davantage que nous tous, nous pouvions devenir un en Jésus-Christ sans l'eau qui vient du ciel. La terre aride, si elle ne reçoit pas d'eau, ne fructifie pas. Ainsi nous-mêmes, qui d'abord étions du bois sec, nous n'aurions jamais porté le fruit de la vie sans l'eau librement donnée d'en haut. Ainsi nos corps ont reçu par l'eau du baptême l'unité qui les rend incorruptibles, nos âmes l'ont reçu de l'Esprit. L'Esprit de Dieu descendit sur le Seigneur, Esprit de sagesse et d'intelligence, Esprit de conseil et de force, Esprit de science et de piété, Esprit de crainte de Dieu. À son tour, le Seigneur l'a donné à l'Église en envoyant des cieux le Paraclet sur toute la terre, là où le diable fut abattu comme la foudre, dit le Seigneur. Ainsi, cette rosée de Dieu nous est bien nécessaire pour n'être point consumés ni rendus stériles, et pour que là où nous avons l'accusateur, là nous ayons le défenseur. Car le Seigneur a confié à l'Esprit Saint l'homme qui est sien, cet homme qui était tombé aux mains des brigands. Il en a eu pitié et a pansé ses blessures, lui donnant deux pièces à l'effigie du roi, pour qu'ayant reçu par l'Esprit l'image et le sceau du Père et du Fils, nous fassions fructifier la pièce à nous confier et la rendions multipliée au Seigneur.
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3: Radio Espérance, bonjour, nous sommes à Nice pour notre émission « Comment va ton âme ?» où, en ce jour de la Pentecôte, nous allons continuer à parler du Seigneur dans sa vie de gloire. Alors, auprès du Père, comme nous l'avions entendu dimanche dernier, le Christ veut aller auprès du Père, mais pas seulement. Il veut monter vers le Père avec les siens. Au fond, il ne peut pas être sans eux. Son incarnation, sa mission sur la terre, l'a lié définitivement à ses apôtres. Ça, il faut le comprendre, et on le comprend assez bien quand on relit ce chapitre 17. Il veut être glorifié, mais il veut être glorifié en eux. Et c'est pour ça qu'il veut leur donner la vie éternelle. Et puis quand il monte aux cieux, il insiste, comme un ami dit à ses amis, « Et moi, je suis avec vous pour toujours, jusqu'à la fin du monde. » Voilà, c'est toujours au fond la même chose avec l'amour divin. Il ne songe qu'à se donner. Le Christ demande à être glorifié, non pas pour lui, mais pour donner la vie éternelle. Et donc pour lui, être et donner, c'est la même chose. Son être consiste à donner, à se communiquer. De toutes les expressions où on affirme cet amour, il y en a une qui est très riche, peut-être même la plus riche, celle que saint Paul a exprimée lors de sa contemplation. Vous voyez ce qu'il dit, on est dans l'épître aux Éphésiens. « Dieu a tout mis sous ses pieds, les pieds de Jésus. Dieu a tout mis sous ses pieds et l'a constitué au sommet de tout. » Tête pour l'Église, laquelle est son corps, la plénitude de celui qui est rempli tout en tous. Alors on va essayer de commenter. En tout cas, ce qui est sûr, c'est que saint Paul n'est pas arrivé d'emblée à cette métaphore de la tête et du corps.